Julien Roche avec vous sur les ondes du 89,3 FM. Vous écoutez Les Garçons pleurent aussi. On vient juste d'écouter N. Nao avec la participation d'Elena Delan. La pièce s'appelle Fleuron. C'est sur Nouveau Langage au pluriel. C'est la version avec invité remixé de l'album, évidemment, Nouveau Langage au singulier. Et on commençait l'heure avec une des reines de l'émission, sans aucun doute, Kate Le Bon avec Dirt on the Bed, qui est la pièce qui débutait l'album Pompéi. On s'en va rejoindre la néo-zélandaise Aldous Harding avec un extrait de son album paru un peu plus tôt cette année qui s'appelle Train on the Island. La pièce s'appelle One Stop, une des pièces pour lesquelles elle avait fait un vidéo en promotion, en appui à cette à la sortie de l'album. Ensuite, on revient sur la scène locale avec Gabé qui nous donnera Pompière. Ensuite, Minou nous livrera Différent. Et puis ensuite, Dagmar Zuniga, avec un extrait d'un très très bel album qui est sorti un petit peu plus tôt cette année. On écoute la pièce A Car With No Lights On. Vous écoutez Les Garçons pleurent aussi, c'est l'épisode numéro 353. Je suis en direct sur le campus de l'Université de Montréal, mon alma mater. C'est un plaisir de vous avoir avec moi. Bonne écoute.

La superbe voix d'Ariel Soucy sur les ondes du 89,3 FM. Vous écoutez Les Garçons pleurent aussi qui tirent tranquillement à sa fin. On avait Ariel Soucy, on avait précédemment Vanille, Catherine Moore, Dagmar Zuniga, Minou. Si vous aimez ce que vous entendez, rendez-vous sur le CISM893.ca dès la fin de l'heure. La liste de diffusion pour l'émission d'aujourd'hui sera disponible. Sinon, bien sûr, ayez votre cellulaire en main, snappez un petit Shazam là-dessus et vous aurez bien rapidement les informations sur les chansons qui roulent. On s'en va sur un autre petit bloc. D'abord, on commence avec Julia Holter, une amie de l'émission. On est très fan ici. Et on en fait jouer très très souvent. L'album Materia vient juste de sortir. On écoute la pièce My Lost One. Ensuite, on rejoint de la scène locale Annie-Claude Deschaines sur son travail solo, sur son œuvre solo avec Les Manières de Table. C'était le nom de l'album. On écoutera Ancients, qui est la pièce de clôture de l'album. Ensuite, Mandy Indiana, formation américaine, qui chante souvent en français, notamment sur leur dernier album, Her, avec la pièce Magazine, c'est celle qu'on s'enfilera. Et on termine l'album tranquillement avec Geese et la pièce titre de leur dernier album. Je m'appelle Julien Roche, c'était un plaisir de vous avoir avec moi. On se retrouve même heure, même poste, semaine prochaine. Restez avec nous, les criquets crinqués arrivent.

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1: Bienvenue à cette édition des Criquets Crinqués. Jean-François Rioux avec vous pour 2 heures de nouvelle musique. Au programme ce soir, on aura du Murex, du Standing on the Corner, Bottle Surfer, Just Mustard, du Big Brave, This is Lorelli, Julia Jacqueline, sa nouveauté, du Afghan Wigs, du Myriam Gendron, Cat Power, Storyteller et du Lee Hazelwood pour un bloc un peu plus folk. Et nous rendrons un petit hommage à Ruel Ordonez qui est décédé cette semaine de maladie, si on peut dire. Alors, c'est très triste de perdre un musicien de Montréal. Aussi présent, aussi original, aussi créatif que Ruel. On vous en parle un peu plus tard en fin d'émission. On va commencer l'émission quand même avec un bloc assez énergique. J'aurais voulu que ça soit encore plus énergique, mais bon, je sais pas pourquoi le système voulait pas prendre la pièce que j'ai choisie de Dinosaur Jr. Peu importe. On va écouter un extrait du nouveau disque du groupe de Linda Lindaz. Le groupe s'en vient à Montréal sous peu. Surveillez ça si ça vous intéresse d'aller les voir. Ils ont commencé quand même assez jeunes, les filles de Linda Lindaz. Mais bon, là, c'est déjà leur 3e ou 4e album. Ça avance. Et puis, c'est de plus en plus différent, je dirais. Probablement leur album le plus produit, d'ailleurs, paru chez Warner. Juste avant, ils s'appelaient autrefois Girl Bands, ont changé de nom pour pas attirer de confusion ou de mauvais messages, et ils ont changé leur nom pour Gila Band. C'est déjà leur 2e album, je crois, sous ce nom-là, si c'est pas le 3e. Beaucoup plus noisy qu'avant, j'ai même de la misère à savoir si j'aime ça. Mais je vais vous donner un bon aperçu avec la pièce Jacobson's tirée de ce nouvel album à paraître du Gila Band. Je pense que ça paraît la semaine prochaine, donc c'est une petite primeur ici qu'on a pour vous. Vous écoutez les Criquets Crinqués, c'est sur la bande FM si vous êtes en direct, c'est sur le stream si vous êtes pas en direct. On est disponible donc sur Apple, on est sur CISM893.ca également. Vous pouvez nous télécharger, nous écouter quand vous le voulez et même accéder à nos feuilles de route pour savoir c'est quoi qui joue. Le plus important demeure de se joindre à notre page Facebook. C'est pas mal la seule place qu'on peut communiquer avec vous et vous faire des petites annonces en allant visiter les Criquets Crinqués sur la page Facebook.

C'est tiré de leur gold album, vous les avez reconnus, c'est Weezer. Eh bien, je serai de ces gens qui diront que cet album de Weezer est un peu la suite de l'album peut-être rouge, c'est-à-dire qu'il y a des hooks, il y a des bonnes pièces qui pourraient vous rappeler l'album vert, certaines Pinkerton, certaines même l'album bleu. Un petit peu de l'album rouge là qui était quand même moyen, mais c'est probablement leur meilleur album depuis très longtemps. Malgré que j'avais trouvé ça très drôle, l'album Van Weezer, le petit côté Van Halen hard rock à Weezer, j'ai trouvé ça bien cute, mais j'avais pas acheté le disque. Mais là, The Gold Album, ben j'aime ça. Juste avant, c'était Dinosaur Jr. Je devais vous jouer Clam Along, mais le système ne voulait pas prendre ma chanson. J'ai pris une autre pièce. Le titre m'échappe, mais ça vient de leur nouvel album, Dare Near. Très bon nouveau disque. Allez, jetez une oreille à ça. Plus il vieillit, ce Jimmy 6, plus il est constant et talentueux. Dans le prochain bloc, ça va être un bloc que je considère comme un peu étrange. J'ai collé quatre artistes assez différents, mais qui ont quand même un genre de lien avec des effets de guitare, de voix et de tout ça. On va commencer avec deux nouveautés. La première est Standing on the Corner, c'est le nom du groupe. Ça doit être leur deuxième album, puisqu'il s'appelle Deux. Je les connais pas, on va écouter la pièce Gimme My Gun. Il y a du hip-hop là-dessus, il y a du noise rock, il y a de tout. Il y a vraiment de tout, mais j'ai choisi la pièce qui a le moins de style hip-hop, si on peut dire. On va commencer ça avec un autre groupe que je connais pas, je les découvre avec vous, Murex, et j'ai choisi la pièce Massacre. Bizarrement, cette pièce-là est très différente du reste de l'album, qui parfois est beaucoup plus ambiant, je dirais même par moments Enya. J'ai trouvé ça quand même plus doux, mais la pièce Massacre va donner une couleur différente et va bien commencer ce bloc musical. Je vous rappelle que vous écoutez les criquets crinqués sur les ondes de CSM si vous êtes à Montréal ou au Québec, et Radio Victoria si vous êtes en Colombie-Britannique ou à Victoria. Et on commence ça donc avec une nouveauté qui s'appelle Murex. Bonne écoute.

Just Mustard sur les ondes du 89.3, très belle sortie de l'année dernière. Groupe à découvrir si vous ne le connaissez pas, petit côté shoegaze bien présent, petit côté psych parfois, assez sombre. Et là on entend la pièce Endless Deathless. Juste avant c'était les Bottle Surfers, je vous avais passé un peu de cette réédition en fait. C'est l'album Before the Astronaut, c'est en fait le groupe texan, les légendaires texans Bottle Surfers, avant enregistré un dernier album pour Warner, et Warner l'a pas aimé. Ils ont demandé de le modifier afin qu'il y ait des hits et puis de rajouter des trucs, etc. Et ils ont fait un album assez exécrable qui était leur dernier. Et ça, c'est triste, quand ton dernier album, c'est peut-être ton moins bon. Et ben eux, leur version qu'ils voulaient sortir, c'était After the Astronaut, en fait. Et ils l'avaient fait couler un peu sur les réseaux dans les réseaux de download, de téléchargement illégaux, etc. Et vous pouviez le downloader. Mais là, aujourd'hui, ils l'ont remasterisé, ils l'ont ressorti pour mieux finir leur carrière. On a entendu Imbuya de cet album-là, en fait, qui reste quand même l'album le plus éclectique des Bottle, mais qui finit beaucoup mieux la carrière que l'album qui était paru pour Warner. Donc on finit ça avec la première heure avec un bloc plus doux. On va entendre du nouveau Julia Jacqueline. Son nouvel album va paraître sous peu. Il s'appelle The Game. On va commencer ça avec This Is Laura Lee, nouveauté sur étiquette Matador. C'est assez mollo, c'est pas mauvais. Je sais pas s'il y a pas des membres d'un autre groupe parce que je semble reconnaître la voix, mais c'est peut-être parce que j'ai déjà entendu ça, This Is Laura Lee aussi. C'est pas leur premier album. Donc c'est ça qu'on va écouter. Restez bien branchés puisqu'on va finir le bloc avec Afghan Wigs, qui a un superbe nouvel album. Vraiment, j'aime ça. Et Big Brave, le groupe de Montréal, avec une pièce quand même assez intense tirée de leur plus récent disque, paru chez l'étiquette Trill Jockey. Vraiment le fun qu'un groupe de Montréal soit sur cette étiquette-là que j'adore. Alors, on poursuit en musique. Vous écoutez les criquets crinqués sur les ondes de CISM. Et voici This Is Laura Lee.

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2: Toujours à l'écoute des criquets crinqués avec Jean-François Rioux. On entame la deuxième et dernière heure de l'émission. Juste avant les pubs, vous avez entendu Big Brave avec un extrait de leur plus récent disque. C'est paru chez Trill Jockey. Et juste avant, c'était la nouveauté des Afghan Whigs que j'aime beaucoup. Donc, on y va avec un bloc plutôt folk. Vous allez entendre, entre autres, Lee Hazlewood avec une pièce country qui est un petit peu un clin d'œil au décès de Dolly Parton pour une chanson qui s'appelle Dolly and Hackay. On va entendre également Storyteller. Storyteller, c'est un projet de Jeff Farina. Un de ses disques va être édité chez Numéro Group et paraîtra ce vendredi, donc 4 septembre. J'ai pensé vous passer une pièce de Jeff Farina, mais je pense pas que c'est cet album-là qui est réédité, parce que c'est réédité sous le nom Jeff Farina, mais en tout cas, je vous en donne un avant-goût quand même de ce qu'il peut faire en solo. On va écouter un classique de Cat Power tiré de l'album Moonpix. J'ai choisi It Turns Down parce que je trouvais que ça allait merveilleusement bien avec le premier morceau de la soirée, de cette deuxième heure plutôt, Myriam Gendron. On va écouter une pièce de Médée, La Belle Françoise. C'est pas à l'origine la pièce que je voulais mettre, mais en scrollant sur mon téléphone pour ne pas mentionner Instagram, j'ai tombé sur une capsule de Ariel Soucy qui, avec deux de ses amis, j'ai pas identifié les deux autres personnes, par contre, désolé, je sais pas si vous êtes de la scène musicale montréalaise, mais à trois, ils ont repris La Belle Françoise de Myriam Gendron en trio vocal avec guitare, et c'est très beau. Donc, allez voir ça, c'est probablement sur les réseaux sociaux, Instagram et Facebook de Ariel Soucy, et ça m'a donné envie de peut-être vous refaire découvrir cette pièce fort émotive et vraiment magnifique de Myriam Gendron. Gendron, bien sûr, une pièce dédiée à sa mère, c'est sur son troisième album, comme je le disais, M'aider. On écoute ça immédiatement sur les ondes de CISM au criquet crinqué.

C'est un peu un hommage de Dolly Parton que j'ai décidé de mettre cette pièce de Lee Hazlewood, Dolly and Hawkeye. C'est bien sûr pas nécessairement sur Dolly Parton cette histoire-là, mais je trouvais que ça allait bien dans le contexte actuel. Et juste avant, vous avez entendu Storyteller, projet de Jeff Farina, vieux projet de début des années 2000. Et d'ailleurs, un album de Jeff Farina sera réédité sur Numéro Group dans cette semaine, vendredi. Le 4 septembre. Donc, on termine l'émission ce soir avec un hommage à Ruel Ordonez que plusieurs habitués de la scène locale underground ont connu. Il a commencé à se faire connaître surtout avec le groupe Maggot Breeder qui a fait des albums, 3-4 albums quand même. Ils ont des pièces avec Alien 8, entre autres. J'ai choisi une pièce qui est sur Alien 8, sur une de leurs compilations qui s'appelle Coalescence, parce que je trouvais que le titre était beau et c'était une belle introduction au reste du bloc. Ghost Have Warm Hands, c'est la pièce qu'on va entendre, une pièce très ambiante. Ce sera suivi d'un de ses projets plus récents avec mon ami Eric Quash, Disquiet Army. Le projet s'appelle Pangea de Futura. Et ils ont fait 2 albums, ou en tout cas un vinyle, ça c'est sûr. Et on va écouter. Ben, en fait, le vinyle s'appelle White Milk, c'est tout ça. J'ai mal écrit. Je vais prendre ma feuille. War Milk, oui, ça a plus de sens. Donc, War Milk, c'est le titre de l'album de Pangea de Futura. Et on va terminer avec son projet le plus commun. Il s'appelle Enfer. Ils font du noise rock improvisé avant metal, après metal, post metal, comme vous voulez. C'est tellement étrange. Enfer, c'est vraiment bon. C'est très bruyant, par contre, et on va terminer ça avec une pièce donc d'Enfer. Et d'ailleurs, je salue tous nos amis communs, Michel Meunier, Martin Sasseville, Alex Pelcha, Eric Quash, mes condoléances, mes amis. C'est ça qui arrive, on rajeunit pas. Bonne fête soirée, on se retrouve la semaine prochaine, lundi, 21h.

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1: Et voici un nouvel épisode des Vinyles Versatiles. Sab avec vous en ce 31 août 2026. Officiellement la rentrée. Oh là là. Mais j'ai décidé cette semaine de faire une émission qui va me sortir de ma torpeur. Alors, bonne écoute. On se retrouve dans quelques minutes.

dédicacer. À chaque fois, j'essaye de faire une période de dédicace short and sweet. Ce n'est jamais ça qui se produit. Elle n'est jamais short and sweet. Alors, pour commencer, hein, c'est encore le 31 août. Fait que je peux encore dire que ce mois-ci, le grand Manitou, le El Capitano des Capitanos, Nicolas Demosthène, a eu 80 ans. Rendu en septembre, je vais passer à un autre chapitre. Mais là, on va profiter à 80 ans de ND Productions, sans, même avant qu'il crée ND Productions. C'est Nicolas Demosthène que j'ai vu au Canada, au Québec, au début des années 70. Enfin, il est retourné en outil, il est revenu ici. Il a créé sa petite famille, ou même sa petite famille était déjà créée. Mais bref, hein, il y a eu Nicolas Demosthène qui est un amoureux de la musique et c'est aussi dans ses gènes. Il y avait un magasin de disques. Et oui, hein, vers la fin des années 70, début des années 80, alors les vinyles versatiles, hein, c'est... Comment on peut dire ça? C'est de famille, mais... le fou éduqué derrière Nicolas Demosthène. Et vraiment, le Donis Disco était vraiment le maître des vinyles. Alors, un shout-out, un coucou. Et ça, c'était bien un bon recovery à Donis Disco qui, oui, quand il était tout petit, il se cachait, il attendait que son père allait travailler pour jouer dans les vinyles et détruire ses aiguilles. Oui, un petit coucou maintenant. Il est grand et vacciné, alors il ne fait plus ça. Il a sa propre table tournante et il ne détruit pas ses aiguilles. Au contraire, on a très hâte de voir qu'est-ce que le fou éduqué nous prépare. Je sais, je le dis à chaque année, mais là, je pense que cette année, c'est la bonne année. Alors, un gros coucou au fou éduqué à tous les enfants de Momadre. Ben oui, il y en a plusieurs qui vont repartir en France. Il y en a qui font un lancement. Justement, un gros shout-out à Somaya qui a sorti son album et qui va avoir un petit party de lancement. Pas cette semaine, mais la semaine prochaine. Alors, les enfants de Momadre, hein, vous les connaissez tous, il faut gagner l'eau. Alors, Momadre est fier de vous. D'ailleurs, chaque grande femme se cache un scientifique. Hein. Un coucou à ce cher scientifique, pince sans rire, connaisseur des connaisseurs. Et bien sûr, au petit Billy Whiskey, notre mascotte pro bono, surtout en ces temps-ci de tarifs et de... j'ai même plus de mots. Billy Whiskey est fidèle à nous et merci de sa générosité. Un gros coucou à toute la gang du 14e et du 15e étage du centre de cancérologie du CHUM. Vraiment, je ne sais pas à quel point je peux vous remercier. Tous les professionnels de la santé qui travaillent si fort, des bénévoles, que ce soit dans tous les hôpitaux du Québec, du Canada, du monde entier. Vraiment une pensée spéciale aux employés des hôpitaux au Liban, Syrie, même au Congo. Regarde, c'est inimaginable. Des fois, on réalise pas à quel point nous sommes très chanceux ici. Ah oui, j'ai oublié, en Palestine, à quel point nous sommes très chanceux ici au Québec. Et qui d'autre? Oui, un petit shout-out à ma Marguerite. Ah non, je dirais pas plus d'informations sur cette personne, mais c'est mon petit rayon de soleil, oui, et... mon allié pour ma domination musicale. Alors, un petit coucou à ma petite Marguerite. Alors, cette semaine, sur les ondes de CSM La Marge, j'ai décidé d'aller parce que, tu sais, la rentrée, oui, c'est fun, mais c'est plate en même temps. Ça veut dire que c'est la fin de l'hiver, c'est le début de l'automne, soit le weather. Et ça va être le début que je vais vous énerver à mettre vos pneus d'hiver. Oui, vous savez que je vais vous énerver tout le long. Ah, j'ai plus d'hiver. Alors, j'ai décidé cette semaine d'aller vers du house music. Ça fait du bien. Le house, c'est mon happy place. Alors,

Also Nat, Jamster, Soul, like Back to Life, Mary Remix, le Booker T. King. Vous avez entendu en premier Tono Rosario avec Kuriki Tatata. Attends, ça me fait bouger. Alors, je suis sûre que vous avez bougé aussi. Et bien sûr, un petit clin d'œil à Dolly Parton. Non, regarde. 2026, ça ressemble à 2016. 2016, je ne l'ai pas aimé, mais d'un poil. Fait que 2026, c'est... Ouais, Dolly Parton nous a quittés. Et aussi, je tiens à dédier cette émission à la famille Le Duc, le grand... oh my God, toute la gang de la famille Le Duc, c'est le patriarche de la famille Le Duc décédé. Toutes les fans de lutte Québec ou même un peu mondial vont savoir de qui je parle. Alors, un gros, gros, gros câlin à toute la famille Le Duc, spécialement à Carl, à Dina, à Kim... j'ai oublié le nom du frère à Carl, mais un gros câlin, vraiment. Alors, cet épisode, c'est un câlin d'amour à la famille Le Duc et aussi à la famille de Dolly Parton. Parce que je pense que tout le monde entier était sa famille, toutes les gens qui étaient gentils. Alors, je vous souhaite une bonne écoute sur les ondes de CISM, La Marge. 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

fin de cet épisode des Vinyles Versatiles en ce 31 août. Mais vous savez, si vous voulez réécouter cet épisode pour chazamiser les chansons que vous avez entendues ou juste pour vous remettre dans le beat ou juste parce que ça vous tente, vous pouvez le faire en consultant notre page web au www.cism893.ca ou sur vos plateformes très, très, très populaires de téléchargement musical telles que Apple Podcasts et Spotify. Et là, vous savez, je vais faire mon petit clin d'œil pour ma maman qui, non seulement qui se bat très fort contre cette horrible maladie qui s'appelle le cancer, mais aussi parce que c'est ma meilleure amie, puis je l'aime beaucoup. Alors, puis je sais que ça s'abîme. On dirait que je dormais, puis j'entendais ta voix, mais là, je vais faire « Mami, repose-toi bien. » Oh là là. Fait que... dire que j'ai une petite montée d'émotion, mais ça arrive. Hein? Il faut prendre soin des gens qu'on aime vraiment chaque jour, leur dire à quel point qu'on les aime. Puis les gens qu'on n'aime pas, ben on les... L'ignorance est la meilleure tactique. Wow, OK. Ça se voit que c'est le temps que je m'en vais me coucher, sinon ça peut vraiment dégénérer. Alors, mes oiseaux de nuit, hein, en ce 31 août. Ouais, on est déjà rendu le 31 août. Dans quelques minutes, on est rendu le 1er septembre. Fait qu'on va jouer

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1: 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Allez, très bonne écoute.

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Bonjour à toutes et à tous et bienvenue à cet épisode de Tout et dans Tout sur les ondes de CISM 89.3 La Marge. C'est Simon Pollon-Gervais qui prend le micro pour une très belle heure de découverte musicale ensemble. Et puis là, ben cette semaine, on va avoir un mot de la semaine. C'est ça le thème de notre émission de cette semaine. C'est l'Odyssée, hein, parce qu'il y a eu bien sûr le film événement. L'Odyssée de Christopher Nolan qui est sorti récemment et je suis allé voir ça dans le fond la semaine dernière et j'ai bien apprécié mon aventure. Et donc ben je me suis dit pourquoi pas aller creuser un peu dans la discothèque de CISM pour aller trouver quelques chansons qui portent le titre Odyssée. Donc on va avoir en début de bloc, au début de cette émission chérie, il va avoir l'Impératrice avec la pièce Odyssée. Ensuite, on va avoir Po qui va nous offrir une autre pièce nommée Odyssée. Ça va être beaucoup ça, les titres, hein? Et puis, on va se retrouver de l'autre côté. Donc, on va commencer ça avec l'Impératrice.

C'était Po avec Odyssée et c'était précédé de Odyssée de l'Impératrice, hein, qui avait son album, son EP nommé ainsi. Et puis ben là, c'est ça, c'est une bonne question qu'il nous pose Po là. Hein, est-ce que qui sont les héros des Odyssées? Sont-ils beaux ou sont-ils laids? C'est un peu une question que Christopher Nolan se pose dans le film, puis au final que même le poème originel d'Homère, hein, qui est un des textes fondateurs de la littérature de l'Ouest finalement. L'Odyssée, c'est quoi? C'est ce poème épique là, qui raconte le voyage d'Ulysse, le roi d'Ithaque, vers sa terre natale après la guerre de Troie. Hein, c'est 10 ans d'obstacles et de monstres et de colère divine qui s'abat sur lui et son équipage. En fait. Et puis, ben pourquoi? Parce que dans le poème d'origine, il est question d'Ulysse comme étant quelqu'un de très, très, comment on appelle ça? Pas l'ego, mais voyons, j'ai perdu mon mot. Mais dans le fond, le côté très self-centered. Bon, anyway. Donc, mais dans l'œuvre de Christopher Nolan, ben il s'agit plutôt des ravages que fait la guerre un peu, puis la culpabilité qu'il a plutôt que le côté très c'est ça. Bon, j'ai perdu mon mot, mais bon. Donc on va poursuivre finalement, on va aller en musique, hein. Regarde, je vais collecter mes idées par rapport à qu'est-ce que je veux dire par rapport à ce grand texte qu'est l'Odyssée. On va l'écouter Nubia Garcia avec une chanson titrée Odyssey et ça va être suivi de Talos avec aussi une pièce du même titre.

0: C'était Talos avec leur pièce Odyssey tirée de l'album Wild Alley sur les ondes de la marge. Vous écoutez Tout et dans tout. Et le mot de la semaine aujourd'hui, ben, c'est Odyssey, hein, pour souligner la sortie du film de Christopher Nolan. Et ben, en ouverture de bloc, on avait Nubia Garcia avec sa pièce Odyssey. Hein, une belle pièce de jazz quand même. Puis je trouvais que ça évoquait bien le sentiment du voyage en mer, cette pièce-là. Donc j'ai bien aimé ça. Et le mot que je cherchais tantôt, ben, c'était l'hubris, hein, l'orgueil, l'arrogance. Hein, c'est comme ça que le personnage d'Ulysse ou Odysseus est présenté dans le poème de Homère. Mais dans la version de Nolan, c'est un peu moins présent, cette caractéristique-là. Il est quand même un peu orgueilleux. Il est un petit peu quand même cocky par bout. Hein. Il va attaquer un cyclope alors qu'il aurait peut-être dû ne pas le faire, par exemple. Mais c'est ça, le thème, par contre, c'est vraiment le trauma, le sentiment de culpabilité en lien avec la guerre, finalement. Puis il y a aussi une notion qui est Zeus Law, donc la loi de Zeus, qui est comme la loi de l'hospitalité grecque. Et puis, ben, c'est intéressant parce qu'au final, ça fait partie des choses qui causent la culpabilité, parce que un cheval de Troie, après tout, hein, la tactique fameuse que Odysseus a mis en place pour permettre à ses armées, les armées d'Agamemnon, de gagner la guerre et de finalement ouvrir la ville de Troie et en faire le sac, hein, finalement, de tout brûler et tout détruire. Eh bien, c'était un cadeau, donc c'était une tricherie. Et puis donc ce côté de tricheur et de finalement, tu n'honores pas, tu abuses de cette hospitalité-là présumée. Donc c'est intéressant, je trouve qu'il est quand même allé en profondeur, mine de rien, dans les réflexions en lien avec les thèmes sous-jacents à l'Odyssée, mais adapté à un public d'aujourd'hui avec les problèmes de notre civilisation d'aujourd'hui. On va poursuivre, et là, ben ça va être, tu sais, l'Odyssée, c'est aussi, tu sais, Space Odyssey, c'est toutes sortes de voyages, tu sais, ça réfère à pas juste strictement l'Odyssée d'Homère, ça a influencé beaucoup de choses. Donc là, on va avoir un petit bloc qui on va aller voir une couple de chansons qui sont un peu des détournements du thème de base. Donc on va avoir X-Ray Zebras avec 2012 A Ham Sandwich Odyssey. Donc l'Odyssée du sandwich au jambon. Ensuite, on va avoir Mac DeMarco avec Johnny's Odyssey. Et finalement, ben, on va voir l'Odyssée de l'espace de Bill Noir. Donc on va aller écouter ça. Rock and roll.
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0: Ben oui, c'était Johnny's Odyssey de Mac DeMarco. Et puis, ben, c'était quand même le fun et c'était précédé d'un petit côté un petit peu quasiment rap avec A Ham Sandwich Odyssey de X-Ray Zebras, tiré de l'album Wooden
1: Hi
0: Electro.
1: Hi guys, this is Mac. Thank you for joining me. See you again soon. Bye-bye.
0: All right. C'est ça, il restait comme un petit 30 secondes de silence qui m'a pris par surprise. Mais voilà. Donc, c'est ça, c'était quand même le fun. Hein? Mais là, on va aller du côté plus du rap, justement. Là, on va aller faire un petit deux tunes qui sont plus dans le créneau du hip-hop. On va avoir L'Odyssée de l'espace de Bill Noir. Et ça va être suivi de Mario Odyssey, une production de Freaky, une pièce de Ro J. Ben, on y va. Allons-y. Tous à bord.
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Quand même la grosse bass hein, dans cette pièce, c'était Mario Odyssey, une pièce de Roger plutôt, et c'était précédé de Bill Noir avec l'Odyssée de l'espace. Mais c'est ça, parlant de bass, là, une des choses qui m'a le plus, mettons, dérangé, ou c'était la bass, c'était le son. My God, dans le film de Nolan, l'Odyssée, là, y a des bouts de combat, des bouts de bouts d'horreur, un peu les gens crient, y a des feux, et le son, comment c'est calibré, c'est complètement fou à quel point c'est fort. C'est tellement fort. Puis quand les gens parlent, c'est doux, doux, doux. T'entends quasiment pas. Donc ça, c'est peut-être une des critiques principales là, envers ce film-là. C'est que, mon Dieu, qu'est-ce qui s'est passé au niveau du mastering de tout ça? Ah, d'accord. Fait que on va poursuivre avec deux autres belles chansons. Ça va être l'Odyssée de Motel Club. Et il va y avoir aussi l'Odyssée de Marie Plassard, tiré de l'album Spleen. Puis on se retrouve peut-être bien de l'autre bord.

C'était Marie Plassard avec l'Odyssée tiré de son album Spleen. Et c'était précédé de Motel Club avec l'Odyssée. Comme vous pouvez le comprendre, on est en train de creuser dans le mot de la semaine qui est l'Odyssée. Ici sur les ondes de CISM, vous écoutez Tout est dans tout avec Simon Pollon-Gervais. Et ben là, notre émission commence à achever. Il nous reste qu'un seul bloc. Et ben ça va être deux pièces. On va avoir Riley Canada avec l'Odyssée. Et finalement, on va avoir Nicolas Dax avec la pièce Le Naufrage tirée d'un album qui s'intitule Odyssée. Et ben on va se retrouver de l'autre côté. Puis j'espère que vous avez passé un beau voyage.

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1: C'était Nicolas Dax, tiré de son album Odyssée, la pièce Le Naufrage. Et on avait Riley Canada avec l'Odyssée, hein, qui faisait sur son couch chinois. Et ben, pour notre part, c'est ce qui met fin à ce beau voyage qui était notre mot de la semaine autour de l'idée de l'Odyssée. Eh bien, moi, je vous souhaite un excellent vendredi. Je vous souhaite un merveilleux week-end. J'étais Simon Pollon-Gervais. Je vous embrasse et je vous dis à la semaine prochaine. Bye bye.
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Tout en douceur pour commencer cette émission. Bonjour, bienvenue à l'Alter Ego. On est ensemble pour les deux prochaines heures. Je m'appelle Oliver. On a commencé avec Shayna Hayes, la pièce Tempest de l'album Take the Case of a Rose, apparaître le 13 novembre prochain. S'en suivra une tournée qui va commencer à l'hiver 2027, au mois de mars à Sherbrooke, à la Petite Boîte Noire, par la suite Sainte-Thérèse, Québec, Waterloo, Drummondville, Lévis, va faire une tournée du Québec et elle sera de passage à Montréal le 22 avril 2027 au Théâtre Fairmont. Aujourd'hui à l'émission, beaucoup de musique, chose promise, chose due, je vous parlerai pas de politique, quoique ça me démange. C'est quoi, jour 3 de la campagne, puis le PQ, ça a pris un sondage. Un sondage pour que ils se disent, bon, on va parler d'immigration, parce qu'il y a un sondage qui nous met nez à nez avec la CAQ. Ça me rappelait François Legault quand il avait perdu Jean Talon pour le PQ, puis il a dit, bon, on va revenir avec le troisième avec les chars. Mais ça, je vous en parle demain. Aujourd'hui, on se concentre sur la musique. Beaucoup de nouveautés, des albums dont j'avais hâte de découvrir, dont l'album de Erykah Badu et The Alchemist, qui finalement a un nom. Ça s'appelle Before the World Blows, qui est paru vendredi dernier. Sinon, on va entendre des nouveautés des Shirley, de Marcy, nouvel album également, Masked Lady and the Late Night Girl, qui est paru vendredi aussi, nouveauté de Gabriella Olivo. Maquillage. Je savais pas que j'avais hâte d'écouter l'album de Maquillage, mais en découvrant ça sur Bandcamp, parce que si je vous dis, allez taper le nom du groupe Maquillage, puis le nom de l'album, c'est Première Couche, vous allez pas trouver, malheureusement. Le seul moyen que vous pouvez peut-être, c'est si vous allez sur Bandcamp, puis vous faites une recherche comme Montréal, parution récente, puis vous allez tomber sur le groupe Maquillage, mais c'est ça. Ils vont être en septembre, en spectacle en septembre, le 9 septembre pour être précis, chez Bozo, mais qui sont ce duo? Je vous en parlerai un peu plus tard, mais c'est ça. Quand j'ai vu la pochette, je suis comme, il me semble que je connais ces gens-là. J'ai écouté l'album, puis je me suis bidonné. Nouveauté aussi de La Bronze, Carla Chanel, puis j'en passe. On va y aller en musique tout de suite avec Lorraine, deuxième album. Moi, j'avais découvert Lorraine avec son précédent album, Leftovers. J'ai jamais eu la chance encore de la voir en spectacle, parce qu'à chaque fois que je voulais la voir, elle était en spectacle dans le cadre de Pop Montréal sur le toit du Rialto, puis pas beaucoup de place là sur le toit du Rialto, ce qui fait que c'est toujours complet. C'est encore le cas cette année, mais elle va faire d'autres spectacles à venir, fait que vous pouvez aller sur son site internet voir les spectacles à venir. Là c'est sûr que le 11 septembre est à Londres, elle va être à Berlin le 13, puis elle est à Pop Montréal le 23 septembre. Fait que c'est ça. Eh bien, bien occupée. Elle a fait paraître un nouvel album qui s'appelle Don't Be Funny Without Me. On va entendre la pièce Otherwise I'm Fine sur les ondes de la marge en vous souhaitant une bonne émission.

Succès souvenir pour Ariane Roy. Moi, c'est comme ça que je l'ai connue, avec son EP Avalanche, entre parenthèses NF, pour non féminin. C'était la chanson Band Park, précédée par Du, la chanson L'heure bleue, qui va paraître sur son album Strobus, apparaître le 9 octobre. Et on a commencé avec Lorraine, Otherwise I'm Fine, de son deuxième album Don't Be Funny Without Me, en spectacle au, sur le toit du Rialto, mais c'est complet, sinon ben tournée à travers le monde. Vous pourrez l'attraper à Berlin, à Londres et entre autres en Europe, mais sinon aussi aux États-Unis, mais vous pourrez la rattraper, j'imagine, au Québec. Elle devrait être de passage à nouveau un jour, je l'espère. Pourquoi je vous ai fait jouer du Ariane Roy? Parce que la semaine dernière, ben, j'étais bien heureux de voir la programmation du spectacle de la rentrée ici sur le campus de l'Université de Montréal. Ça sent les initiations. Excusez-moi, ça sent les activités d'intégration. Non, c'est pas ça. Les activités d'accueil, oui, mais c'est comme ça que ça s'appelle maintenant, depuis plusieurs années, là. Moi, j'ai le vieux langage. D'ailleurs, j'étais sur Sainte-Catherine la semaine dernière. Je faisais du magasinage par un beau vendredi après-midi. Puis samedi aussi, j'étais dans le centre-ville. Puis là, on voyait les t-shirts là, d'activités d'accueil. On voyait qu'il y a certaines associations de McGill qui avaient du budget parce que les t-shirts étaient très bien faits. Beaucoup d'entreprises qui commanditaient à l'arrière. Il y avait même des petits sacs qui venaient. En tout cas, il y avait du budget. Puis là, je pense que j'ai vu faculté de médecine. Je dis, OK, ça, ça explique cela. Beaucoup plus d'argent des fois pour leurs activités d'accueil. Nous, ici, sur le campus de l'Université de Montréal, ben aussi, on va en voir si vous êtes dans le coin de Jean Briand, de Marie-Victorin, ou sinon le campus 1000, ou le campus également Laval, ou également Saint-Hyacinthe. En tout cas, tu sais, l'Université de Montréal, c'est pas juste à Montréal, là, c'est gros. Tout ça pour dire que le spectacle de la rentrée a été annoncé sur la place publique le 10 septembre à 19h, et ça va être Ariane Roy et Gab Bouchard. Donc là, on est redevenu dans les lignes majeures pour ce qui est des artistes présentés au show de la rentrée. 2006, moi je me rappelle de ma première rentrée à l'Université de Montréal, quand j'ai commencé mon bac, c'était en 2006. C'était la belle époque, parce que le spectacle de la rentrée, c'était trois groupes. Il y avait la Loi des Cactus. Si vous vous rappelez de la Loi des Cactus, parce que vous écoutiez CISM à l'époque, il y avait Carquois. Ça va, vous vous rappelez de Carquois. Et il y avait également, en tête d'affiche, Yann Perrault. Fait que ça, c'était à l'époque où Yann Perrault pouvait être tête d'affiche dans un festival de musique ou un spectacle de la rentrée. Ouais, c'était ma première édition. Puis je me rappelle, j'étais parti pendant Yann Perrault. Pas que j'aime pas Yann Perrault, là. Moi, ces deux premiers albums, pour vrai, c'était quelque chose, là. À l'époque, je tripais solide. Mais à l'époque, on habitait... moi, j'habitais à Laval, puis ma copine de l'époque habitait à Rosemère. Elle était venue de l'UQAM, spécialement pour m'accompagner pendant ce spectacle-là, parce que c'était une grosse fan de Carquois. Puis elle me dit, ben là, je peux-tu venir? Je suis pas étudiant de l'Université de Montréal. Je suis comme, oh oui, tu peux venir. Et il carte pas, là. Et on m'a dit qu'il cartait pas. Puis ça a été le cas. On a pu profiter du spectacle. Là, même maintenant, avec l'engouement des spectacles de la rentrée, il faut avoir votre carte étudiante pour revenir sur la place publique pour voir le show. Donc, 10 septembre, on m'a dit que si tout allait bien, le spectacle serait possiblement diffusé sur les ondes de CSM jeudi 10 septembre, donc à confirmer. Puis c'est ça. Ils ont fait un événement Facebook. Là, j'ai beaucoup d'amis qui se sont mis maybe attending ou attending, puis peut-être qu'ils ont pas lu le petit caractère de ben savez-vous quoi, faut être étudiant. Donc si vous, par exemple, le truc là pour savoir si vous êtes trop vieux pour ce spectacle là, si vous appelez ça encore la place Laurentienne ou de la Laurentienne, vous êtes trop vieux pour ça, parce que ça, c'était à l'époque où la Laurentienne avait commandité justement cette place publique-là, entre le 3200 Jean Briand puis Lionel Gros. Puis depuis, ça a été rénové, puis là maintenant ils appellent ça une place publique. Il y a juste les vieux comme moi qui appellent ça encore la place de la Laurentienne. Mais c'est ça, je pense que ça va être un bon spectacle. En plus, c'est dans le cadre des activités du 50e anniversaire de la FECUM. Donc DJ set par CISM, Gab Bouchard, Ariane Roy. Je pense que ça va être une grosse soirée. Donc bon spectacle à tous ceux qui y seront. On va avoir le temps de s'en reparler, c'est encore dans 10 jours, qui est une éternité en politique. Mais ça passe plus vite quand vous êtes en début de session à l'université, parce que là c'est la première semaine. Moi, à l'époque, c'est ça, tu sais, la première semaine, c'était en lecture du plan de cours, dépendamment si vous étiez dans les cours de communication ou de sciences politiques, parce que moi, j'ai fait un bidisciplinaire, dans certains cours, c'est ça, on votait sur le plan de cours. Maintenant, il y a des gens qui trouvent que c'est une hérésie. Alors, moi, je trouvais ça démocratique, parce que ça permettait
à la personne qui était en charge, c'est-à-dire chargé de cours ou professeur, de dire, voyez-vous, le plan de cours, c'est ce qu'on va apprendre pendant la session. Voici la pondération pour, par exemple, des travaux pratiques, des examens. Puis là, tu sais, il y a un vote qui était fait. Fait que quand tu votais, c'était coulé dans le roc, là. C'était pas comme, oh, j'avais mal vu que, tu sais, ce cours-là, c'était un travail pratique en fin de session de 50%, puis un examen final de 50%. Tu sais, ce cours-là, tu le savais si tu le passais ou tu le coulais, seulement à la fin décembre. Certains cours, tu vois, il y a des examens avant la date où tu peux te retirer avec frais. Puis là, tu dis, oh, non, je vais couler ce cours-là. Puis là, tu te retires avec frais. Ou si tu n'es pas convaincu après la lecture du plan de cours, tu peux te retirer sans frais rapidement, là, aller lire cela. Aussi pour les assurances, étudiante, faites-vous pas avoir, là, parce que des fois, les gens, c'est le plus petit montant pour l'assurance collective et l'automne est perçu, puis le montant plus onéreux est l'hiver. On peut se retirer à l'automne, puis à l'hiver, on ne peut plus se retirer. Des gens, justement, dans l'effervescence de la rentrée, lisent pas vraiment ça. Quoique, tu sais, de nos jours, c'est le fun d'avoir une assurance. Moi, à l'époque, je décidais de pas l'avoir, mais tu sais, j'étais un peu épais parce que je pense que j'aurais pu en profiter mieux que j'en ai pas profité. Mais c'est ça, faut savoir quels sont vos besoins, est-ce que vous avez besoin de changer de lunettes, d'aller chez le dentiste, qu'est-ce que l'assurance vous procure. Lire tout ça, des fois, ça peut être astreignant, surtout en début de session, surtout quand c'est votre première rentrée. Là, vous avez le goût d'aller dans les 4 à 7, dans la maisonnée, d'aller sur la place publique, aller dans vos cours, lire le plan de cours, après ça, tu lèques le monde. Puis là, tu arrives à mes sessions, puis tu es comme, ah non, je t'entends dans tous mes travaux. Ah non, ça va pas bien. ça se peut que ça arrive aussi, mais je vous le souhaite pas. On va y aller en musique avec La Bronze. À chaque fois que je vois son titre d'album, je veux dire quelque chose d'autre, mais c'est pas ça. C'est la Festinatec. Mais moi, quand je vois Festi, je sais pas pourquoi je pense à la Festinière. Mais je suis comme, c'est pas le nom de l'album, là. Le nom de l'album, c'est Festinatec. La Bronze qui va faire apparaître ça le 16 octobre prochain. Elle va être en spectacle le 28 septembre au Théâtre Rialto dans le cadre de Pop Montréal. Donc, on va entendre le troisième extrait de cet album-là. Elle est mon homme sur les ondes de la marge. 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

Jonathan Personne, Fait divers de son nouvel album Répertoire. Le lancement va se faire le 13 novembre au Fofone Électrique dans le cadre de Coup de cœur francophone. C'est précédé par une nouveauté de Carla Chanel, la pièce 26.06. Et on a commencé avec La Bronze, Elle est mon homme, de son album La Festinathèque. Album apparaître le 16 octobre, comme je le mentionnais, en spectacle le 28 septembre au Théâtre Rialto, dans le cadre de Pop Montréal. Je vous parlais du groupe, du duo Maquillage, que je ne connaissais point. Mais en voyant la pochette de leur album sur Bandcamp, je disais, je les connais, ces gens-là. Il s'agit de Mathieu Quesnel, que vous avez connu, j'imagine, dans peut-être SNL Québec. Moi, c'est comme ça que je l'ai connu. Sinon, il fait beaucoup de théâtre. Il a fait quelques films également. Et également Olivier Morin, qui, moi, je l'ai connu dans le duo Otari. Il a fait par la suite le Théâtre du futur. C'est lui qui est, entre autres, derrière là, les albums Noël de nos vedettes. C'est aussi c'était du génie sur Bandcamp. Là, ils sont arrivés avec un album qui s'appelle Première couche. Puis le duo s'appelle Maquillage. Comme je mentionnais, c'est un groupe difficile à trouver sur internet.com. Donc, si jamais vous voulez entendre ou écouter leur album de près de 19 chansons, qui est acheter l'album numérique, proposer un prix. Donc, si vous voulez aller les encourager, leur site sur le Bandcamp, c'est Maquillage au singulier, Maquillage, Maquillage. Donc, Maquillage trois fois, Maquillage, Maquillage, Maquillage, .bandcamp.com. Ils seront à la Maison des Beaux-Eaux le 9 septembre prochain. C'est sûr que chez Bozo, là, les billets, c'est pas donné, là, parce que c'est une petite salle, c'est très intime. Il va y avoir d'ailleurs Marjo en spectacle. Puis là, je suis allé voir la programmation. Tu sais, je suis comme, ah, Marjo, c'est pas déjà complet. C'est parce que le billet pour voir Marjo est 200$. Donc, j'imagine que c'est pas pour toutes les bourses, bien sûr. Pour Maquillage, tu sais, le billet tourne autour de 48-49$. Fait que c'est sûr que pour un premier projet, tout ça, je pense que ça va être les fans déjà de l'album. Vous avez jusqu'au 9 pour devenir fan, qui vont, j'imagine, payer ce prix-là pour les voir. Mais moi, c'est dans ma liste d'aller voir cette salle de spectacle-là, qui est mythique, bien sûr, pour son histoire, mais surtout ce genre de salle-là intimiste, c'est quelque chose qui me sied bien, que j'aime bien, mais c'est ça. Ça a un coût, hein, parce que plus on peut être nombreux dans une salle, plus ça peut faire baisser le prix d'un billet, mais plus la salle est petite, est intime, plus, ben, c'est ça, pour faire venir des grandes vedettes comme Marjo, ben, malheureusement, c'est ça. Ça va être des gens qui sont fortunés, qui ont les moyens de pouvoir apprécier ce genre de spectacle-là. Donc, est-ce que ça va devenir élitiste? Ben, tu sais, je pense que la question, elle est vite répondue, là. 200$ pour Marjo, c'est pas tout le monde qui peut se payer ça. Fait que les gens vont aller l'avoir, au Franco gratuit ou au festif, ou peut-être vont épargner aussi. Parce que, tu sais, on se pose la question, on dit 200$ pour voir Marjo, c'est trop cher. Est-ce qu'on se pose la question quand les gens paient des milliers de dollars pour aller voir Canadiens ou aller voir des vedettes internationales venir au Centre Bell, par exemple? C'est pour 200$, t'as pas les meilleurs billets au Centre Bell maintenant pour un show, tandis que là, tu vas l'avoir dans ta face, Marjo. Fait que peut-être que ça vaut la peine aussi. Donc, Maquillage, on va l'entendre deux chansons, parce que pour vrai, j'aime beaucoup j'écoutais ça en fin de semaine, je suis comme, c'est du génie. On va entendre deux chansons qui se suivent en plus sur l'album. La pièce Trop bu de bière. Attention à la fin de la chanson, parce que si vous êtes en train de manger, peut-être que vous triperez pas. Et par la suite, Le souper est annulé. Donc, Maquillage sur les ondes de la marge. 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

Ah, des génies. Olivier Morin, Mathieu Quesnel, le duo Maquillage, leur album s'appelle Première couche. Ils seront en spectacle à la Maison des Beaux-Eaux le 9 septembre prochain. C'est un doublé. Le souper est annulé et trop bu de bière. Olivier Morin, j'ai toujours aimé ce qu'il a fait. Otari, Les Frères, également le Théâtre du Futur. Puis aussi la parodie de Secrets d'Histoire de la Place Versailles. Tapez Olivier Morin, Place Versailles, si vous voulez vous faire plaisir, là, rire ce soir, parce que dans pas long, la Place Versailles, ça va plus exister dans quelques années, mais il va rester ce document d'archives où Olivier Morin interprète l'animateur là, de Secrets d'Histoire. C'est du génie. Puis là, il nous fait visiter la Place Versailles. C'est,

C'est malade. Moi, ma fin de semaine, je vous parlais la semaine dernière de ma semaine à venir. Donc, dans le passé, la semaine dernière, je vous disais, bon, ben nous, on a des travaux à la maison. La proprio change les planchers suite au dégât d'eau d'il y a eu à peu près là un an. Là. Puis, elle nous avait dit ça va prendre 8 jours. Là. Puis, je vous avais dit que... les travaux de ce genre, généralement, c'est plus long. Puis, effectivement, quelques jours plus tard, j'ai reçu un texto, je pense que le lendemain, de ma proprio qui dit « Ouais, finalement, ça va être plus que 2 semaines. » Je dis « Ah ouais, on n'avait même pas parlé de 2 semaines, on avait parlé de 8 jours. » Donc, déjà plus que 2 semaines, on a fait « Ah oh, non. » On savait, mais on était comme « Ah oh, non, tu sais. » Puis, pourquoi « Ah oh, non? » Pour 2 raisons. Bien, la première, on est bien à la maison, tu sais. Puis, la deuxième, c'est que mon épouse a des plantes à la maison. Puis, on les avait toutes entreposées dans une des 2 pièces où on pouvait entreposer tout notre appartement, tu sais. Puis faut les arroser ces plantes-là. Puis on se dit, ben est-ce qu'on peut venir pendant la fin de semaine les arroser? Oui, je vais voir ce que je peux faire. Pourquoi ça prend plus de temps? Parce que nous, c'est ça, dans l'appart, on a là, tu sais, de la parquetterie puis de la céramique. Quand ils ont enlevé la céramique de la salle de bain puis la céramique également de la cuisine puis la parquetterie là du salon puis l'autre chambre à l'avant, ils se sont rendus compte que en dessous de ça ce qu'il y avait c'était du béton. Pourquoi du béton? On sait pas trop, mais c'était une grosse lappe de béton. On est au deuxième, nous, là, tu sais. On est au deuxième étage. Une grosse lappe de béton avec, tu sais, du béton armé. Pas du béton armé comme les infrastructures, là, avec du vrai béton armé, mais c'est pas de la cage à poules non plus. J'ai pas le terme exact, là, mais tu sais, c'est ça. Tout le long, il y avait cette couche de... Moi, tu venais par le dire, couche de métal là, qui faisait que le béton était plus retenu. Puis là, en dessous de cette couche de béton-là, il y avait du plancher de bois franc. Puis on n'a pas compris vraiment, la proprio n'a pas compris, l'entrepreneur non plus n'a pas compris. Puis là, ils ont fait, ouais, ben là, les travaux vont coûter plus cher. Puis là, nous, on n'était pas censé charrier du béton, tu sais. Fait que comme c'est les assurances de la proprio qui payent, ben c'est ça. Sont comme, on n'a pas le choix, faites-le. Puis ça me rappelait, j'ouvre une petite parenthèse ici. Moi, ça me rappelait l'époque où justement, je sais pas ce qui est arrivé, mais il fut une époque où les gens étaient tannés de voir leur plancher de bois franc, leur mur de briques, puis je sais pas par quelle ingéniosité marketing, il y a des gens qui leur ont dit, non, votre plancher de bois franc, c'est pas beau, ça fait vieillot, je sais pas trop, mettez du prélard à grandeur. Ça va être, moi j'imagine que l'argument de vente c'était, ça va être facile à laver. Tu passes un petit, Swiffer n'existait pas dans ce temps-là, mais tu passes ta mop là, puis c'est facile à laver. Mais tu sais, le prélard qui est, le vrai terme est le linoléum. Moi, j'ai appris ce terme-là grâce à Dumas et son album Le cours des jours, qu'on va l'entendre dans quelques instants. Quand je me demandais, t'écoutes la chanson, puis là, il parle de linoléum, puis c'est quoi ça? Moi, dans ma tête, c'était un gaz, je sais pas. Puis là, je cherche, puis là, c'est comme, ah, OK, ouais, prélard. Ah, oh, OK, c'est ça, du prélard. Fait que c'est ça, à l'époque, les gens avaient des magnifiques planchers de bois franc, puis pas qu'ils ont scrappé ça, mais tu sais, ils ont mis du prélard à grandeur. Puis ça, je sais pas si vous avez déjà marché sur du prélard, mais plus ça vieillit, plus ça gondole, tu marches là-dessus. Puis ça a tout en l'air collé. Puis c'est aussi les beaux murs de briques. Là. Maintenant, tu sais, moi, ma génération, là, si tu veux acheter un condo à Montréal, généralement, c'est un appartement là, qui a été flippé en condo, mais si t'as un mur de briques, là, ils vont te vendre ça plus cher parce que, oh, on voit un mur de briques, c'est joli. Puis si t'as un plancher de bois franc, bien sûr, également, c'est très joli. Fait que, tu sais, ils sont obligés d'enlever le plancher de bois franc aussi parce que comme il y a eu infiltration d'eau, il faut qu'ils enlèvent tout à grandeur. Fait que je ferme la parenthèse sur le linoléum puis le béton puis le plancher de bois franc. On saura jamais la raison, mais maintenant on comprend pourquoi c'était peut-être insonorisé puis j'entendais pas les voisins d'en dessous qui sont le commerce. Puis là, quand ils vont enlever ça, disons qu'on va gagner une coupe de pouces partout dans l'appartement, mais tu te dis ouais, mais c'est parce que les portes ont été faites d'une certaine hauteur les comptoirs aussi ont été faits d'une certaine hauteur. Moi, ça me dérange pas parce que si le comptoir a l'air plus haut, moi je suis grand, fait que je suis content que ça va être un peu plus haut, mais c'est ça. J'ai en tout cas ben hâte de voir ça. Mais quand on est rentré samedi, c'est ça, là, c'était le bordel dans l'appartement, puis il y avait des sacs à vidange à pu finir, de béton, puis il y en avait un peu partout, puis les 2 seules pièces où on nous avait dit qu'elle allait sceller, c'était pas scellé. Fait qu'il y a un peu de poussière de béton qui sont rentrés dans nos chambres, malheureusement, mais c'est plus après ça, tu sais, le nettoyage, parce que, tu sais, il y a le frigo qui est encore là, qui a pas bougé, puis le poêle, puis là, c'est un peu de poussière par-dessus aussi. Fait que là, tu te dis, bon, ils vont-tu nettoyer après les murs
qui vont partir. Je pense pas. Fait que je pense que je vais écrire à ma proprio. Hey, by the way, allez-vous engager quelqu'un pour nettoyer l'appart après? Parce que je pense qu'il va y avoir de la poussière de béton un peu partout. Fait que ça a été ça notre samedi, tu sais. Puis dimanche, j'ai été dans un autre genre de désordre. Ça, c'est le commerce de mon père, la shop d'appareils électroménagers à Sainte-Rose, qui est là depuis les années 60. Puis il y a 3 étages de pièces à vider. Là, on a réussi à faire un chemin à l'intérieur, là. Mes sœurs y ont été la fin de semaine dernière. On a pu vider le côté de la shop. Puis là, après ça, ce que j'ai fait, moi, c'est remplir une partie du côté de la shop d'électro qui est à l'intérieur parce que on pouvait plus bouger. Puis dans les prochaines semaines, ça va être de louer un conteneur, créer un événement Facebook, appeler des amis ou Nero, je sais pas. Puis dire, hey, ça vous tente-tu de venir voir à quoi ça ressemble une shop qui se vide? Ben, et si vous avez besoin d'appareils aussi, juste d'appareils, on ne sait pas ce qui est brisé ou non, là, mais c'est surtout si vous avez besoin de pièces, il y a du stock. Pendant qu'on faisait ça, il y a un monsieur qui est venu dimanche, justement, qui est descendu de Saint-Jérôme pour venir chercher une pièce pour son four. La seule affaire, il n'était pas sûr de la marque de son four. Ça, généralement, là, si vous allez à quelque part, faut avoir la marque de son four. Là. Mon père, il disait ça à la blague quand quelqu'un venait. Puis, tu sais, ah, un problème avec mon frigidaire. Ouais, c'est quoi la marque? Ah, c'est pas. Puis, il dit, ben, toi, ton char, c'est quoi la marque? Il dit, ben, OK, hein, OK, mais si tu vas chez le garagiste, puis t'as pas ton char, puis tu dis, j'ai un problème avec mon char, c'est pas la marque, ça se peut que ça soit pas la bonne pièce, tu sais. Même chose avec les électroménagers. Fait que, de préférence, là, si vous vous rendez dans un commerce, prenez tout le temps le numéro de modèle, numéro de série de votre appareil, puis si vous avez pas votre pièce avec vous, au moins, tu sais, la marque, numéro de modèle, série, expliquez votre problème, puis on va être capable de le trouver. Moi, j'ai pu trouver le problème du monsieur, c'est juste que comme il savait pas la marque, j'y ai donné un truc pour, tu sais, comme, tester la pièce, puis après ça, il ira l'acheter dans un magasin dans le coin de Sherbrooke, tu sais. Mais le monsieur était, je pense qu'il a pas compris que mon père était décédé. Parce que je dis, ah non, mais le propriétaire est décédé, on est en train de vider. OK, mais je vais vous rappeler lundi avec le numéro. Je dis, non, c'est ça, le numéro, il est hors service, il fonctionne plus, vous pouvez pas nous appeler. OK, mais je vais repasser. Non, c'est parce que nous, on sera pas là, là. On n'est pas là la semaine, là. On va être là un moment donné, là. C'est automne, mais en tout cas. Fait que, mais ce sentiment, je pense que mon père aurait été fier, là. Tu sais, ce doux sentiment de transmission de connaissances. Moi, ça m'a rien coûté donner cette connaissance-là que j'ai acquise de mon père puis de mon grand-père, tu sais. Mais moi, c'est ça aussi pourquoi j'aurais pas été bon en affaires, là, quand quelqu'un venait, puis pour moi, la pièce était tout à 20$. Comme, ah, combien tu vendrais ça, 20$? Mon père disait tout le temps, mais non, t'es malade, ça, neuf, ça vaut 80$, tu vends ça usagé 40$. Puis moi, j'avais la pièce dans mes mains, puis je suis, mais non, ça, mais tu sais, c'est parce qu'à l'époque, tu sais, j'avais comme 16, 17 ans, puis je savais pas c'était quoi les coûts pour entretenir et entreposer surtout cette pièce dans un commerce, payer les taxes du commerce, le chauffage, payer du temps, c'est-à-dire moi, pour être dans le commerce, puis attendre des clients pour vendre des pièces. Et moi, dans ma tête, à l'époque, c'était ça. Oh, ça doit être 20$. Ouais, non, c'était pas 20$. Mais c'est ça. Si je peux redonner au suivant là-dessus. Sinon, maintenant, grâce à la technologie, là, YouTube, là, pour vrai, là, si vous êtes pris dans un... Si vous êtes un peu manuel, là, toujours moyen de savoir comment faire quelque chose avec YouTube. Il y a des gens, là, pas juste dans les électroménagers, mais dans tout. Vous voulez savoir comment mettre du caulking, vous voulez savoir comment réparer une fenêtre. Il y a bien des affaires qui, si vous êtes moindrement manuel, là, des gens ont expliqué la chose dans une vidéo. Malheureusement, c'est souvent en anglais, fait que si vous êtes pas bilingue, si vous n'avez pas, vous parlez pas l'anglais, ça se peut que ça soit difficile. Quoique, des fois, avec la traduction simultanée du programme qui est YouTube, il y a moyen de s'arranger. Mais si vous êtes moindrement débrouillard, il y a souvent moyen de pouvoir réparer vous-même la chose, commander la pièce, puis le faire dans le doux confort de votre salon. Fait que moi, les prochaines semaines, c'est ça. Ça va être dans du barda, mais c'est comme, tu sais, c'est ça. C'est un sentiment à la fois un peu étrange de dire, ben, il faut que ça se fasse, il faut que ça se vide, mais moi, ça me rappelle beaucoup de souvenirs. Là, t'es là, puis t'es comme, ah ouais, je me rappelais quand je me pétais le gros orteil sur telle affaire ou je me faisais mal à telle affaire, parce que du stock, il y en a, ça n'a pas de maudit bon sens. On va y aller en musique. Je vous parlais de Prélard. On va entendre Dumas, qui aurait pu appeler sa chanson Prélard, mais je pense que ça aurait eu moins d'impact. Donc, on va entendre la pièce Linoleum. Par la suite, tiré de son album Le cours des jours. Par la suite, Béton armé. J'avais cette chanson en tête quand je suis rentré dans mon appart en fin de semaine. On va entendre leur chanson Montréal de leur album Renaissance sur les ondes de la marge. 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

Ouais, ben c'était pas ça pendant tout. Je pense qu'il y a eu une petite erreur dans Jazzler, dans le titre des chansons, parce que c'était pas l'inonéum. Ça, je pense que c'était la pièce outro qui finit le cours des jours. Fait que, imaginez-vous qu'on a fait jouer l'inonéum, là, puis c'est ça que je voulais vous faire dire. Par la suite, ben là, on va entendre pour vrai, là, Montréal de béton armé sur les ondes de la marge. 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Désolé, Dumas.

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0: Deuxième heure de l'Alter Ego avec Gabriela Olivo, la pièce Cruise Control parue la semaine dernière, son album Reflexiones, c'est pas certain que je le prononce bien, mais je sais que ça paraît le 2 octobre. Elle va faire une tournée à travers le Québec dans les prochaines semaines qui va l'amener le 17 septembre à Baie-Comeau. Elle fait Béribonkol 18, Matane le 20, Cap d'Espoir, Gaspé, Carleton-sur-Mer. On dirait un autobus de campagne d'un parti politique en élection provinciale. Non, non, c'est vraiment ces dates pour les prochaines semaines. Donc, mois de septembre, là, du 17 au 24, Témiscouata est occupée. Par la suite, Ottawa le 23 octobre, Québec le 29, puis elle fait le lancement de son album un mois plus tard, donc le 3 novembre, à Montréal, au ministère, donc Gabriela Olivo, Cruise Control. Elle a également sorti un vidéoclip, ça vous tente d'aller écouter ça. On a beaucoup parlé du décès de Jacques Doucet, la semaine dernière, avec raison. C'est arrivé vendredi matin, où est-ce qu'on a appris la triste nouvelle. Jacques Doucet, sa voix a été bien sûr associée aux Expos de Montréal, parce que c'est lui qui a commenté pendant tellement d'années les matchs des Expos de Montréal. Moi, j'étais pas quelqu'un qui écoutait les Expos à la radio, mais sa voix, je l'ai entendue souvent. Puis dès qu'on parle des Expos, dès qu'on parlait d'un joueur des Expos, on entendait la voix de Jacques Doucet décrire, en fait, le match. Donc, moi, c'est une voix que je connaissais, que je savais reconnaître. Puis, quand j'ai appris son décès, j'ai tout de suite pensé à 20 Some, parce que 20 Some, lorsqu'il a fait son album Home Run, il a demandé à Jacques Doucet de collaborer à une des pièces, parce que c'est rare, tu vois un featuring Jacques Doucet sur une toune. Ben, 20 Some, lui, il le fait. Et donc, pour faire un shout-out à sa mémoire, là, je parle comme un rapper, là, pour faire un shout-out à sa mémoire, rest in peace Jacques Doucet, on va entendre la pièce Home Run, où on peut l'entendre avec 20 Some. Par la suite, ça va être Petit Béliveau et King G, et la pièce Parfait Pays. Vous écoutez l'Alter Ego jusqu'à 18h. Bonne deuxième heure.
1: De retour en direct du Montréal, on est en fin de septième manche et la marque est toujours de 4 à 4. Le premier frappeur à s'amener au bâton, le numéro 20, 20 Some. Ah, quelle saison il connaît! Oh.

Un peu plus tôt, à l'émission Au Québ, à la fin de son émission, Jasmin a dit que cette chanson-là, vous alliez l'entendre sûrement beaucoup à la station, puis pas mal sûr qu'il a raison. C'était Quiette Magané avec Virginie B, la pièce Peur du soleil, un baigneur, comme on dit, précédé par Tibiliveau et Kinji. Parfait pays. On a commencé avec 20 Some, Home Run avec le regretté Jacques Doucet de l'album titre de 20 Some. On poursuit en musique et en nouveauté avec un album qu'on attend depuis en juin 2025 lorsqu'ils ont sorti la collaboration Next to You, The Alchemist et Erykah Badu annonçaient un album pour l'automne 2025. Là, on arrivait à l'hiver 2025. On se dit, ah non, finalement, ça sera pas cette année, ça va être l'année prochaine. On n'est pas sûr de quand. Eh bien, le quand, finalement, a été vendredi dernier. Ils avaient fait paraître Witch Doctor avec un titre d'album qui était comme, on n'a pas encore trouvé de titre. Ben finalement, le titre, c'est Before the World Blows. Et puis, Erykah Badu disant en entrevue, c'est pas un album où vous allez entendre ma voix, puis c'est des alchemistes qui s'occupent de faire la production. C'est vraiment un album où les deux ont mis la main à la pâte sur cet album-là. En fait, Erykah Badu a dit, The Alchemist avait des beats qui traînaient, puis qui a confectionné pour moi. Je les ai envoyés, je les ai produits, je les ai coproduits avec lui, j'ai modifié des trucs, puis c'est peut-être pour ça aussi que l'album a pris du temps, parce que juste la pièce Next to You, la version qui est sortie en juin 2025, là, qui dure près de 4 minutes, sur cet album-là, Next to You est écrit différemment, puis la version est beaucoup plus courte. Fait que d'après moi, c'est ça. D'après moi, c'est Erykah Badu qui s'est dit non, l'album est pas à mon goût. Ah, on va remodifier des trucs. Ben, il sortira quand il sortira. Puis moi, je suis d'accord avec ça, parce que des fois, juste dire, on sort un album telle date, puis s'il est pas prêt, il est pas prêt. Puis si tu te mets du stress pour rien, de toute façon, tu sais, la date, en fait, a été sortie par eux. T'sais. Sinon, on ne savait pas, ben, on attend. Fait que je pense que ça a mis... Ça a créé de l'attente. Pas nécessairement une pression, mais je pense de l'attente. Puis connaissant les deux protagonistes, The Alchemist était bien occupé, ça c'est sûr. Il a sorti, je crois, 4-5 projets l'année dernière. Puis Erykah Badu, ça prend du temps, ses projets, parce que je pense qu'elle est une perfectionniste. Puis avec raison, je vous dirai pas que je vais vous faire une chronique ou une critique exhaustive de cet album-là. Ça fait des années que je fais plus de critique d'album, ben honnêtement. C'est comme, tu sais, je fais jouer ce que j'aime. Puis des albums, des fois, tu le sais après quelques écoutes, des fois après quelques semaines, quelques mois, voire des fois quelques années, avant de savoir cet album-là va-tu me marquer ou non. Je suis vraiment pas à ce stade-là, surtout que j'étais bien occupé en fin de semaine. J'ai écouté à date l'album qu'une seule fois. Je me la suis procuré. Ça, c'est le genre d'artiste que j'avais écouté deux chansons, puis j'ai acheté l'album au complet parce que je savais que j'allais triper. Puis, tu sais, ils nous ont habitués avec du matériel de qualité. J'ai pas été déçu à la première écoute, puis je vous en parlerai dans les prochaines écoutes, les prochaines semaines et surtout suite à plusieurs écoutes, voir qu'est-ce que j'en pense, si ça donne. On va entendre deux chansons avec des collaborations, parce qu'il y a quand même beaucoup de collaborations sur cet album-là. On retrouve, bien sûr, Earl Sweatshirt, Kamasi Washington, West Side Gun, on retrouve Steve Lacy, Thundercat, fait que les collaborations, on manque pas. Puis surtout, on entend plutôt la riche voix de Erykah Badu, puis les prods de The Alchemist, mais également d'Erykah Badu. Donc, si vous n'avez pas encore entendu l'album, je vous en fais jouer deux. La pièce To The Moon, entre parenthèses Plan C, entre parenthèses featuring Steve Lacy, et la suivante, c'est They Ain't You featuring Thundercat sur les ondes de la marge. 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

le groove de Thundercat, la production de The Alchemist, Erykah Badu, They Ain't You, et le nom de la chanson qu'on vient d'entendre de l'album Before the World Blows de Erykah Badu et The Alchemist, est précédé par toujours Erykah Badu et The Alchemist, la pièce To the Moon, entre parenthèses, Plan C avec Steve Lacy. Before the World Blows, allez écouter ça. Moi, ma première écoute, je suis déjà charmé. On poursuit avec Marcy, qui a une carrière solo, est également dans la formation Tops. Elle a fait paraître un nouvel album vendredi, Mask Lady and Late Night Girl. Elle sera en spectacle le 19 novembre avec invités spéciaux dans le cadre de M pour Montréal à la Soterenea. Ça, c'est la salle à Rossop. Dans le sous-sol, vous avez cette salle de spectacle-là. Donc, le 19 novembre, on va entendre une chanson de son nouvel album qui s'appelle Cherry Sunday sur les ondes de la marge. 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

Jane Penny également de la formation Tops, c'est un petit doublé de collègues d'un groupe. Jane Penny qui a également une carrière solo, c'est la pièce Wear You Out de son album Surfacing, à ne pas confondre avec un autre album qui s'appelle Surfacing de Sarah McLachlan. Et c'était précédé par Marcy de son nouvel album Mask Lady and Late Night Girl, la pièce Cherry Sunday. On poursuit en musique avec le plus récent projet de Julia Alter. J'ai pas pu vous le faire jouer la semaine passée parce que je manquais de temps, mais là, elle a fait paraître un album qui s'appelle Materia et on va entendre la chanson Fantasy. Ça sera suivi par Lorraine, à ne pas confondre avec Lorraine. Lorraine, L-E espace R-E-N, que je vous ai fait jouer en début de première heure. Lorraine, ça s'écrit L-apostrophe R-A-I-N. Donc, des fois, ça peut porter à confusion, mais ils font vraiment pas le même genre de musique. Elle a fait paraître à la Miu un nouvel album qui s'appelle Fata Morgana. On va entendre la pièce qui s'intitule tout simplement Elmeria. Donc, on s'en va entendre Lorraine, précédée par Julia Alter sur les ondes de la marge. 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

On vient d'entendre El Rain tiré de l'album Fatma Morgana, la pièce Elmira. C'était précédé par, j'ai reconnu Julia Alter, mais c'était pas la pièce Fantasy. Puis là, Jazz, là, je pense, est en train de me jouer des tours, là, parce que ça, c'est un nouvel album qui a été rentré. Je pense que c'est ça. Et ça me dit Fantasy de l'album Materia, une chanson de 4 minutes 31, alors qu'elle dure 3:54. Je l'écoutais, puis je suis comme, me semble, c'est pas cette tune-là sur l'album. Me semble, c'est une tune que je trouvais plate, puis c'est pour ça que je l'ai pas fait jouer. Puis je voulais faire jouer Fantasy, fait que... Ça m'apprendra à me fier sur Jazzler. Je vais recommencer à ramener mes propres tunes, je pense. Non, mais pour vrai, il doit y avoir un problème avec le programme. C'est pas plus grave que ça, là. Mais c'était pas Fantasy que vous avez entendu. C'est peut-être... mais c'est pas The Laugh in the Eyes. Je sais pas qu'est-ce qu'on a entendu. Là, il va falloir que j'aille réécouter l'émission. C'est pour ça que je compare avec l'album de cette chanson. Je sais que c'est pas My Twin. Puis vois-tu, Jazzler va me dire My Twin dure 3:26, alors que sur l'album, elle dure 10 minutes. T'sais? Fait que... Et je vais flaguer ça, ça c'est sûr. Fait que moi je pensais qu'il y avait juste Dumas qui était problématique, pas Dumas qui est problématique, mais l'album, parce que ça a l'air que les autres chansons aussi sont mal encodées dans Jazzler, mais c'est ça. On va faire des recherches pour que ben la semaine prochaine j'ai pas l'air d'un épée en onde. C'est pas plus grave que ça. Là. Je vous dis, j'ai pas besoin de Jazzler pour avoir l'air d'un épée en onde. Je suis capable de le faire tout seul. Mais j'aurais aimé vous faire jouer Fantasy. Je vous la ferai jouer une autre fois. C'est pas plus grave que ça. On va poursuivre en musique avec celle-ci. Ça va être la bonne parce que c'est moi qui l'ai amenée. C'est une nouveauté des Shirley. La pièce s'appelle Bad News. C'est le premier extrait de l'album Hail Mary qui va paraître le 25 septembre prochain. Donc, je vous fais jouer Bad News. Par la suite, ça va être un petit succès souvenir. Vous allez peut-être reconnaître la chanson ou pas. Puis sinon, c'est pas plus grave que ça. Je vous en parlerai au retour de la musique.

La formation The Dead Weather, qui est, ça, c'était l'époque où Jack White, comment je dirais bien ça? Il y avait les White Stripes. Il y a eu longtemps les White Stripes. Ben longtemps, tu sais, ça a quand même été fin des années 90. Le 2006, il y a eu les Raconteurs. Puis il a dit, non, ça, c'est un nouveau band, mais c'est pas, ça va pas remplacer. Puis là, il y a eu Kitom. Puis après ça, c'est ça, il y avait la fin des White Stripes. Puis là, il est arrivé avec The Dead Weather, qui était un autre super groupe. Avec le gars avec les lunettes qu'on reconnaît facilement, Jack Lawrence, qui faisait partie des Raconteurs, Dean Fertitta, qui était dans Queens of the Stone Age, il était avec Kereno, avec Iggy Pop, puis aussi dans les Dead Weather, Jack White, que vous avez reconnu, qui était dans les White Stripes, et The Raconteurs, puis après ça, il y a eu sa carrière solo aussi, et la chanteuse, c'était Alison Moss Hart, de la formation The Kills. Puis, c'est ça. Moi, je me rappelle surtout du clip de cette chanson-là. La chanson est très bonne, mais le clip, c'est ça. C'est deux personnes qui se tirent dessus. Ça va pas bien. Ça va pas bien. Des histoires de, justement, d'ex pis de, t'sais, de relations toxiques. La pièce s'appelle Treat Me Like Your Mother de l'album Around. C'était précédé par les Shirley. Bad News. Premier extrait du nouvel album Hail Mary à paraître le 25 septembre prochain. C'est presque tout pour l'émission. J'espère que vous avez apprécié. Je vous laisse au bon soin du palmarès du lundi avec Mathieu Aubre. Suivra la soirée Roche Rock'n'Roll. Pour ne rien manquer de l'actualité politique et de mes semaines où je me tape les périodes de questions, mais là, surtout les... moi, j'aime bien écouter au travail les moments cocasses où les candidats des différents chefs des partis politiques vont dans, je sais pas, le festival du Bûcheux, vont dans des festivals, vont voir les gens. Il y a Christine Fréchette à date qui sort du lot. Pour vrai, elle est allée en fin de semaine dans un avec Donald Martel, qui est ministre de l'Agriculture. Ils sont allés essayer des sauces piquantes. Puis Christine Fréchette a pas l'air, mais c'est une grande amatrice de sauces piquantes. Puis ils ont fait un... Bon, ils ont goûté certaines sauces. On a appris des choses comme quoi c'est une grande fan du chocolat au piment de la Guadeloupe. Une de ses amies en ramène. Elle raffole de ça. Puis à un moment donné, ils ont essayé des sauces piquantes. Puis dans le Martel, il a eu besoin d'un verre de lait parce que c'était trop piquant pour lui. Puis Christine Fréchette, qui a rencontré, je veux dire, Emmanuel Macron il y a de cela quelques semaines, voire mois, ben elle trouve que la bouffe, la cuisine française, des fois, ça peut être un peu fade. Puis elle a rencontré une compagnie qui justement exporte de la sauce piquante en Europe et en France. Puis elle dit, ah, c'est bien ça, parce que des fois c'est un peu fade. Ça va faire du bien relever. Donc je sais pas si ça va se rendre dans les aux oreilles d'Emmanuel Macron. Quoi? La première ministre du Québec trouve notre cuisine fade. Mais pour le reste, je trouve que en small talk, pour vrai, à la rencontre des gens, je trouve qu'elle s'en sort bien. Je trouve honnêtement qu'elle s'en sort bien. Puis elle a de la répartie. C'est pas tous les chefs pour qui c'est aussi facile, disons. Fait que c'était mon petit commentaire sur ce que j'ai vu à date. Pour le reste, je vous en parlerai demain à la bonne heure. Donc, je vous parlais tantôt de Dumas, puis j'étais bien fâché que je vous ai pas fait jouer la bonne chanson, parce que des fois, ça arrive. Ben là, je suis allé la chercher de mon propre répertoire. Je suis bon, mais moi, je l'ai, l'Inonéum. Puis on va finir l'émission avec ça. C'est tiré de l'album Le Cours des Jours. Donc, en la fin de première heure, vous avez entendu la pièce Outro. Mais juste avant ça, il y a la pièce L'Inonéum. Il aurait pu appeler sa chanson Prélard, mais je trouve que ça a moins de... C'est moins poétique, disons. Sur ce, ben, je vous souhaite de profiter de la vie. Bonne semaine. Prenez soin de vous. Prenez soin de vos proches. Puis on se retrouve la semaine prochaine. Habille-toi.

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Bon matin Montréal, bienvenue sur les ondes de CISM. Vous êtes à l'écoute d'À l'horizon pour deux heures d'actualité internationale et d'enjeux internationaux. Et donc, bon, ce matin, on est le mardi 25 août. Et Clara sera pas des nôtres ce matin. Et donc, j'avais commencé une discussion la semaine dernière sur l'accord de défense mutuelle de la Mecque qui a été signé récemment là, entre le Pakistan, la Turquie et l'Arabie Saoudite. Et c'est quand même un très gros dossier. J'en ai fait la moitié dans la deuxième heure la semaine dernière. Et tant qu'à y être, là, je vais aujourd'hui compléter. Et pour ce faire, ça va être une émission là à demi-rediffusée. Alors, cette partie que j'avais commencé la semaine dernière, je vais la passer dans cette première erreur. Et c'est 42 minutes. Et par la suite, on va compléter avec ce qui me restait à dire. Et ça devrait durer là pour le reste de l'émission. Alors vraiment, ça va être une émission, c'est ça qui, je me dis là, tant qu'à y être, aussi bien que ça soit self-contained, hein, tout dans la même émission, c'est le même sujet. Alors voilà. Donc c'est ça, première heure, on va partir du commencement. Puis par la suite, on va continuer là, à analyser les tenants et aboutissants de cet accord-là, qui est quand même un élément majeur là, dans la politique internationale de l'Asie occidentale et qui est particulièrement intéressant. Là, il y a vraiment beaucoup de différents aspects, différents angles à analyser et il y a quand même beaucoup de complexité. Alors, ça va être le plan pour ce matin. Alors, je vous laisse avec le mois de la semaine dernière pour les on va commencer par aller écouter un petit peu de musique. Après ça, ça va être cette première partie. Et je vous reviens en direct après ça pour compléter le portrait. C'est le tout sur les ondes de CSM. 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

De retour avec À l'horizon sur les ondes de CISM. Et alors, dirigeons-nous maintenant en Asie occidentale. Le vendredi 7 août, l'accord de défense conjointe de la MEC a été signé par la Turquie, le Pakistan et l'Arabie saoudite, trois puissances musulmanes alliées des États-Unis. Et donc, c'est de ça qu'on va jaser en long et en large pour la prochaine heure. Et voilà, fort probablement... on va continuer ça la semaine prochaine. Alors, bon, vu les forces en jeu, hein, ces pays que je viens de mentionner, l'enjeu, l'envergure, dis-je, de l'accord est majeure. Donc, la Turquie, on le sait, il y a une base militaro-industrielle très bien développée. Puis, en fait, c'est la deuxième puissance militaire au sein de l'OTAN. Le Pakistan, qui est en fait le seul pays musulman à posséder l'arme nucléaire. Et l'Arabie saoudite est l'un des principaux exportateurs de pétrole au monde. En plus d'exercer une influence importante dans le monde musulman en général, du moins sunnite, là, notamment vu que le pays accueille les principaux lieux sacrés de cette religion. Alors, c'est d'ailleurs probablement pas une coïncidence que c'est à la Mecque, donc, que se sont réunis pour la signature de cet accord le président turc Recep Tayyip Erdogan, le leader saoudien Mohammed bin Salman et le premier ministre pakistanais Shehbaz Sharif, accompagné de son chef d'état-major Asim Munir, qui est bon largement considéré comme l'homme fort, le leader de facto du Pakistan. Selon le ministère turc des Affaires étrangères, en fait, le ministre Hakan Fidan, l'accord fait suite à 2 ans et 8 mois de négociations, hein, quand même. Quoique c'est seulement en janvier dernier qu'on apprenait que les trois pays travaillaient à un cadre de coopération sécuritaire régionale. Alors, d'après le communiqué conjoint, je cite, cet accord vise à renforcer la dissuasion collective contre tout acte d'agression et stipule que toute attaque armée contre l'un des trois États serait considérée comme une attaque contre l'ensemble de ces États. Alors, Fidan a ajouté que les alliés décideraient par le biais de consultations du niveau, de la forme et du mode de soutien qu'ils solliciteraient en cas d'attaque, ce qui pourrait, bon, signifier une intervention militaire directe, mais aussi plus spécifiquement ou seulement de la défense aérienne ou du renseignement et ou de l'armement et ou le déploiement de troupes. Bon, mais Fidan a confirmé, hein, si vous avez bien remarqué, là, avec la formulation qui était donnée, Fidan a confirmé que l'accord est en fait techniquement identique au fameux article 5 de défense mutuelle de l'OTAN qui prévoit une assistance pour les parties attaquées, notamment une assistance militaire, en conformité avec la charte des Nations Unies. Alors, effectivement, ça c'est une des choses qui rend cet accord particulièrement intéressant, ce nouvel accord signé en nous. C'est cet aspect de défense mutuelle donc collective entre les trois parties actuelles. Les affaires étrangères pakistanaises ont précisé que l'accord vise à promouvoir, cela dit, je cite, la paix, la sécurité et la stabilité dans la région et au-delà. La diplomatie turque ajoutant que l'accord est, je cite, de nature purement défensive. Et donc, bon, c'est censé engager un soutien mutuel uniquement en cas d'attaque, voilà. Ça vise aucun pays en particulier comme menace potentielle, par exemple l'Iran, et ça remplace aucun accord bilatéral ou multilatéral existant. Donc, par exemple, l'OTAN, duquel fait partie la Turquie, et bien sûr, les autres accords de ces pays avec les États-Unis. Mais bon, bref, concrètement, d'après Hakan Fidan, hein, ce ministre turc, un secrétariat général de cette alliance va être basé en Arabie saoudite et un comité ministériel similaire à celui de l'OTAN va être formé. Alors, donc ici, c'est l'idée, c'est de mélanger de la diplomatie avec la défense. Les détails opérationnels doivent être fixés lors de la première réunion de ce comité. Le jeudi 13 août, le ministère turc de la Défense a ajouté dans un communiqué que l'alliance, qui vise des liens plus institutionnels et durables, donc, servira de cadre à des exercices militaires conjoints, ainsi qu'à un approfondissement de la coopération en matière de renseignement, de logistique et d'intégration militaro-industrielle. Je cite, « Il est prévu de mettre en place des mécanismes politiques et militaires stratégiques associant les ministères de la Défense, les ministères des Affaires étrangères et les chefs d'état-major ou commandants des
forces armées et la coordination entre les trois pays se fera au plus haut niveau. L'objectif est non seulement l'approvisionnement en produits et systèmes, mais aussi d'assurer le développement et la production conjoint, la coopération technologique, ainsi qu'un soutien durable en matière de maintenance et de logistique. Alors, les systèmes de drones, la guerre électronique, electronic warfare et l'intelligence artificielle ont en ce sens été identifiés comme des priorités. L'Alliance se dit par ailleurs ouverte à accueillir d'autres pays de la région. Un petit peu, hein, on dit, bon, on commence, on a un petit temps et on veut une expansion. Alors, on aura l'occasion de revenir là-dessus la prochaine fois, là, sur parce qu'il y a beaucoup d'analystes qui considèrent que c'est exagéré de cette comparaison avec l'OTAN. Bien sûr, c'est très prématuré actuellement. Mais bon, Hakan Fidan est plutôt explicite là quand même, je cite, « L'OTAN est une alliance militaire gigantesque qui regroupe 32 pays. Nous avons commencé ici à 3 pays et nous devons avancer à petits pas, avec humilité, mais de manière concrète. La vision de notre président est que nous ne restions pas cantonnés à 3 pays, mais que nous nous développions et rassemblions tous les pays de la région sous ce même toit. » Alors, bien sûr, on comprend, c'est un objectif assez ambitieux. Ali Bakir, un de ces analystes sceptiques qu'on peut... dire qu'il s'agit d'une comparaison avec l'OTAN, là. Mais bref, Bakir, qui est chercheur pour le Middle East Council on Global Affairs, il pense que tout de même le Qatar, la Jordanie, la Syrie, l'Azerbaïdjan et l'Égypte sont des candidats naturels à une future expansion. Puis de fait, là, les Turcs poussent actuellement pour intégrer l'Égypte à l'accord, spécifiant que ça pourrait se faire une fois que certaines conditions ou questions techniques là, vont être résolues. L'Égypte est proche militairement de la Turquie, on peut mentionner, et avait participé aux pourparlers initiaux sur cet accord de la Mecque. Mais le ministère égyptien des Affaires étrangères a indiqué à l'occasion d'une rencontre avec le ministre, il a rencontré ses homologues turcs et saoudiens le jeudi 13 août. Et donc, il a indiqué à cette occasion donc qu'une étude approfondie des considérations légales et constitutionnelles devra d'abord être conduite. Donc, ce qui traduit une certaine réticence, faut dire. Certains commentateurs égyptiens sont par ailleurs sceptiques qu'il soit dans l'intérêt de l'Égypte d'entrer dans une alliance potentiellement contraignante, servant pour l'essentiel ce qu'ils considèrent comme étant les intérêts de l'Arabie Saoudite. Puis bon, il est effectivement pas impossible que les relations entre l'Égypte et l'Arabie Saoudite soient un obstacle. Selon du moins trois sources saoudiennes du journal Middle East Eye, l'Arabie Saoudite est frustrée du manque de soutien sécuritaire égyptien, malgré que le Royaume saoudien ait été le principal soutien du gouvernement du maréchal Abdel Fattah al-Sissi suite à sa prise de pouvoir par coup d'État en 2013, avec carrément un soutien financier qui s'élevait à quelque 30 milliards de dollars. Dix ans plus tard, en 2023, les Saoudiens ont annoncé que, par contre, là, l'assistance financière serait désormais assortie de conditions, dont des réformes économiques, ce qui peut avoir pour effet de causer des frictions là entre le gouvernement égyptien et l'armée qui contrôle une partie importante de l'économie du pays là. Et donc ce qui peut avoir des incidences pour la relation en matière de défense. D'une part, les autorités saoudiennes considèrent que l'Égypte est de plus en plus dépendante du soutien financier extérieur, mais a en contrepartie peu à offrir militairement malgré la grosseur de son armée. On titre souvent que l'Égypte est la principale puissance dans la région, mais il y a beaucoup de gens en fait qui se posent des questions sur l'état de préparation au combat et l'efficacité réelle des forces armées égyptiennes et la capacité manufacturière des armées a tendance à se concentrer dans des domaines civils comme par exemple la production alimentaire et un petit peu moins mettre l'accent sur ce qui est proprement militaire. D'autre part, la dépendance égyptienne envers des partenaires se traduirait maintenant en une subordination croissante non pas envers l'Arabie Saoudite, mais une subordination aux Émirats Arabes Unis.
Donc, selon, encore une fois, là, ses sources saoudiennes, il note que l'Égypte a envoyé des systèmes de défense aérienne et des avions de chasse aux Émiratis pour faire face aux attaques iraniennes récentes. Et Al-Sisi, le dirigeant égyptien, a visité son homologue émirati, Mohamed Ben Zayed, à plus d'une reprise depuis le début de la guerre lancée par les États-Unis et Israël contre l'Iran en février. Rien de tout cela pour l'Arabie Saoudite, par contre, alors qu'elle a subi aussi là, une partie notable des représailles iraniennes. Et donc, en particulier, l'Arabie Saoudite qui était non seulement ciblée par l'Iran, mais aussi par ses proxys hein, en Irak et au Yémen, c'est quelque chose sur lequel je vais revenir. On peut préciser que l'Arabie Saoudite et les Émirats Arabes Unis sont c'est pas nécessairement des ennemis, là, mais les tensions montent dans de nombreux dossiers entre les deux. Donc, avec, par exemple, le soutien émirati pour les groupes séparatistes du sud du Yémen, à ne pas confondre d'ailleurs avec les Houthis. Là, c'est un conflit un petit peu compliqué. Là. Il y a la rébellion des Houthis contre le gouvernement reconnu internationalement, mais il y a aussi des séparatistes au sud. Bon, bref. Il y a aussi la question de la normalisation diplomatique des Émirats avec Israël et aussi le soutien des Émirats pour la rébellion des RSF au Soudan, ce qui d'ailleurs va pourtant à l'encontre des intérêts égyptiens. Tout comme le soutien émirati, il faut le mentionner, pour l'Éthiopie dans le dossier du grand barrage de la Renaissance qui met en jeu les débits du fleuve, hein, le Nil. Donc, tout un ensemble de questions géopolitiques là, qui peuvent causer des tensions là dans cette espèce de triangle entre l'Arabie Saoudite, les Émirats Arabes Unis et l'Égypte. Puis, notons par ailleurs que l'Égypte a seulement renoué ses relations avec la Turquie en 2023 après une rupture d'une décennie qui avait débuté lorsque Al-Sisi a renversé Mohamed Morsi, hein, je ne sais pas si vous vous rappelez, le président élu à l'époque suite à au printemps arabe. Et Morsi qui était quand même un dirigeant des frères musulmans. Erdogan a refusé de reconnaître alors à ce moment-là le nouveau gouvernement de Al-Sisi et accordé l'asile à des dirigeants des frères musulmans, ce qui voilà a amené une décennie de tensions là. Mais ce sont les difficultés économiques de l'Égypte qui ont amené Sisi à progressivement accueillir des investissements turcs et à approfondir les échanges, notamment d'un point de vue militaire là, au point de devenir carrément le principal partenaire commercial de la Turquie en Afrique. Quoique ben voilà la méfiance demeure, notamment là, quant à la question du soutien d'Erdogan pour les frères musulmans et bon son islamisme en général. Mais tout ça pour dire, donc là, les Turcs veulent que l'Égypte intègre l'accord de défense de la Mecque. Puis bon, là, c'est pas exactement clair qu'est-ce qui bloque. Il y a ce débat là actuellement dans la région. Là, les Égyptiens ils disent nous autres on n'est pas intéressés. Il y en a qui disent ah non mais c'est les Saoudiens qui veulent pas d'eux autres. Alors même entre les Turcs et les Égyptiens, il peut avoir des tensions. Bref, on verra bien. C'est le candidat le plus clair pour le moment, ben, une potentielle expansion. Alors, sait-on. Il est en tout cas clair que la coopération entre l'Arabie Saoudite, le Pakistan et la Turquie, voilà, est plus naturelle. Les Saoudiens ayant les moyens financiers et les Pakistanais et les Turcs ayant les moyens militaires. La coopération dans le domaine de l'industrie de la défense aurait d'ailleurs été le sujet le plus abordé là par les trois dirigeants lors du sommet à l'issue duquel l'accord de la Mecque a été signé. La Turquie et le Pakistan ont déjà renforcé leur coopération entre eux deux avec des exercices militaires conjoints et des échanges de navires et d'avions, notamment la vente de drones turcs au Pakistan. La Turquie vise en général une plus grande autonomie militaro-industrielle et a besoin de financement pour développer des systèmes de pointe. Ça peut inclure l'avion de chasse de cinquième génération KAAN, le CAN, et le projet de défense antimissile Steel Dome, donc des projets pour lesquels l'Arabie Saoudite est à la fois envisagée comme investisseur et comme client. Le co-développement d'équipements permet aussi là aux Saoudiens de développer leur propre industrie de la défense. Donc, l'objectif ambitieux là, de la vision 2030 du gouvernement étant de localiser plus de 50% des dépenses militaires. Et donc, ça concerne déjà, là, par exemple, un contrat majeur d'acquisition de drones turcs Bayraktar Akinci, qui inclut là, des ententes sur le transfert de technologies, l'assemblage local, les essais et la production conjointe dans
le royaume saoudien. L'Arabie saoudite pourrait aussi tirer profit de la présence militaire turque à l'étranger, comme au Qatar, en Somalie, en Syrie, en Libye. En matière d'influence, donc, mais aussi de partage de renseignements, ce qui vaut bien sûr aussi pour le Pakistan, hein, donc qui ce partage de renseignements et d'influence concerne les trois alliés. Ces considérations expliquent en partie justement ce qui est l'intégration de la Turquie à une relation sécuritaire déjà largement développée entre l'Arabie saoudite et le Pakistan. Donc, les Saoudiens soutenant financièrement les Pakistanais qui, en retour, partagent leur expérience et leurs soldats là pour tout ce qui est formation, conseil, protection de frontières, commandement d'une force antiterroriste. Le tout remonte à des décennies et concerne même le développement de l'arme nucléaire du Pakistan qui, avec le soutien saoudien, a pu faire face aux lourdes sanctions internationales liées à ce programme nucléaire. L'alliance demeurait toutefois informelle entre le Pakistan et l'Arabie saoudite et sans contrainte. Et ce, jusqu'à l'an dernier, en fait, lorsqu'en septembre, les deux parties ont signé ce qui était un accord de défense mutuelle, ce qu'il l'a encore d'ailleurs, en vertu duquel une attaque d'un tiers contre l'un ou l'autre et une attaque contre les deux. Alors, encore une fois, voilà. Cette clause de défense mutuelle qu'on retrouve dans l'accord de la Mecque. Et c'est pour ça que je parle un petit peu d'une sorte d'intégration. La Turquie n'a pas été ajoutée à cet accord-là. C'est deux accords distincts et ce qui a quand même son importance parce que il peut avoir des modalités complètement différentes, en particulier au niveau de qu'est-ce qu'on veut dire par qu'est-ce qui va déclencher une défense mutuelle et qu'est-ce que ça peut impliquer comme réponse. Il se retrouve avoir non seulement une telle alliance entre le Pakistan et l'Arabie saoudite depuis l'an dernier, mais aussi depuis ce mois-ci, en août 2026, les trois avec la Turquie en plus. En ce qui concerne cet accord-là, qui existait depuis 2025 entre l'Arabie saoudite et le Pakistan. Un peu de détails avaient été divulgués là, mais il y a une ambiguïté, peut-être par stratégie de dissuasion, qui avait marqué l'annonce de cet accord, un premier du genre entre un État arabe du Golfe et une puissance nucléaire d'ailleurs. Le gouvernement pakistanais, en fait, était resté très vague sur la possibilité d'étendre ou non son parapluie nucléaire à l'Arabie saoudite. Alors qu'on ait une ambiguïté là-dessus, c'est quand même pas anodin. C'est pour ça qu'il y a beaucoup d'analystes qui soulignaient, c'est probablement une ambiguïté stratégique pour de la dissuasion. Mais en tout cas, c'est dans le cadre de cette alliance nouvellement formalisée que le Pakistan a tout de même déployé quelques 8000 soldats en Arabie saoudite dans la première phase du conflit iranien cette année, en plus d'avions de chasse, de drones et d'un système de défense aérienne. Alors, tout de même, cette alliance avec le Pakistan qui sert à quelque chose. Notons que ça s'inscrit dans un effort diplomatique plus large du Pakistan de la région. Là. Déjà l'an dernier, il se disait ouvert à accueillir d'autres pays dans l'accord avec les Saoudiens ou à conclure des accords similaires avec d'autres pays du Golfe. On apprenait d'ailleurs fin juillet là que le Koweït vient de ratifier un accord de défense signé en 2023 avec le Pakistan qui prévoit la mise sur pied d'un comité militaire conjoint supervisant l'organisation d'exercices militaires conjoints et les divers domaines de coopération prévus comme la formation, le partage de renseignements, logistique, développement technologique et une industrie de la défense. Mais donc, pour revenir à cet accord-là pakistano-saoudien de 2025, on se rappelle qu'il survenait tout juste suite à une attaque de missiles balistiques par Israël contre le QG du leadership politique du Hamas au Qatar, acte que l'Arabie saoudite avait qualifié de criminel. Or, au-delà de la projection de puissance d'Israël et la rivalité régionale avec l'axe chiite mené par l'Iran, la grande question là pour l'Arabie saoudite, c'est celle de la capacité des États-Unis à être un partenaire fiable et efficace. Ça compte pour l'Arabie saoudite, mais pour la région en général, là, pour ses alliés régionaux. Autrement dit, là, cette frappe israélienne au Qatar était pas la cause de cet accord-là avec le Pakistan.
les négociations avaient commencé bien avant, bien sûr. Mais tout de même, cette frappe illustrait bien là les difficultés des États-Unis à contrôler le gouvernement israélien, d'une part, et à protéger ses alliés en cas d'attaque, d'autre part. En 2026, bien sûr, là, la campagne israélienne au Liban et les représailles iraniennes dans toute la région ont seulement fait que renforcer là, cette perception de difficulté américaine. Puis, ben voilà, ça remonte beaucoup plus loin. Hein? Donc, comme on le sait, depuis des décennies, là, les États-Unis, c'est l'éléphant dans la pièce. J'en avais pas parlé jusqu'à maintenant. Les États-Unis qui imposent un ordre en fonction de ses intérêts dans la région. Principalement, donc, quels sont ses intérêts? Hein? Bon, comme on le sait, la libre circulation du pétrole, la sécurité d'Israël et la relative stabilité régionale. Et bon, à part l'embargo pétrolier et la révolution iranienne qui se sont produits dans les années 70, ben l'ordre américain est resté largement assuré dans le dernier demi-siècle, non seulement vu sa puissance militaire, mais aussi son réseau de partenariats avec des pays de la région. Mais donc, comme on a pu le constater, là, cet ordre a été branlé hein, depuis les années 2010. On a juste à penser à tous ces grands dossiers, hein, soutien risqué au printemps arabe contre des gouvernements locaux, demi-mesure contre le régime Al-Assad en Syrie, échec avoué des interventions militaires en Afghanistan et en Irak, soutien limité à l'Arabie saoudite elle-même dans la guerre civile yéménite. Les Américains, donc, bon, en sont venus à douter de plus en plus, hein, bien sûr, de l'utilité de leur présence en Asie occidentale, surtout que l'expansion massive de la production domestique d'hydrocarbures aux États-Unis et les objectifs de transition énergétique semblaient diminuer l'importance du pétrole de cette région, au point qu'on parlait même jusqu'à relativement récemment, d'un éventuel pivot vers l'Asie Pacifique, ou donc l'autre terme utilisé par l'administration Biden, l'Indo-Pacifique. Ça semble si loin. Et donc, le tout allait, comme on le peut constater, là, au-delà de la polarisation politique croissante aux États-Unis, parce que, ben voilà, le défi posé par la montée en puissance de la Chine faisait l'unanimité, et l'idée qu'on pouvait se détourner, vu la tension énergétique, vu la production domestique d'hydrocarbures, bon, on peut se détourner un petit peu du Moyen-Orient, on s'est embourbé là trop, et bon, s'il y a quelque chose à faire face, ça serait en Asie. Mais bon, cette polarisation depuis une dizaine d'années aux États-Unis a bien contribué à faire perdre confiance envers la fiabilité et la prédictibilité du gouvernement américain, bien sûr. Pas besoin de rappeler ça à un Canadien, n'est-ce pas? Et donc, à la fois, bien sûr, vu la montée en puissance d'un important courant anti-interventionniste, voire isolationniste aux États-Unis, et ce qui concerne d'ailleurs, on peut le mentionner, la droite et la gauche, et vu le style particulier, voilà, idiosyncratique du président républicain Donald Trump lui-même, marqué par ce style, marqué par l'impulsivité, une politique étrangère transactionnelle et son désir de défaire les politiques de ses prédécesseurs démocrates. Alors, bon, à cet égard-là, la sortie des États-Unis de l'accord de 2015 sur le nucléaire iranien est un exemple important, surtout que l'échec à revenir à un accord a contribué et continue à être la situation actuelle. Donc, bon, dans ce contexte, la relation entre les États-Unis et l'Arabie saoudite a elle-même connu des hauts et des bas. Puis, bon, relation qui dure, mais qui n'a jamais été formalisée dans un traité. Depuis le choc pétrolier des années 70, là, dû bien sûr à un embargo de l'OPEP en représailles et au soutien américain pour Israël lors de la guerre israélo-arabe de 73, les États-Unis et l'Arabie saoudite sont entendus pour que les Américains achètent du pétrole au royaume et lui fournissent une aide militaire, en échange de quoi les Saoudiens réinjectent des milliards de dollars de leur pétrodollars dans les bons du trésor américain avec un système préférentiel et finance donc les dépenses américaines. Et ce, en plus, bien sûr, des centaines de milliards de dollars investis par le Fonds d'investissement public saoudien dans un éventail très diversifié de secteurs américains, de la finance au divertissement, en passant par les sports et jeux, l'agriculture, les hydrocarbures, l'eau, les technologies, bla bla bla. Et bon, en tout cas, on ne fera pas faire toute la liste, mais quant au soutien sécuritaire américain, il n'était pas que purement défensif, comme a bien sûr pu démontrer l'implication des États-Unis dans le conflit opposant les Saoudiens aux rebelles Houthis au Yémen. Entre 2016 et 2020, l'Arabie saoudite a été de loin le principal bénéficiaire des ventes d'armes américaines d'ailleurs.
Mais tout n'était pas que positif là, dans cette relation, cette large imbrication entre les deux puissances. Là. Déjà en 2019, on se rappelle que les Américains n'étaient pas intervenus pour protéger ou bon même faire des représailles lorsque les Saoudiens là ont été attaqués par des drones iraniens, une attaque qui avait été parvenue là à causer l'arrêt d'environ la moitié de la production de pétrole saoudien, ce qui n'est pas rien. Les relations se sont ensuite fortement dégradées là entre les deux pays sous la présidence de Joe Biden, vu les violations de droits humains du Royaume saoudien, incluant l'assassinat du journaliste du Washington Post, Jamal Khashoggi. Bon, quoique un dégel a été forcé assez rapidement en 2022 par la hausse des prix du pétrole liée à la guerre en Ukraine. Alors, Biden qui bon, s'est vu obligé d'aller quêter à Mohammed bin Salman d'augmenter la production pétrolière saoudienne en promettant d'assouplir les restrictions sur les exportations d'armes. Mais bon, c'était en vain, là. Et il y avait quelque chose qui... venait aussi noircir encore le portrait là pour les États-Unis, c'est que la Chine, déjà principal partenaire commercial des Saoudiens, importateur majeur de pétrole saoudien et exportatrice de drones et avions de chasse aux Saoudiens, la Chine donc a marqué des points diplomatiques en même temps là. Les Saoudiens ont reçu le président Xi Jinping en grande pompe en décembre 2022, visite qui faisait contraste donc avec celle de Biden durant l'été et qui a été l'occasion donc de l'annonce de toute une série d'accords dans les domaines des infrastructures, des hautes technologies, de l'énergie, etc., incluant le développement de réacteurs nucléaires destinés à la production civile. Alors, le tout a été suivi en mars 2023 même par le rétablissement des relations diplomatiques entre l'Arabie saoudite et l'Iran, donc des relations qui avaient été rompues pendant 7 ans. Et donc, ce rétablissement des relations diplomatiques entre l'Arabie saoudite et l'Iran en 2023, qui s'est fait dans le cadre d'un accord dont la finalisation a été médiée par la Chine et pas les États-Unis. Il y a Christian Coates-Ulrichsen, chercheur au Baker Institute de l'Université Rice, qui soulignait alors que, je cite, « cette réduction des tensions et cette désescalade entre l'Arabie saoudite et l'Iran sont en cours depuis 3 ans et ont été déclenchées par le fait que les Saoudiens ont reconnu que sans le soutien inconditionnel des États-Unis, ils étaient incapables de projeter leur puissance face à l'Iran et au reste de la région. » Alors, dans ce contexte-là, pour tenter de stabiliser la région tout en essayant quand même de se retirer pour effectuer un pivot vers l'Asie, l'administration Biden a décidé d'aller avec le tout pour le tout et de raviver les négociations avec les Saoudiens et les Israéliens dans l'espoir d'inclure l'Arabie saoudite aux accords d'Abraham de 2020 qui avait été donc médié par l'administration précédente et prévoyait la normalisation des relations de chaque pays participant avec Israël avec pour objectif une meilleure intégration économique et commerciale. Les États-Unis offriraient en échange des garanties de sécurité formelles à l'Arabie saoudite et un accord de coopération sur le développement d'un programme nucléaire civil. Donc, en fait, des enjeux qui faisaient depuis longtemps l'objet de négociations, tandis qu'Israël prendrait des engagements envers les Palestiniens. Hein? Donc, on a quand même cette espèce de grand bargain là. L'objectif était de compléter le tout avant les élections présidentielles américaines fin 2024, mais avec le conflit à Gaza éclatant fin 2023, c'était devenu illusoire. Notons d'emblée que, puis bon, c'est à en croire le ministre turc des Affaires étrangères, vu que les négociations sur l'accord de défense mutuelle de l'Arabie saoudite avec le Pakistan et la Turquie ont commencé il y a 32 mois, ça nous ramène tout justement au tournant de 2024. Donc, c'est-à-dire après le début du conflit là entre Israël et la Hamas. En tout cas, les Saoudiens ont, après le début de ce conflit-là, relevé leurs conditions pour une normalisation avec Israël à des engagements concrets en vue de l'établissement d'un État palestinien. Donc, c'est devenu une condition beaucoup plus concrète que ce qu'exigeait auparavant. Et Israël ne faisait plus partie des négociations. Hein, donc, c'est des négociations tripartites. Ils sont passés à du bilatéral, États-Unis, Arabie saoudite. Tout au plus, l'administration Biden, là, en 2024, essayait-elle
de proposer des garanties de sécurité et des systèmes d'armement avancés en échange d'un arrêt des achats d'armes à la Chine, ce qui aurait été assorti, à part de ça, de dispositions sur la normalisation et la Palestine, qui auraient été proposées en tout ou rien aux Israéliens par la suite. Bon, cette situation un peu complexe de négociation a pas donné grand-chose. L'administration Trump a repris la balle au bon, cependant, lançant ses propres négociations quelques mois après son inauguration en 2025. Et à la mi-novembre 2025, le président Trump a reçu Mohammed bin Salman en grande pompe à l'occasion d'une première visite du dirigeant saoudien aux États-Unis en 7 ans. Bien sûr, depuis le démembrement de Khashoggi. Bon, et ben justement, Trump tout simplement défendu le bilan en droits humains du royaume. Il faut dire, a fait certains progrès en matière de droits des femmes et de droits du travail, mais demeure quand même un régime extrêmement répressif, en particulier là pour les journalistes et les dissidents. Toute une série de nouveaux accords, en tout cas, a été annoncée lors de cette visite de Ben Salman aux États-Unis. Donc, il y avait l'augmentation d'une promesse d'investissement saoudien de 600 milliards de dollars. Oui, vous avez bien entendu, 600 milliards de dollars à 1000 milliards de dollars. Des accords de collaboration dans le domaine financier, un mémorandum d'accord sur l'intelligence artificielle offrant un accès à des systèmes américains, un Critical Minerals Framework pour aligner leur stratégie concernant l'approvisionnement en minéraux critiques, ce qui était assorti d'une annonce là d'une nouvelle raffinerie de terres rares en Arabie Saoudite avec la collaboration d'une firme américaine et du Département de la Défense américain. Il y avait aussi une déclaration conjointe sur la finalisation des négociations

avec Israël. Bon, quoique l'incertitude règne maintenant, là, vu que Trump, comme on l'avait vu, a ensuite insisté qu'il n'y aurait pas d'enrichissement d'uranium et que l'accord était conditionné à la normalisation avec Israël. Alors, bon, on ne sait pas où c'est que ça s'en va vraiment. Mais justement, case in point, c'est un bon exemple des difficultés à faire affaire avec cette administration. Motivation plausible à chercher des alternatives potentielles. En tout cas, pour revenir aux accords de novembre 2025, il y avait pas seulement tout ce que j'ai mentionné et sur le nucléaire civil, il y avait aussi le tant attendu accord sécuritaire, baptisé US-Saudi Strategic Defense Agreement, donc un SDA. L'Arabie Saoudite a été désignée allié majeur hors OTAN. Donc, un statut qui est un statut légal là, attribué à tout un ensemble de pays, là, incluant dans la région, il y a le Qatar, Koweït, Égypte, Bahreïn, Israël, Jordanie, le Pakistan. Puis, bon, c'est quand même pas la fin du monde. Là. Le tout donne quelques privilèges à ces pays, notamment en matière de formation, de recherche et développement, d'achat de surplus de l'armée et de stockage de matériel de réserve américain hors des bases américaines dans le pays, donc de l'équipement, ça va de l'équipement militaire aux matières premières nécessaires à leur opération en temps de guerre. Alors, plus substantiel, le nouvel SDA était assorti d'une autorisation à exporter des avions de chasse F-35 aux Saoudiens, ainsi que d'un accord pour la vente de 300 tanks américains. Et donc, en fait, les Saoudiens, ce qu'ils voulaient, c'est des tanks Abrams. Il faut encore nuancer. Maintenant, c'est par contre cet apparent succès en ce qui concerne l'atteinte d'un accord en ce Strategic Defense Agreement entre les Saoudiens et les Américains. Donc d'abord, la portée du SDA est bien moindre qu'espéré. Donc cet accord n'était pas assorti à voilà une normalisation avec Israël non plus. Et crucialement, et probablement à cause de ça, les Saoudiens n'ont pas pu obtenir de réelles garanties de sécurité formelles. C'est-à-dire précisément ce qu'ils cherchaient là à avoir, c'est-à-dire le genre que les Saoudiens viennent d'obtenir avec la Turquie et le Pakistan. Ensuite, il y a Bilal Saab, qui est chercheur pour Chatham House, qui fait remarquer que l'annonce porte essentiellement, en cette annonce là, du SDA l'année passée, ça porte essentiellement sur du procurement de matériel sans réellement développer rien en termes d'orientation stratégique, je cite. C'est là une caractéristique typique de la politique de sécurité américaine à l'égard de ses partenaires arabes qui met l'accent sur l'équipement plutôt que sur la planification et la coordination conjointe en matière de sécurité. Il devrait être évident à présent que cette approche centrée sur le matériel n'a pas permis de former des partenaires arabes désireux et capables de contribuer aux intérêts collectifs en matière de sécurité dans la région. Pourtant, je continue de le citer, parmi tous les éléments constitutifs d'un partenariat de sécurité, les institutions sont peut-être les plus essentielles. L'OTAN est l'alliance militaire la plus puissante de l'histoire, non seulement en raison de sa puissance de combat combinée, mais aussi grâce à la proximité et la cohésion de ces institutions. Les alliances traitées entre les États-Unis et la Corée du Sud, ainsi que le Japon, sont inébranlables en grande partie grâce à ces liens institutionnels, politiques et militaires. L'Arabie Saoudite ne dispose d'aucune relation comparable à celle dont bénéficient le Japon et la Corée du Sud avec les États-Unis. Or, le Royaume saoudien entretient déjà avec les États-Unis un dialogue stratégique et dispose d'un comité conjoint de planification stratégique. Il n'y a donc aucune raison pour que ces deux éléments, en particulier ce dernier, ne puissent être développés davantage, tant au civil que militaire. Puis bon, on peut ici noter là le contraste hein, avec l'accord de la Mecque, qui, comme on l'a vu un petit peu plus tôt, met l'accent sur le développement des institutions communes pour approfondir la coopération, en tout cas du moins là ce qu'on comprend et ce que nous explique les partenaires, ces nouveaux alliés, c'est que c'est ça leur objectif, c'est d'aller dans cette direction-là. Et justement, il n'est pas question que de mots vagues et de vente d'armes. Il faut aussi encore ajouter une autre couche de nuance. Donc, on le constate, c'est loin d'être c'est loin d'être un éloignement des États-Unis que les Saoudiens opèrent là avec ce
cet accord entre justement l'Arabie Saoudite, la Turquie et le Pakistan. Donc bien au contraire, hein, si les accords que les Saoudiens négocient avec les Américains aboutissent de façon concrète, en tout ce que je viens de

0: Mentionné, là, l'interdépendance et l'imbrication économique et militaire entre les deux partenaires, maintenant formellement alliés, atteindrait des sommets, là. L'accord sur le nucléaire civil l'indique bien. Les États-Unis auraient l'exclusivité sur le développement du programme nucléaire civil saoudien et les Saoudiens pourraient, de leur côté, s'ils veulent utiliser la possibilité d'enrichissement d'uranium comme levier en menaçant de militariser le dit programme et là, dire aux États-Unis « Ah, mais si tu veux pas que je fasse ça, fais ça. » Alors, autrement dit, la liberté d'action des deux se trouve alors réduite, d'où une espèce d'imbrication stratégique entre les deux partenaires. Mais là, l'affaire, c'est que l'enjeu, c'est ceci. Hein, j'ai mentionné, si les accords qui négocient avec les Américains aboutissent de façon concrète. Et ben voilà, vu l'impulsivité et le manque de fiabilité des Américains, ça pose des questions. D'où l'intérêt de disposer d'alternatives crédibles, d'autant plus que ce genre de partenariat là, stratégique prend du temps à développer, comme on peut le constater là, avec toute cette histoire que je vous compte jusqu'à maintenant. En fait, la dépendance là, des pays de la région, dont l'Arabie Saoudite envers les États-Unis, reste tellement importante en matière de sécurité, d'armement et de technologie que trouver d'autres partenaires revient peut-être moins à trouver des alternatives, à proprement parler, que des recours secondaires ou complémentaires qui offre justement moins d'incertitudes. Ça peut aussi en soi être un levier pour obtenir des concessions des Américains. Donc, les Américains, comme on a pu le constater, qui sont réticents à laisser la voie libre à d'autres acteurs remettant en question leur hégémonie régionale et en particulier à des rivaux stratégiques là, comme la Chine. Les Américains ont encore beaucoup de cartes dans leur jeu, donc. Mais Umair Jamal, chercheur enseignant au Foreman Christian College de Lahore au Pakistan, avertit qu'à long terme, la position américaine est précaire. Donc, je cite, « La guerre en Asie occidentale, cette guerre en Iran, a révélé que le parapluie de défense américaine, sous la forme de bases avancées dans la région, n'est pas suffisant pour protéger l'Arabie saoudite et les autres États arabes du Golfe contre les attaques iraniennes. Au contraire, la présence militaire américaine dans ces États les a directement entraînés dans le conflit, faisant d'eux des cibles pour l'Iran et ses alliés régionaux. La signature d'un pacte de défense formel entre des acteurs régionaux majeurs excluant les États-Unis pourrait affaiblir progressivement l'influence de Washington dans la région. Si cette érosion d'influence ne se manifestera peut-être pas pleinement à court terme, elle devrait prendre une importance croissante dans les années à venir, notamment en ce qui concerne les ventes d'armes, la négociation de droits d'implantation de bases militaires et la gestion de crises régionales. Jamal ajoute même que les trois signataires de l'accord de la Mecque étant des alliés des États-Unis, ces derniers pourraient indirectement perdre en liberté stratégique et dépendre dans une certaine mesure des décisions prises par la nouvelle alliance. Je le cite encore. Ces liens militaires étroits avec l'Arabie Saoudite, la Turquie et le Pakistan font que Washington ne pourra pas se désengager facilement si une crise venait à éclater dans un contexte d'ambiguïté quant à la portée de l'accord. Notamment si, il y a beaucoup de considérations et c'est le genre de choses qu'il va falloir que je revienne là-dessus la semaine prochaine, là, mais... Prenons par exemple le Pakistan. Si le Pakistan invoque l'accord, il dit bon ben l'Inde vient de m'attaquer. Je veux que mes partenaires viennent à mon aide dans le cadre de la défense mutuelle. Alors l'Arabie Saoudite et la Turquie, il y a des consultations bien sûr, ils vont décider OK, on offre quel genre de soutien, mais bien sûr, il doit y avoir un soutien et comment est-ce que les États-Unis se positionnent là-dedans considérant le fait que les États-Unis sont alliés de toutes ces puissances-là. Et bien sûr, là je donne un exemple, mais toutes les possibilités là, peuvent être étudiées. Hein? Donc, il y a l'Arabie Saoudite et l'Iran, la Turquie avec Israël, etc. Là, name it. Ici, les États-Unis peuvent se retrouver dans des situations un peu awkward, si vous me permettez l'expression. Malgré ces risques là pour l'influence et l'autonomie américaine, il faut souligner que l'administration Trump a quand même très bien accueilli cet accord de la Mecque. Donc l'administration Trump qui voit, je cite, un premier pas majeur, audacieux et important pour que ces pays se défendent eux-mêmes. Donc voilà, conformément au souhait de Washington pour le partage des responsabilités en matière de sécurité régionale. Et voilà, peut-être qu'il s'est désembourbé, au contraire, les États-Unis. Alors, c'est pas tout à fait clair dans quelle direction ça peut aller, hein. Mais Jamal souligne que les réalités de terrain l'emportent sur les idées de l'administration. Là, je cite, « On peut soutenir que Washington a en fait été contraint d'accepter cet accord en raison de l'évolution des réalités régionales qui ne lui permettent plus de garantir pleinement la résolution des conflits. Cet accord n'aurait pas pu voir le jour de manière réaliste avant le conflit entre l'Iran et les États-Unis. » Alors, tout de même, hein? Ici, ça pose quand même tout un ensemble de questions qu'on peut, comme on peut le voir, concernant la politique américaine en Asie occidentale. Encore une fois, c'est probablement quelque chose que je vais retoucher là, la semaine prochaine. Mais là, une des choses aussi qu'il va falloir développer, quoi qu'il en soit, là, du niveau de dépendance ou de partenariat avec les États-Unis, c'est la question du potentiel même de l'alliance de défense mutuelle entre l'Arabie saoudite, la Turquie et le Pakistan. Ben, on peut déjà noter là que la puissance militaire, même combinée des Turcs, des Pakistanais, est pas équivalente à celle des États-Unis pour soutenir l'Arabie saoudite. Puis il n'est pas encore clair dans quelle mesure le soutien mutuel là justement va être.
1: Oui, donc me voilà de retour le 25 août. Ce que vous venez d'entendre, c'était ce que j'avais développé la semaine dernière, le 18 août. Alors bon, dans ce topo, hein, quand je parlais de la semaine prochaine, ben c'est maintenant. Alors bon, maintenant je vais devoir partir en pause musicale et publicitaire. Mais là, ce que je venais tout juste de dire, ça met la table pour ce qui va suivre là dans la deuxième heure. Donc à partir de 8h, on va continuer à développer cette analyse là de cet accord de défense mutuelle de la MEC. Là, on a parlé beaucoup des États-Unis. Ça va être le temps de parler un petit peu de l'Iran. Alors, bon, un petit peu beaucoup. Mais bref, ça va être le plan pour la suite de l'émission. Alors, à l'horizon, ça se poursuit encore jusqu'à 9h.

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de retour avec À l'horizon sur les ondes de CISM et on jase toujours de cet accord de défense mutuelle de la Mecque entre l'Arabie Saoudite, le Pakistan et la Turquie. Donc voilà, bon, ça va être la deuxième partie et là je suis en direct. Mais bref, donc on s'était laissé en ce qui concerne la position des États-Unis par rapport à ça. Mais là, on pourrait jaser de l'arrangement régional comme tel. Donc bon, je l'avais mentionné, hein, la puissance de cette alliance est quand même pas même combinée là, ça atteint pas le niveau de puissance des États-Unis là pour des raisons évidentes. C'est ça, quel genre de soutien mutuel est-ce qui peut se quel genre de dynamique il peut avoir dans cette alliance là, ça va être quelque chose qui va être à suivre. On a quand même là, en ce qui concerne la dynamique régionale comme telle, plusieurs éléments à discuter par rapport à cet angle-là. Donc en mars, ces trois pays, hein, Arabie Saoudite, Turquie et Pakistan encore une fois, et l'Égypte, partenaire potentiel comme on en a parlé dans la première partie, ils ont lancé ensemble un dialogue quadrilatéral entre leurs ministres des Affaires étrangères qui se rencontrent dans ce cadre-là régulièrement maintenant pour discuter des développements régionaux. Et la Turquie a souligné un intérêt à solidifier là, le partenariat de manière concrète. Le Pakistan et la Turquie ont par ailleurs offert leur soutien à l'initiative saoudienne visant à mettre sur pied une coalition de défense maritime pour protéger les voies commerciales dans la région, en particulier le détroit de Bab el-Mandeb qui relie le canal de Suez et la mer Rouge au golfe d'Aden et à l'océan Indien éventuellement. Alors que, bon, comme on le sait, les rebelles houthis hein, au Yémen qui contrôlent une partie importante de ce pays ont annoncé le 20 juillet un blocus naval contre l'Arabie Saoudite qui une semaine plus tôt là avait brisé le cessez-le-feu datant de 2022 en bombardant l'aéroport de Sanaa qui est la capitale yéménite sous contrôle houthi. Il avait fait ça pour empêcher qu'atterrisse un avion transportant secrètement des commandants du corps des gardiens de la révolution islamique et des fournitures militaires provenant de l'Iran. Alors, bon, la crainte concernait plus généralement là, une tentative d'ouvrir une liaison aérienne directe entre l'Iran et Sanaa, pouvant servir de couloir aérien permanent. Alors, bon, les Houthis intensifient depuis leur lutte contre le gouvernement yéménite reconnu internationalement, en plus de mettre leurs menaces à exécution contre les Saoudiens, attaquant les navires passant en mer Rouge pour le compte des Saoudiens. Une trentaine de navires identifiables par leur transpondeur traversent quotidiennement le détroit en moyenne et les attaques restent sporadiques, mais elles sont tout de même là, régulières et meurtrières et s'ajoutent à des attaques de drones contre des raffineries en sol saoudien. En général, là, on peut mentionner qu'entre le 13 juillet et le 14 août, selon la CLED, les Houthis ont mené 16 attaques contre des cibles saoudiennes, dont 7 installations pétrolières et 6 pétroliers. Les attaques ont bien sûr continué depuis, incluant là le plus récemment le 24 août contre un navire au large de Yanbu, qui est le principal port pétrolier saoudien en mer Rouge. L'ampleur des dégâts subis par les installations pétrolières saoudiennes n'est pas claire, mais Sherwan Hindrin Ali, chercheur pour la CLED, explique que les frappes ont contraint l'Arabie Saoudite à désactiver les transpondeurs des pétroliers en mer Rouge. Alors c'est pour ça que bon là les chiffres peuvent être difficiles à évaluer pour tout ce qui est transit. L'Arabie Saoudite aussi qui a dû réorienter plus de navires vers le nord via l'Égypte et Suez. En ce qui concerne la coalition que voilà les Saoudiens veulent lancer pour protéger le trafic maritime dans cette mer, elle se heurte quand même à des difficultés d'organisation et de coordination. Ça piétine un peu. L'Égypte, d'ailleurs, qui est inscrite comme partenaire, mais ici encore, dit examiner les aspects constitutionnels d'une intervention militaire en mer Rouge. Alors encore, c'est la phrase pour dire on est réticent. D'autres États voisins sur les littorales africains, dont la Somalie, Djibouti et le Soudan, n'ont pas les capacités militaires pour mener les opérations nécessaires en mer. Et même si les divers acteurs opérant en mer Rouge, dont les Américains et la coalition, arrivent à se coordonner, le risque demeure qu'un pays tiers soit donc entraîné dans une escalade au Yémen à travers ce genre de mécanisme-là. On peut par ailleurs noter là que l'accord de la Mecque semble pas encore avoir eu des
avait fait, là, malgré les attaques des Houthis. Ben, juste pour donner un exemple, mardi 11 août, un navire égyptien quittant un port du gouvernement yéménite et transportant, selon les Houthis, du matériel militaire pour le compte des Saoudiens a été attaqué, tuant 3 marins pakistanais. Mais aucune réponse militaire n'a suivi cette attaque. On peut préciser qu'en général, les Saoudiens n'ont pas encore demandé de l'aide là, à leurs alliés en fonction de l'accord. Et comme on l'a vu, les détails opérationnels doivent être encore fixés hein, par le comité interministériel dans le cadre de cet accord-là. Mais plusieurs analystes insistent sur le peu d'appétit des Turcs et des Pakistanais pour une intervention militaire. Ce que les Saoudiens peuvent voilà, prendre en compte, là, tout en espérant que l'annonce de l'accord ait tout de même un effet dissuasif en soi. Selon Nikkei Asia, des officiels turcs ont justement laissé entendre que le bloc va avoir besoin de temps, là, avant de pouvoir apporter une réponse collective à une attaque, mais que l'accord vise la dissuasion en regroupant 3 puissances importantes. Alors, Farzan Sabek est spécialiste de l'Iran à l'Institut des hautes études internationales et du développement de Genève, remet toutefois en question l'effet dissuasif potentiel de l'accord de la Mecque là, sur des acteurs non étatiques comme les Houthis ou même les milices irakiennes pro-Iran, vu donc la nature purement défensive de cet accord. Et donc, c'est pas, par exemple, pertinent à des opérations offensives pour des raisons défensives, comme une potentielle campagne d'envergure contre les Houthis ou une reprise des frappes conjointes avec les Américains en Irak si les milices reprennent leurs attaques. Mais bon, il reste que le Pakistan peut toujours envoyer plus d'effectifs et la Turquie plus de systèmes de défense. Alors, il y a ce mécanisme-là qui est pertinent. Jusqu'à présent, la Turquie et le Pakistan ont par ailleurs évité de s'impliquer directement dans la guerre en Iran, bien qu'ils partagent tous deux là, des frontières terrestres avec ce pays. Puis, bon, comme on le sait, le Pakistan qui s'est plutôt positionné comme médiateur. Mais les espoirs donc d'une solution diplomatique là s'amenuisent avec le temps hein. Comme on le sait, le détroit d'Ormuz est toujours disputé par les États-Unis et l'Iran qui affirment tous les deux avoir le contrôle du passage où transite encore quotidiennement en moyenne là seulement une dizaine de navires identifiables par leurs transpondeurs tandis que les négociations de paix et sur Ormuz spécifiquement sont au point mort. Donc c'était vrai la semaine passée, ça le demeure. Le cessez-le-feu de 60 jours auquel les belligérants auraient pu revenir a expiré la semaine dernière. Trump refuse une extension et l'Iran a déclaré se préparer à une posture militaire offensive pour briser éventuellement le blocus américain contre ses ports, vu que, bon, voilà, la diplomatie avance pas et probablement aussi vu les difficultés économiques là, générées pour le régime, en plus des difficultés économiques en général liées aux sanctions et aux destructions avec la guerre. Hein. Bon, le taux de chômage officiel atteint 9,1%, ce qui serait largement sous-estimé selon des médias proches du pouvoir en Iran. Et selon le FMI, l'inflation devrait atteindre près de 70% d'ici la fin de l'année, tandis que l'économie devrait s'être contractée de plus de 5%. Bref, là, alors que la diplomatie avance pas, les Américains privilégient l'arme économique. D'après les données du Trésor américain, les États-Unis ont imposé des sanctions liées à l'Iran à plus de 1000 personnes, navires, aéronefs, depuis que Trump a entamé son deuxième mandat en 2025. Une soixantaine de personnes et entités, ça a été ajouté à la liste cette semaine, quoique ça inclut toujours pas les institutions financières chinoises, hein, les banques, soupçonnées de faciliter le commerce pétrolier iranien. L'administration a en tout cas menacé d'imposer des sanctions secondaires aux pays et entreprises qui continuent de faire affaire avec l'Iran, qui a appris, on le sait là, depuis longtemps à contourner quand même ces sanctions, au moins partiellement, à l'aide notamment de réseaux informels de commerce transfrontalier et d'une flotte clandestine pour exporter son pétrole. Les Émirats arabes unis, on peut le mentionner, cela dit, qui permettaient depuis des années à l'Iran de contourner les sanctions et de recevoir des marchandises provenant d'autres pays, ont annoncé le 18 août qui suspendait tout échange commercial et financier avec l'Iran. Donc ça faisait suite, cette annonce, à une première attaque directe contre les Émirats depuis mai,
par l'Iran. Mais notons que l'annonce suivait aussi un entretien téléphonique entre Trump et le président des Émirats, Mohamed Ben Zayed. Reste que les Iraniens ne sont pas à court de partenaires, hein, et en fait ils s'en font même des nouveaux, notamment en Asie centrale où les prix élevés des carburants et même des pénuries résultent de la campagne ukrainienne contre les infrastructures pétrolières russes. On apprenait par exemple la semaine dernière là, que le Tadjikistan et l'Iran ont finalisé les grandes lignes d'un accord à long terme sur l'exportation de pétrole iranien vers le Tadjikistan. L'Iran négocie par ailleurs un accord avec l'Oman, hein, de l'autre côté du détroit d'Ormuz, au sud de la péninsule arabique, pour une gestion conjointe de ce détroit. Ça a même amené, là, vous avez peut-être vu ça, là, Trump, qui dit considérer le détroit d'Ormuz comme territoire américain, a carrément menacé de bombarder l'Oman là, s'il interférait dans le conflit. Mais bon, n'empêche, le ministre omanais des Affaires étrangères la semaine dernière à Téhéran pour poursuivre les négociations. Notons aussi que le 6 août, l'Iran et le ministre omanais, c'est aujourd'hui même, c'est ça. Mes notes, par rapport à la semaine passée puis à cette semaine, là, je ne peux plus mêler. Mais bon, bref, notons aussi que le 6 août, l'Iran et le Pakistan ont signé un mémorandum d'entente qui définit la stratégie des deux pays pour porter le volume de leurs échanges commerciaux à 10 milliards de dollars d'ici 2030, en vertu de laquelle le Pakistan aiderait l'Iran à contourner les sanctions internationales lui étant imposées. Alors, malgré que justement le Pakistan est aussi un allié des Américains, le Pakistan, dans le cadre de cet accord, contrôlerait les 6 postes frontières entre le Pakistan et l'Iran en tout temps. Et des accords d'échange, notamment en nature, hein, donc du troc, pourraient se substituer au système bancaire afin de contourner les sanctions. Le mémorandum aussi précise que des solutions permettant à l'Iran d'utiliser les ports pakistanais seraient étudiées, ce qui est pertinent dans le contexte du blocus, toujours un risque de blocus en général. La résilience du régime iranien est aussi interne, on peut le mentionner. On se rappelle qu'avant le conflit, là, un vaste mouvement de protestation confrontait la théocratie et a été réprimé dans le sang. Mais depuis, la situation économique aura beau avoir empiré, la colère est redirigée vers les pays responsables des sanctions et des attaques ayant détruit entreprises et infrastructures pour rien dire bien sûr des pertes humaines là. C'est pas moi qui l'invente, c'est notamment ce qu'explique l'économiste Hassan Golmoradi qui est basé à Téhéran. Les autorités restent préoccupées, là, notamment parce que le pays consomme maintenant quotidiennement plus d'essence qu'il n'en produit, ce qui pourrait forcer des hausses de prix à terme, ce qui a déjà causé d'importantes manifestations. Le président Massoud Pezeshkian affirme donc préférer une issue négociée au conflit pour lever les sanctions. Je le cite, « Ce qui nous préoccupe, ce sont les moyens de subsistance des gens et leur situation économique, et nous mettons tout en œuvre pour y remédier. » Mais bon, comme je l'évoquais, l'option militaire pour briser le blocus américain demeure, notamment vu ses difficultés économiques. Mohamed Hassan Sangtarash, un analyste en défense proche du régime, a même souligné qu'il existait, je cite, « une opinion largement répandue en Iran selon laquelle la vraie guerre, hein, the main war, n'a pas encore commencé. » Alors, c'est pas pour être prophète de malheur, j'espère que c'est... un peu exagéré, mais d'après des sources iraniennes et arabes de la région là du Wall Street Journal, le régime se préparerait à un conflit prolongé, incluant en conférant au corps des gardiens de la révolution islamique plus de contrôle sur l'armée, en renforçant les services de contre-espionnage et en augmentant la production de missiles et de drones. Le guide suprême, Mojtaba Khamenei, a aussi reconstruit l'appareil militaire et de sécurité pour remplacer les figures tuées depuis le début de la guerre et aussi consolider là, son pouvoir avec des figures loyales. Parce que, Mojtaba qui a succédé à son père Ali Khamenei, tué tôt dans le conflit. Sina Toussi, qui est chercheur pour le Center for International Policy, explique que, je cite, et je vais citer longuement parce que c'est quand même pertinent, au cours d'une série de nominations de grande envergure,
Il a donc Mojtaba de fait reconstituer le haut commandement iranien en réorganisant les institutions chargées de gérer à la fois la guerre et la diplomatie. La structure de commandement qui se dessine laisse entrevoir un changement plus large dans la manière dont Téhéran entend gérer la prochaine phase du conflit, un commandement militaire plus centralisé, une plus grande importance accordée aux opérations offensives et à l'imposition de coûts plus lourds pour renforcer la dissuasion et une intégration plus étroite des politiques militaires, économiques, diplomatiques et de sécurité intérieure. Pour autant, ça ne signifie pas nécessairement l'abandon des négociations. Ces nominations suggèrent plutôt que Téhéran tente de conjuguer la diplomatie avec une conception plus ferme de la dissuasion axée sur la préservation et le renforcement de sa capacité à faire mal à ses adversaires afin que les négociations aboutissent à un règlement durable plutôt qu'à une nouvelle trêve précédant la reprise du conflit. Donc, parmi les négociations, les nominations en question, dis-je, par Khamenei, on compte celle de Mohsen Rezaei comme leader du Conseil suprême de sécurité nationale qui coordonne les politiques militaires, diplomatiques et économiques. Rezaei, qui a commandé le corps des gardiens de la révolution islamique entre 1981 et 97, et donc pendant, on peut le mentionner, la guerre contre l'Irak, c'est vraiment là un des architectes, un des principaux architectes des institutions militaires iraniennes et de l'expansion de leurs capacités. Et son passé suggère en fait qu'il est relativement exigeant là pour mettre fin à un conflit. Une puissance militaire significative étant nécessaire selon lui là pour influencer les négociations. Et donc bon, récemment, il s'est notamment montré sceptique là par rapport au cessez-le-feu avec les États-Unis depuis avril. Lors de sa première rencontre en tant que secrétaire du Conseil suprême de sécurité nationale avec l'ambassadeur de Chine en Iran, il a déclaré que le détroit d'Hormuz resterait fermé jusqu'à ce que Washington mette fin à la guerre, débloque les fonds iraniens gelés et satisfasse aux autres conditions iraniennes transmises par des intermédiaires. Il a notamment exigé la fin des guerres non seulement au Liban, mais aussi à Gaza, ce qui va au-delà donc des termes du mémorandum de juin qui modifiait le cessez-le-feu d'avril. Un autre général du corps des gardiens de la révolution islamique, Ali Abdollahi, a été nommé chef d'état-major des forces armées avec un mandat de poursuivre la centralisation des institutions sécuritaires et militaires. Le général Ahmad Vahidi, qui a participé à la fondation du corps des gardiens, de sa force paramilitaire Al-Quds et même du Hezbollah, a été confirmé à la tête du corps des gardiens de la révolution islamique. Et il y a Hossein Taeb, associé à la répression violente des dissidents en tant que leader du renseignement du corps des gardiens, a été nommé à la tête du Basij, milice paramilitaire du corps des gardiens de la révolution islamique. Alors, notre analyste Toussi nous explique que, je cite, « Le fil conducteur de ces nominations est une vision du conflit qui s'étend bien au-delà du champ de bataille. L'influence maritime, la surveillance et la mobilisation intérieure, la résilience économique et la puissance militaire sont de plus en plus considérés comme des éléments étroitement liés qui constituent la capacité de l'Iran à résister à la pression et à dissuader toute nouvelle tentative de vaincre le pays par la force militaire. Cette posture reflète une réévaluation profonde des raisons pour lesquelles la dissuasion a échoué avant la guerre. Après le retrait des États-Unis de l'accord sur le nucléaire en 2018, Téhéran a largement adopté ce qui a été qualifié de patience stratégique, hein, dosant ses réponses aux sanctions, assassinats, sabotages et attaques israéliennes, tout en cherchant à éviter un conflit plus large et à préserver une marge de manœuvre pour la diplomatie. L'opinion dominante à Téhéran est désormais que cette retenue a eu l'effet inverse, renforçant à Washington et en Israël l'impression que l'Iran était faible et vulnérable, que ses réponses étaient prévisibles et que le coût d'une attaque était gérable. La leçon tirée des guerres menées depuis juin 2025 n'est donc pas simplement que l'Iran a besoin de capacités militaires accrues, mais aussi qu'il doit démontrer sa volonté de les utiliser de manière à imposer des coûts militaires et économiques suffisamment lourds pour dissuader ses adversaires de recourir à une nouvelle escalade. Les capacités de l'Iran en matière de missiles et de drones ont été mis
en évidence la vulnérabilité des bases américaines et des infrastructures critiques dans toute la région, tandis que sa capacité à perturber le détroit d'Ormuz a démontré que les coûts économiques d'une guerre peuvent se répercuter sur les États de la région et l'économie mondiale. Téhéran tente désormais de transformer cet avantage acquis en temps de guerre en ordre régional plus durable, mieux adapté à sa puissance et à ses intérêts. En d'autres termes, son insistance pour un nouvel accord maritime dans le détroit d'Ormuz et son refus de rouvrir le détroit en échange de simples promesses d'allègement de sanctions reflète une ambition plus large, sortir du conflit avec une position régionale renforcée. L'objectif est ultimement de convaincre les adversaires de l'Iran que parvenir à un accord durable avec la République islamique leur coûtera moins cher que de poursuivre la guerre ou de tenter à nouveau d'imposer par la force militaire l'issue qu'ils souhaitent. Donc, dans ce contexte, la question se pose donc là quant à au positionnement relatif de l'Iran et de l'Arabie Saoudite dans le conflit. L'administration Trump fait le pari que le temps est de son côté pour étrangler l'Iran économiquement, mais il n'est pas clair que le reste des pays de la région vont faire le même calcul que celui des États-Unis. Puis bon, ça concerne l'Arabie Saoudite, là, vu qu'elle aussi là, souffre économiquement avec la fermeture d'Ormuz et des attaques des Houthis sous impulsion iranienne. Il n'est pas impossible là, que certains pays de la région moins patients que les États-Unis développent même leur propre réponse diplomatique, là, incluant des ententes avec l'Iran même. Et peut-être même rejoindre, par exemple, un accord qui pourrait intervenir là entre l'Iran et l'Oman sur le détroit d'Ormuz. Bref, contourner Washington. Il faut d'ailleurs souligner que pour l'Arabie Saoudite, le cas de l'Iran, bien qu'évidemment lié, là, est distinct de celui des Houthis. Depuis la normalisation diplomatique là, entre l'Iran et l'Arabie Saoudite, les relations entre les deux pays s'étaient largement améliorées grâce à des contacts continus et croissants à divers niveaux politiques et techniques, au point que les chefs d'état-major des deux pays se sont même rencontrés en Iran fin 2024. La partie iranienne invitant la marine saoudienne à même prendre le part à des exercices conjoints, c'est allé jusque-là. Les Saoudiens ont par ailleurs condamné à plusieurs reprises les frappes israélo-américaines qui visaient le programme nucléaire de l'Iran à l'été 2025 et a systématiquement refusé que le territoire saoudien soit utilisé là pour mener des opérations contre l'Iran. Mais les tensions demeuraient quand même là et selon quatre sources anonymes du Washington Post, Mohammed Ben Salman aurait discuté à plusieurs reprises par téléphone avec le président Trump au début de l'année pour plaider en faveur d'une attaque, avertissant que l'Iran sortirait plus fort si les États-Unis ne frappaient pas après avoir déployé leur plus importante présence militaire dans la région depuis l'invasion de l'Irak en 2003. L'Iran a directement lancé des missiles et des drones contre l'Arabie Saoudite à plusieurs reprises durant le premier mois de la guerre en mars. Mais face à ça, faut dire la réaction saoudienne est restée modérée, se limitant à des condamnations et à l'expulsion de plusieurs diplomates iraniens de rang inférieur, tout en évitant toute rhétorique belliqueuse et en mettant l'accent sur une solution diplomatique et la désescalade, appelant les Américains à cesser leurs frappes. Yoel Guzanski, chercheur à l'Institute for National Security Studies, affilié à l'Université de Tel Aviv, affirme que les Saoudiens veulent tout sauf une confrontation directe avec l'Iran, je le cite, bien que des informations aient fait surface ces derniers mois concernant des frappes en Iran attribuées à l'Arabie Saoudite, le Royaume n'en a pas revendiqué la responsabilité. La distinction opérée par l'Arabie Saoudite est claire vis-à-vis de l'Iran, le dialogue, aussi difficile et tendu soit-il, vis-à-vis de ses proxys, la dissuasion et, si nécessaire, l'action militaire. Le principal défi du Royaume consiste à mettre en place une dissuasion efficace contre les proxys de l'Iran sans franchir le seuil qui déclencherait une confrontation directe avec l'Iran. Cette stratégie permet à Riyad d'augmenter le coût de toute agression iranienne et de montrer sa détermination à ses partenaires régionaux et à Washington sans être entraîné dans une confrontation directe. Il est par ailleurs pertinent de noter que les signataires de l'accord de la Mecque ont souligné qu'ils ne visaient pas un pays en particulier par rapport à cette nouvelle organisation, cette défense mutuelle. Et certains analystes là, tendent à croire ces signataires là, quand ils disent ça. D'abord parce que l'accord reflète, comme on l'a vu, une architecture sécuritaire changeante depuis plusieurs années. Là, et ça a peut-être un petit peu plus à voir, justement, là, comme on a discuté plus tôt, avec le positionnement des États-Unis en Asie occidentale en général, que simplement avec les actions d'un acteur ou un autre dans la région. Aussi ensuite, là, parce que l'Iran entretient, il faut le dire, depuis longtemps, des bonnes relations avec la
la Turquie et le Pakistan. Malgré le soutien iranien pour Bachar al-Assad et un accrochage frontalier là, avec le Pakistan en 2024, j'ai déjà mentionné là, les relations économiques entre l'Iran et le Pakistan. Et on peut noter que les échanges commerciaux entre l'Iran et la Turquie ont atteint 6 milliards de dollars en 2025, ce qui est « nothing to sneeze at », si vous me permettez l'expression. Enfin, on peut mentionner que l'Iran a été tenu au courant des développements de l'accord de la Mecque. Suite à sa signature, le ministre pakistanais des Affaires étrangères a tenu une conversation téléphonique à ce sujet avec son homologue iranien. Et notons-le aussi, hier, le 24 août, Asim Munir, chef d'état-major et homme fort du Pakistan, était à Téhéran pour discuter de la guerre, des attaques des Houthis contre les Saoudiens et de la signature de l'accord de la Mecque. En fait, les autorités iraniennes ne semblent pas préoccupées outre mesure là, par cet accord. Au contraire, en fait, un porte-parole des affaires étrangères iraniennes a même caractérisé l'accord de la Mecque comme démontrant un changement d'approche pour les États de la région en reconnaissant que la sécurité régionale ne peut pas venir de l'extérieur, mais plutôt de leur propre capacité, ce qui correspond en fait à la vision iranienne de la sécurité régionale, déjà articulée par sa diplomatie à plusieurs reprises, et pourrait donc, selon les Iraniens, ça pourrait servir même de fondation à un cadre de sécurité collective plus large. Le 28 juin, le ministre iranien des Affaires étrangères avait aussi déclaré que l'architecture de sécurité du Golfe Persique devait être repensée et a appelé à la mise en place d'un nouveau cadre qui inclurait tous les États de la région, tout en excluant la présence ou l'ingérence des puissances extérieures. En fait, il y a même là Mehdi Rahimi, qui est directeur de l'agence de presse du Parlement iranien, qui a affirmé qui vient d'affirmer que l'Iran a été carrément invité à rejoindre l'accord de la Mecque. Alors, il faut mentionner, ni les trois alliés, ni la diplomatie iranienne ont confirmé cette affirmation-là. Mais une invitation assortie de conditions n'est pas impossible. On peut mentionner là, que le ministre turc des Affaires étrangères avait affirmé en mai déjà qu'un tel cadre pourrait accueillir l'Iran s'il résolvait ses disputes avec ses voisins et même, il avait même dit là, qu'Israël pourrait rejoindre l'accord de la Mecque s'il reconnaissait un État palestinien basé sur les frontières de 67. Alors bon, qu'il s'agisse d'Israël par rapport à l'État palestinien, qu'il s'agisse de l'Iran par rapport à résoudre ses disputes avec tous ses voisins, on est dans la fiction, là, à moins de changement de régime. Mais il reste que les relations entre l'Alliance et l'Iran, justement, n'ont pas nécessairement à être hostiles. C'est vraiment une des choses qui ressort, là, ici. Et, le membership de l'Alliance de la Mecque pourrait s'étendre à différents pays, là, indépendamment des relations de potentiels membres avec l'Iran. Donc, vraiment, encore une fois, pour souligner le fait que c'est pas une alliance anti-Iran. L'analyste israélien Zvi Barel résume bien, je le cite, « Les membres tireraient parti de leur alliance pour ouvrir un canal diplomatique direct avec l'Iran dans le but de définir les règles du jeu pour le Golfe, la Mer Rouge et les détroits d'Hormuz et de Bab el-Mandeb. Une alliance souple qui pourrait ne pas résister à l'épreuve d'une guerre pourrait, au contraire, constituer une meilleure plateforme de négociation. » Si les événements évoluent dans ce sens, il n'en résultera pas un front contre l'Iran, mais une tentative des acteurs régionaux de contourner les États-Unis, de leur retirer la gestion des crises et de parvenir à un accord avec Téhéran qui limiterait les escalades sans attendre que les Américains se prononcent. Alors, par contraste, le risque pour l'Iran et ses proxys est de mettre l'accord à l'épreuve. S'ils faisaient ça... même si donc la réponse concertée de l'alliance s'avérait peu convaincante militairement, ben en fait ça pourrait pousser les alliés à renforcer l'accord de la Mecque et aussi à pousser davantage son expansion. Or, un tel renforcement pourrait amener l'accord à ressembler justement un peu plus à un OTAN musulman qui se développerait spécifiquement contre l'Iran ce qui est pas le cas en ce moment. Parce que voilà, à date, les analystes là sont sceptiques par rapport à cette comparaison avec l'OTAN, je l'ai évoqué plus tôt. Ali Bakir, qu'on a déjà rencontré, chercheur pour le Middle East Council on Global Affairs, préfère caractériser l'alliance comme, je cite, un cadre de consultation, de coordination et de coopération trilatérale en matière de sécurité et de défense, plutôt que comme une alliance militaire rigide au sens traditionnel. Andreas Krieg du School of Security Studies au King's College London doute aussi d'une
une expansion sur la base d'une défense mutuelle rigide, évoquant plutôt des cercles concentriques de coopération. Donc, pour avoir certains États qui participent à des exercices militaires conjoints avec les signataires, tandis que d'autres s'impliqueraient dans des projets liés à la sécurité maritime. J'ai mentionné la coalition maritime pour la mer Rouge. Donc, ça pourrait être aussi de participer à des projets liés au renseignement, aux achats en défense, etc. Le tout, donc voilà, sans que les États en question deviennent officiellement membres de l'Alliance de la Mecque. L'objectif reste tout de même, selon notre analyste, là, de renforcer la dissuasion en ajoutant au calcul des coûts et conséquences d'une attaque contre l'Arabie saoudite le fait que le conflit s'étendrait au-delà des frontières de l'Arabie saoudite et pourrait, ben, plus il y a de joueurs, en fait, plus il y a de risques de mauvais calculs, de se mettre à dos des partenaires potentiels, etc. Donc, l'effet dissuasif joue à ce niveau-là. Et ça va au-delà, voilà, du potentiel là, d'une implication purement militaire. On a déjà discuté, bon, voilà, de la possibilité d'inclure l'Égypte. J'ai aussi mentionné l'accord de défense récent entre le Pakistan et le Koweït, ce qui en fait aussi un candidat potentiel pour une expansion. La Syrie a, semble-t-il, été invitée aussi à rejoindre l'accord. Et comme on le sait, bon, la Turquie est proche du président syrien Al-Shara, en l'ayant aidé notamment à renverser Bachar al-Assad. Les analystes voient aussi le Qatar comme potentiel membre, vu ces accords de coopération militaire avec la Turquie, qui ont une base et 3000 soldats en sol qatari. Mais l'expansion, bon, a des limites, vu les tensions entre divers États de la région, comme celle entre l'Arabie saoudite et les Émirats arabes unis. Et en fait, plutôt que l'Iran, c'est peut-être Israël qui pourrait poser problème. La ligne de faille étant entre les pays qui ont normalisé leurs relations avec l'État hébreu, donc les Émirats et Bahreïn, dans le cadre des accords d'Abraham, mais aussi, bon, il y a l'Égypte et la Jordanie, hein, qui ont des traités de paix avec Israël. Et, bon, puis il y a ces pays-là qui ont normalisé leur relation avec Israël, dis-je, et les autres qui s'y refusent tant que l'enjeu palestinien ne progresse pas. Bon, ici, faut mentionner quand même que l'Égypte est un électron libre. ils ont des relations avec Israël, mais bon, c'est pas les meilleures des relations, bien sûr. Mais là, bon, l'Égypte qui a aussi des tensions avec l'Arabie saoudite. Alors, où est-ce que, bon, ça se situerait dans cette dynamique de deux blocs? C'est quelque chose qu'on peut lire beaucoup là dans les analyses. Bien sûr, bon, est-ce que c'est la bonne analyse? Je vous laisse ça à votre considération. Mais, bon, dans les arguments en faveur de cette analyse-là, il y a Stephen Cook du Council on Foreign Relations qui évoque même là la mort carrément de l'ordre régional mené par les États-Unis. C'est pas tout le monde là, qui font ce diagnostic-là, mais il y en a de plus en plus. Cet ordre mené par les États-Unis opposant les pays sous la protection américaine versus l'axe pro-Iran, hein, il y aurait ces deux blocs-là. La mort de cet ordre-là, bref, et son remplacement par un ordre bipolaire avec d'un côté les pays des accords d'Abraham et de l'autre les pays de l'accord de la Mecque. Donc, je cite Cook. Auparavant, les rivalités et les conflits régionaux étaient maîtrisés car les dirigeants accordaient la priorité à leurs relations avec les États-Unis, qui constituaient le ciment de l'ordre régional. Aujourd'hui, alors que les Pakistanais, les Saoudiens et les Turcs poursuivent une vision qui entre en concurrence directe avec les accords d'Abraham, ça ne semble plus être le cas. Il s'agit là d'un changement majeur dont on ne saurait trop souligner l'importance. Après 5 décennies, il n'est plus possible de parler d'un ordre dirigé par les États-Unis en Asie occidentale. Alors, il y a Mark Lynch, qui est professeur de sciences politiques et d'affaires internationales à l'Université George Washington, qui propose un argumentaire similaire dans un long et très intéressant article de Foreign Policy intitulé « The End of American Middle East », la fin du Moyen-Orient américain. Quoique, bon, il met un petit peu plus d'emphase là, sur l'aspect progressif à long terme de l'autonomisation des États de la région. Et ça fait quand même largement écho là, à l'analyse que j'ai déjà citée en première partie là, de Umair Jamal du Foreman Christian College. Alors, pas besoin d'aller dans les détails. Comme je dis, c'est quand même
des argumentaires qui font ressortir cette ligne de faille là en ce qui concerne les relations avec Israël dans la région. Un aspect intéressant maintenant de l'argumentaire de Cook concerne les conséquences pour le corridor économique Inde-Moyen-Orient-Europe, l'IMEC, projet qui avait été annoncé là au G20 en 2023 pour concurrencer les nouvelles routes de la soie de la Chine. Et donc je cite Cook là-dessus. Les accords d'Abraham ont ouvert la voie à de nouvelles perspectives. Ces accords ont donné naissance à un minilatéral entre les États-Unis, l'Inde, Israël et les Émirats arabes unis, qui a à son tour inspiré l'idée d'un corridor économique Inde, Moyen-Orient, Europe, associé à la normalisation entre Israël et l'Arabie saoudite, qui semblait, donc cette normalisation avec l'Arabie saoudite semblait imminente à l'époque, mais qui n'a pas abouti. Dans l'ensemble, cela ouvrait la perspective d'institutionnaliser une grande partie de ce que les États-Unis avaient encouragé leurs partenaires régionaux à faire au cours des 4 dernières décennies. Cependant, l'attaque du Hamas contre Israël, les tensions entre l'Arabie saoudite et les Émirats au sujet d'Israël, du Soudan et du Yémen, ainsi que la guerre entre les États-Unis, Israël et l'Iran, ont fracturé la région. Pour le Pakistan et la Turquie, l'accord de la Mecque renforce leur influence dans le Golfe aux dépens de leur propres adversaires, l'Inde et Israël respectivement. Les Saoudiens et les Turcs ont proposé, en ce sens, une réorientation de la liaison ferroviaire qui fait partie du corridor économique. Les marchandises arriveraient de l'Inde et passeraient en Arabie saoudite via Hormuz, mais au lieu de relier la Jordanie à Israël, puis de rejoindre l'Europe via Chypre et la Grèce, les marchandises contourneraient Israël et passeraient par l'Arabie saoudite vers la Jordanie, vers le nord jusqu'en Syrie et enfin en Turquie avant d'être transbordé vers les pays européens. Bon, il y a une autre route alternative envisagée par les Saoudiens qui pourrait passer par l'Égypte avec un il y aurait carrément un pont de 32 kilomètres qui passerait par-dessus la mer Rouge. Donc, quand même, un projet ambitieux. Mais, en tout cas, Gabriel Mitchell, qui est chercheur pour le Midvim Institute et le German Marshall Fund, il souligne que le tout est mauvais signe là pour Israël. Je cite, « Ces tendances contradictoires en Israël entre les motivations pragmatiques en faveur de l'intégration régionale, notamment économique, et l'attrait idéologique pour l'isolement n'ont pas encore donné lieu à une prise de conscience politique en Israël. L'intégration régionale exige qu'Israël accepte l'idée d'un État palestinien. D'ici là, la fenêtre d'opportunité permettant à Israël de s'intégrer à l'Asie occidentale se referme. » Donc ici, il y a beaucoup de thèmes là, de contournement. J'ai mentionné des contournements des États-Unis. Sinon, on a un aspect là, qui concerne spécifiquement Israël, potentielle réorientation là des c'est les plaques tectoniques géostratégiques en Asie occidentale qui bougent là et qui pourraient marquer carrément un nouvel ordre, mais bien sûr qui se ferait progressivement. Les États-Unis restent, comme je l'ai souligné à plusieurs reprises là, quand même le partenaire le plus important là dans la région. They still call the shots, mais tout de même, il y a cette tendance lourde qui semble aller dans cette direction et il y a beaucoup d'analystes voilà qui font remarquer le tout. Un dernier angle que je trouvais intéressant, ben justement j'ai mentionné l'Inde. Hein? Justement l'Inde qui se trouve à être dans une rivalité quand même significative avec un des signataires de l'accord. Mais là, comme on peut le voir avec le corridor économique, toutes ces reconfigurations en Asie occidentale, ça complique les ambitions indiennes. Donc l'Inde qui souhaite améliorer la connectivité avec l'Europe grâce à la partie ferroviaire du corridor dans la péninsule arabique. Et faut dire le rapprochement significatif de l'Inde avec Israël complique aussi sa diplomatie dans la région. Et il faut dire que les enjeux sont significatifs pour l'Inde dans la région là. Le commerce avec les pays du Conseil de coopération du Golfe avec lequel un accord de libre-échange a été signé en février, ça représente 15,4% des échanges commerciaux de l'Inde, ce qui n'est pas rien, et quelques 8,8 millions de ressortissants indiens résident quand même dans cette région aussi. Et comme on le note là, dans le code du corridor économique, les intérêts commerciaux indiens impliquent la sécurité maritime
autour de la péninsule arabique. Mais les liens là en matière de défense entre les pays du Golfe et l'Inde sont ténus là. Et bien sûr avec l'accord de la Mecque, on rajoute cette couche de complications considérant que le Pakistan est signataire. Le gouvernement indien a réagi à l'annonce de l'accord de la Mecque en se contentant de dire qu'il étudiait les implications pour la sécurité et les intérêts de l'Inde. Les implications potentielles d'un accord de défense mutuelle incluant le Pakistan n'ont pas manqué de faire couler beaucoup d'encre, là, comme vous comprendrez. En général, le Global Firepower Index 2026 classe l'Inde comme quatrième puissance mondiale après les États-Unis, la Chine et la Russie. Mais les forces combinées de l'Alliance de la Mecque dépassent la puissance indienne. C'est pas que l'Inde ait l'ambition nécessairement d'envahir le Pakistan là, qui pose des questions ici, mais les discussions portent surtout là sur la dissuasion pakistanaise contre des opérations antiterroristes transfrontalières de l'Inde là.

Les frappes de précision à longue portée menées par l'Inde contre des cibles militaires pakistanaises entre le 8 et le 10 mai 2025 ont rencontré peu de résistance, alors que des systèmes de défense aérienne ont été neutralisés et des pistes d'atterrissage rendues inutilisables. Au cours de ce conflit de 4 jours, le Pakistan a bénéficié du soutien actif de la Chine et de la Turquie. Le Pakistan a largement utilisé des drones turcs pour cibler les positions indiennes et tester ses défenses. Des agents militaires turcs auraient été présents sur le terrain pour assister le Pakistan. Il y a aussi Kamar Chima et Ahmad Murtaza du Sanober Institute au Pakistan qui voient aussi l'opération Sindoor là, comme un point d'inflexion important. Là, je les cite. Avant mai 2025, la conception de dissuasion du Pakistan ne reposait pas sur la perspective de mener une guerre d'usure prolongée ni sur celle d'obtenir une suprématie militaire conventionnelle. Ça visait principalement à empêcher l'Inde de dominer l'escalade sur des théâtre d'opération limité, tout en s'appuyant sur la dissuasion nucléaire pour éviter une escalade de plus grande ampleur. Le conflit de mai 2025 a remis en cause cette conception. Le conflit a rapidement gravi plusieurs échelons de l'escalade et s'est étendu géographiquement bien au-delà de ce que de nombreux observateurs avaient prévu. Ça a démontré que la dissuasion nucléaire n'exclut pas nécessairement des combats conventionnels soutenus en deçà du seuil nucléaire. La leçon à tirer de mai 2025 n'est donc pas simplement que le Pakistan doit renforcer ses capacités de combat et réside dans le fait que le Pakistan doit faire grimper suffisamment le coût potentiel d'une future confrontation pour que l'Inde ne puisse pas compter sur une supériorité conventionnelle décisive sans déclencher des conséquences stratégiques plus larges. Alors, bien sûr, on est encore dans cette logique de dissuasion. Bref, bien que les Turcs et Saoudiens ne participeraient pas nécessairement là, dans un conflit avec l'Inde, lorsqu'ils mèneraient, par exemple, des frappes antiterroristes, mais une invocation pakistanaise, la clause de défense mutuelle, pourrait impliquer des conséquences et des coûts sur les plans diplomatiques, économiques et militaires qui n'auraient pas autrement, bon, ça n'aurait pas été le cas. Je cite encore, l'Inde a semblé prise au dépourvu par l'ampleur du soutien apporté par la Chine au Pakistan lors du conflit de mai 2025. De futures crises pourraient entraîner un soutien extérieur supplémentaire de la part de la Turquie et l'Arabie saoudite. Même si ces États restent en dehors des combats directs, le partage de renseignements, l'assistance technologique, la logistique, les approvisionnements militaires pourraient bouleverser les calculs de l'Inde. Néanmoins, l'Inde devrait éviter d'interpréter le cadre de la Mecque comme une alliance anti-indienne. Sa logique repose sur la dissuasion pour des États qui estiment avoir besoin d'une sécurité collective renforcée pour prévenir la guerre. Considérer cet accord comme intrinsèquement hostile pourrait se transformer en prophétie autoréalisatrice. Si l'Inde réagit en s'opposant activement au cadre de la Mecque, elle pourrait inciter les membres de ce dernier à considérer l'Inde comme une menace stratégique commune, donnant ainsi à l'alliance une orientation qu'elle n'a pas nécessairement aujourd'hui. Paradoxalement, ce cadre pourrait également inciter le Pakistan et l'Inde à faire preuve de retenue. La valeur dissuasive du cadre dépendra de la crédibilité de son engagement en matière de défense collective et cette crédibilité donne aux trois membres un intérêt commun à éviter que l'accord ne soit mis à l'épreuve inutilement. Le Pakistan a donc tout intérêt à s'abstenir de toute action susceptible de contraindre ses partenaires à une confrontation qu'il ne rechercherait pas autrement. Vous avez sûrement remarqué hein, qu'il y a certains parallèles analytiques là entre la position de l'Inde et la position de l'Iran qui ont des choix à faire par rapport à ça. Comment est-ce qu'ils se positionnent? Est-ce qu'ils voient quelque chose d'hostile ou quelque chose avec lequel ils peuvent trouver des avantages? Alors comme je l'ai mentionné là, que ce soit côté iranien là, il y a quand même des commentaires positifs pour l'accord. En Inde, ça reste assez tentatif là. Il n'y a pas vraiment de réaction pour le moment. Mais tout de même là, justement beaucoup de commentateurs là dans ces régions-là qui essayent de faire du sens hein, de cet accord de défense mutuelle entre le Pakistan, l'Arabie saoudite et la Turquie. Et ça complète ce que je voulais vous dire par rapport à tout ça. Et comme on peut le constater, hein, il y a quand même beaucoup d'angles différents. Mais un de ces thèmes qui ressort le plus ici, voilà, c'est la dissuasion. Dans le contexte là, des alliances militaires défensives, c'est le thème auquel on s'attendrait. Voilà, particulièrement intéressant. Avant de terminer ce matin, on va aller écouter un petit peu de musique.

Alors, vous étiez à l'écoute d'À l'horizon, deux heures d'actualités internationales et d'enjeux internationaux sur les ondes de CISM 89.3 FM. Alors, merci d'avoir été des nôtres. Si vous voulez réécouter des bouts, vous avez manqué ou des émissions passées, etc., tout est sur le site de CISM, CISM89.3.ca, sous l'onglet de l'émission. À l'horizon, bien sûr. Alors voilà, revenez-nous la semaine prochaine pour encore plus de grosses analyses. Et ben voilà, je vous souhaite une bonne journée. Anthony Labou au micro, vive la radio libre et indépendante.

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d'écouter la chanson Le retour d'un amour de Pierre Lapointe. Bienvenue à Câlin Collectif sur les ondes de CISM toutes les semaines, tous les mardis de 11h à midi. Et cette semaine, c'est la dernière estivale. Je suis très contente d'être avec vous. Donc, Elsa au micro à l'animation pour la prochaine heure. Très heureuse de me retrouver pour cette dernière. Je suis un peu nostalgique. C'est pour ça que j'ai aussi, je me suis dit dans ma sélection musicale pour cette semaine que j'allais y aller en douceur quand même. Il y a des petits morceaux qui bougent un peu plus, mais commencer avec le retour d'un amour de Pierre Lapointe, pour moi, c'était, je trouve que c'est vraiment symbolique de l'émission qu'on va avoir, mais c'est aussi que c'est un morceau qui me parle tellement. Je le trouve qui est tout en douceur, puis j'aime beaucoup la manière dont l'amour est abordé. Et aujourd'hui, justement, on va parler de ça. Donc, comme vous le savez, pour les personnes qui nous ont suivis pour tout l'été, ben on était dans une perspective d'espoir à Câlin Collectif. Donc, c'est une petite thérapie musicale avec des conversations inspirantes. Et je suis vraiment heureuse de dire que à chaque semaine, je disais que mon invité dépassait l'invité d'avant ou que c'était encore plus extraordinaire, mais je peux encore dire la même chose. Dépasser, c'est pas vrai. Je compare pas mes invités. Pour les autres qui m'écoutent, je ne vous compare pas. Je vous aime tous de manière très égale, mais j'ai toujours été inspirée. Puis je suis vraiment heureuse parce que je pense que cette semaine, je pense pas, je suis certaine que ce sera la même chose. Donc, en ce mardi 1er septembre, qui est la veille de la rentrée, pour les personnes qui sont peut-être un peu plus fébriles, je suis heureuse de recevoir avec moi et d'avoir avec moi en studio Emmanuelle Moussa, qui est productrice, réalisatrice du balado « Qu'est-ce qui pourrait sauver l'amour? » Ce balado-là, c'est un projet intime et politique qui nous invite à repenser et mieux vivre nos rapports amoureux dans un monde structuré par des inégalités de genre, de race et de classe. Puis ça va être l'occasion d'explorer le rôle de l'amour dans nos luttes et nos résistances. Quoi de mieux que finir par l'amour? Quoi de mieux que finir par l'amour? Je ne sais pas. Moi, je vous entends réagir. Comme je vous dis toujours, je vous entends me répondre à chaque fois que je vous pose des questions. Puis justement, toutes les semaines, il y a eu une question existentielle auquel on sait qu'on va pas répondre, mais qui pourra vous guider dans l'écoute de cette émission. Puis la question existentielle de cette semaine, est-ce que l'amour pourra nous sauver? Est-ce que l'amour peut nous sauver dans ce monde en crise, en polycrise, dans ce monde où tout semble ne pas bien aller? C'est quoi le rôle de l'amour? Puis est-ce que l'amour peut avoir le rôle clé qui viendra nous sauver? La question existentielle, comme je dis, aucune promesse d'y répondre, seulement pour vous guider dans votre écoute, dans vos réflexions. Puis je terminerai peut-être le petit segment d'introduction en disant que moi, je connaissais pas le balado Qu'est-ce qui pourrait sauver l'amour. Puis par hasard, je me promenais comme ça sur Spotify, puis j'ai eu une recommandation d'un épisode avec Amandine Gay. Et j'ai été complètement bouleversée par cette émission. Je me rappelle, je faisais la vaisselle, puis je réalisais. J'étais comme, ah, quoi? Qu'est-ce qui se passe? Non, oui, je parlais. Et j'ai été souper avec une amie, puis j'ai dit, tu dois écouter ça, tu dois l'écouter. On a pris une marche, je lui ai envoyé. Puis après, elle m'écrivait, quoi? Je l'ai envoyé à plein de personnes. Et hier encore, j'étais chez cette même amie, et sans le savoir, on a encore parlé de cette émission, de cet épisode avec Amandine Gay. Donc, je vous invite aussi dès maintenant, allez regarder qu'est-ce qui pourrait sauver l'amour. Pas pendant que vous écoutez l'émission, bien entendu, mais allez juste chercher. Puis je vous dis, il y a des belles pépites. Là, je sais que vous êtes fébrile, vous êtes comme, on veut entendre Emmanuelle, Elsa, laisse-nous l'entendre. On va aller en pause musicale. On est en amour pour cette sélection musicale. On va aller en pause avec Velours Velours et la chanson Je t'aime. Et on se retrouve avec Emmanuelle dans quelques instants. Non.

0: Vous écoutez Câlin Collectif sur les ondes de CISM au 89.3 FM. Cette semaine, avec Elsa toujours à l'animation, on rencontre, on discute avec Emmanuel Moussa, on discute du rôle de l'amour dans nos luttes et nos résistances. Puis je pense que cette belle chanson de Velours Velours nous met, en tout cas moi ça me place dans un petit cocon d'amour. Et j'ai avec moi Emmanuel en studio. Bonjour Emmanuel.
1: Bonjour Elsa.
0: Comment ça va?
1: Ça va super bien, merci. Merci beaucoup de m'inviter ici.
0: Ça me fait plaisir de t'avoir avec nous. Est-ce que tu es fébrile?
1: Un petit peu.
0: Un petit peu, mais comme j'ai dit toujours, je pense qu'il n'y a personne qui regrette, quand il vient en studio, de passer ce petit temps, cette petite heure avec moi. Sinon, j'aimerais ça pour les personnes peut-être qui nous entendent, qui nous écoutent, j'aimerais ça que tu puisses te présenter ton parcours et pourquoi est-ce que tu te présentes comme une éternelle amoureuse. Moi, quand je lisais à propos de toi, j'ai vu que tu te présentais comme ça, puis j'aimerais ça que tu nous en parles.
1: Mm-hmm. Oui, je disais afroféministe et éternelle amoureuse. D'abord, pour mon parcours, je m'appelle Emmanuelle. Je suis autrice, réalisatrice de podcasts et de documentaires, de récits en fait audio. Et ce que j'aime particulièrement, c'est travailler avec l'intime, comment une expérience personnelle et intime, un récit personnel et intime peut résonner dans le collectif et être finalement universel, peut devenir universel. Voilà, ça c'est pour ce que je fais. Et sinon, éternelle amoureuse, ça vient du fait que depuis que je suis toute petite, en fait, c'est pas tant être amoureuse de garçons ou de filles, mais plutôt d'être amoureuse de l'amour et de cette idée de l'amour romantique comme on nous le vend quand on est petite, surtout en tant que petite fille. À travers les livres, à travers les dessins animés, on nous vend tout un univers qui, moi, me faisait rêver. Mais depuis, évidemment, ma vision de l'amour a bien évolué, mais je suis restée une grande amoureuse de l'amour.
0: Ouais, Emmanuel, on me dit en studio qu'on t'entend pas très bien. Est-ce que tu peux peut-être juste avancer un peu le micro? Parce que c'est quand même précieux ce que tu dis. On va s'assurer que tout le monde puisse...
1: Est-ce que comme ça va mieux?
0: Moi, je pense que oui. Ouais. Je pense que oui. On va me dire. Puis si jamais il y a quelque chose, il n'y aura pas de souci. Puis merci d'être là, de nous parler de ce récit amoureux. J'ai dû jouer un peu avec la console et tout. Donc, j'ai pas pu prendre toute la richesse de ta réponse. Mais je sais justement, parce que j'ai été stockée, entre guillemets. Donc, je pense que c'était surtout pour les gens qui nous écoutaient de comprendre ce récit, ce parcours. Puis, je pense que peut-être tu as donné des éléments de réponse, mais j'aimerais ça aussi savoir, pour toi, c'est quoi l'amour?
1: Wow, c'est, c'est une immense question parce que je ne suis pas sûre de pouvoir en saisir la définition. Je pense que c'est d'abord quelque chose qui se passe dans le corps. Je pense que c'est d'abord quelque chose d'intuitif. Et quelque chose qui se vit comme une pulsion de vie, en fait, un peu comme pourrait le définir Audrey Lorde avec l'érotisme par exemple, qui est d'abord une pulsion de vie et un élan, une ouverture, une curiosité, une tendresse de l'affection vers l'autre. Ça va toujours, ça part toujours de soi, je pense, et ça va vers l'autre. Voilà, je dirais ça.
0: Mon Dieu, on pourrait juste répondre et je pourrais poser plein de questions sur ce que tu viens de dire. Ça part de soi et ça va vers l'autre. Moi aussi, je voulais un peu me prêter à l'exercice, puis je me disais, c'est quoi l'amour? Puis je pense vraiment pas qu'on va pouvoir y répondre de manière claire pour la prochaine heure, mais dans ma perspective plutôt, je pense que l'amour, c'est d'être vu pour qui on est. De regarder la personne avec un véritable regard pour l'accepter, tu sais, tel qu'on est, puis de recevoir ce regard-là aussi. C'est-à-dire que on a écouté en début d'émission Le retour d'un amour de Pierre Lapointe, puis j'aime beaucoup cette chanson parce que je trouve qu'on chante rarement en tout cas, j'entends beaucoup de morceaux sur les ruptures, j'entends beaucoup de morceaux sur justement les espèces de coups de foudre majeurs, là, qui sont presque toxiques. Mais je sens qu'il y a tellement une profonde réconciliation dans ce, justement, le retour d'un amour. Je sens qu'il y avait comme quelque chose qui séparait, qui était brisé, mais qu'on a réparé. Puis même quand on a vu la personne peut-être dans une facette qui nous a le moins plu, mais qu'on décide quand même de l'aimer. Moi, je trouve que c'était vraiment une belle illustration, cette chanson-là. C'est comme ça que je le perçois aussi. Puis justement, mais toi, moi aussi, j'aime beaucoup l'amour, mais je me suis jamais mise à faire un projet quand même d'une envergure. C'est-à-dire, j'aime tellement l'amour que j'en parle, que j'en fais un balado. Qu'est-ce qui pourrait sauver l'amour? Fait, est-ce que tu peux nous parler derrière, de l'histoire derrière la création de ce balado-là, puis du besoin que tu cherchais à combler en lançant le projet aussi?
1: Je pense que ce balado part de une absence, l'absence d'amour. Et j'avoue que en lisant Bellux, parce que c'est elle un peu le fil conducteur, donc c'est une autrice intellectuelle afro-américaine qui a beaucoup parlé, écrit sur l'amour. Elle dit ça aussi au début de son livre à propos d'amour, All About Love, que son intérêt pour l'amour est d'abord venu d'une absence d'amour. Et je me suis beaucoup retrouvée dans ce qu'elle disait parce que j'ai vécu plusieurs années une relation amoureuse qui n'était pas de l'amour, mais qui était plutôt de la possession, de l'abus. Ça a été assez destructeur pour moi. Et après avoir pensé mes plaies, on va dire ça comme ça, j'ai voulu comprendre d'abord ce qui m'était arrivé. Pourquoi est-ce que j'étais restée? Pourquoi est-ce que j'avais cru que c'était ça l'amour? Et du coup, si ce n'était pas ça l'amour, ben, qu'est-ce que c'était? Et qu'est-ce que c'était pour moi? Et qu'est-ce que c'était pour les autres? Et d'ailleurs, les questions que je pose généralement dans ce balado-là, comment est-ce que tes parents te disaient « je t'aime » quelle est ta relation à l'amour aujourd'hui? Ou comment ton identité ou comment t'es perçue dans l'espace public a influencé ta manière de relationner? Toutes ces questions-là, c'est des questions que je me suis d'abord posées avant d'aller vers l'autre et d'être curieuse de savoir comment les autres en fait le vivaient, l'interprétaient au quotidien. Donc voilà, c'est né de tout ça.
0: Mais j'aime cette idée qu'on crée, qu'on fait des choses à partir de ce qu'on vit aussi. Dans le cadre de l'été, j'avais reçu aussi une artiste qui s'appelle La Peluda, qui est incroyable, puis qui chante beaucoup à travers... dans une perspective, dans une intention de guérir. Donc, les textes qu'elle écrit, elle va parler de deuil, elle a été victime de violences à caractère sexuel, etc. Puis, elle est vraiment dans un processus de guérison à travers son art. Puis, j'aime ce que tu dis, qu'on crée, puis on fait des choses aussi à partir de ce qu'on vit. Ça met aussi en réflexion sur même le câlin collectif, dans le sens, cette idée que j'avais besoin de, dans ma militance, j'aime m'engager, j'aime être, puis parler d'enjeux en profondeur, mais... parfois, ben, ça vient vraiment aussi jouer sur la santé mentale, sur ce besoin-là de trouver une paix, un repos. Fait que je trouve ça beau de se dire qu'on crée aussi à partir de nos besoins, parce qu'on sent qu'il y a quelque chose qui se passe en nous, puis on veut l'offrir aux autres aussi. Puis justement, à propos des autres, à qui tu penses quand tu fais tes émissions? C'est qui ton public cible pour ce balado-là?
1: En vérité, je pense que tout le monde.
0: Ouais.
1: Tout le monde, mais... je pense que les personnes qui m'écoutent le plus et desquelles j'ai le plus de retours, en tout cas, parce qu'un balado, ça peut être un peu solitaire aussi de ne pas avoir de retours, de ne pas pouvoir vraiment discuter avec les personnes qui t'écoutent, parce que ben, tu ne les connais pas, tu ne les vois pas.
0: Tu dois être ton cheerleader personnel.
1: Ouais,
0: moi aussi, après l'émission, je suis comme « ouais, c'était bon, ça ». Je suis juste que je me mets moi-même des tapes sur l'épaule, mais
1: exactement.
0: Je comprends ce que tu veux dire. Ça peut être très seul.
1: Je pense que donc les personnes qui m'écoutent, c'est surtout des femmes noires comme moi, une majorité de femmes en fait qui ont entre peut-être 25 et 40 ans, et quelques hommes aussi de plus en plus. J'essaie aussi de recevoir aussi des hommes et dont les paroles pourront résonner, ou toucher en tout cas d'autres hommes, mais en vrai j'aimerais que ce soit tout le monde, le public cible. Je pense que on a besoin d'une conversation collective sur sur l'amour.
0: Absolument.
1: Et de ce que ça veut dire.
0: C'est un thème universel, mais je pense qu'il est tellement vécu de manière différente selon où est-ce qu'on est positionné, tu sais, dans l'espace, dans l'échelle sociale, etc. Puis je pense que ce que j'ai apprécié de quand j'écoutais quelques émissions et tout de son balado, c'est que je pense que ça fait du bien aussi d'entendre une femme noire parler d'amour. Puis, à un moment donné, t'as parlé, je pourrais pas dire quelle émission, là, mais t'as parlé du fait, par exemple, qu'on parle beaucoup d'amour. Là, on va parler du fait que l'amour est de décentraliser ou centraliser l'amour dans nos vies. Mais tu disais que les... En tout cas, je sais plus si c'est les personnes racisées en général ou les femmes noires auxquelles tu faisais référence, mais tu sais qu'on a tendance à centraliser beaucoup ça dans nos vies parce que on nous l'a beaucoup refusé d'une manière systémique. C'est-à-dire que on est tellement comme dépossédé de l'amour pour certaines personnes, pour certaines personnes marginalisées, que on a ce désir de... le remettre au centre, puis c'est pour ça qu'on en parle beaucoup. Fait que, en tout cas, ça, c'était juste un des exemples qui m'avait beaucoup touchée aussi.
1: Ouais, en fait, ce que je disais, c'est que je me souviens, c'est le dernier épisode, là, avant le cœur de l'été, j'expliquais que dans le cadre d'une révolution romantique qui a été instaurée par des féministes principalement blanches, qui a été... popularisée dans la pop culture et dans les essais un peu sexy par Mona Chollet, notamment avec Réinventer l'amour, on nous a parlé du fait qu'il fallait décentrer les relations romantiques, ou du moins décentrer les hommes pour les femmes hétérosexuelles en tout cas, et réinventer une forme d'amour. Sauf qu'en réponse à ça, il y a Christelle Mouroula, qui est une journaliste, autrice noire, française, qui a écrit « Amour silencieux » et qui parle du fait que oui, c'est bien gentil de vouloir réinventer l'amour, mais il y a des femmes noires, des femmes racisées, en fait toute une partie de la population qui est marginalisée et qui n'a de toute façon pas accès à l'amour romantique, tel que le conçoit des féministes blanches comme Mona Chollet, etc. Donc, on ne peut pas vraiment, on ne peut pas décentrer quelque chose auquel on n'a pas eu accès à la base. Et la réflexion que j'apportais dans le dernier épisode là, de Balado dont tu parles, c'est que, étant donné qu'on n'y a pas eu accès, ça peut paraître évident ou ça peut paraître logique de vouloir le rechercher et de le mettre au centre. On ne peut pas dire à des personnes qui sont rejetées, non mais t'inquiète, n'y pense pas, ça va aller, tu vois. Forcément qu'on va y penser, forcément qu'on a envie de toucher à ça. Je pense que c'est l'essence de l'être.
0: C'est important aussi de normaliser. Tu sais, j'ai envie... là, je pense que... Moi, je vois ce premier segment un peu dans l'idée de pourquoi l'amour. Puis, on va aller en pause musicale, mais j'ai envie après qu'on explore justement ce côté politique qui est vraiment dans l'amour. Tu sais, qu'est-ce que ça veut dire? Parce que là, des gens pourraient dire, comme je dis toujours dans mes émissions, il y a des crises, il y a des choses qui se passent. Pourquoi on est autour de la table à parler d'amour? J'ai envie de dire pourquoi pas. Fait que j'aimerais ça qu'on explore un peu cette résonance de l'amour dans nos résistances. On va aller en pause musicale et on se retrouve dans quelques instants avec Emmanuel Moussa à Câlin Collectif.

0: vient d'entendre la chanson « Là où la vie est belle » d'Adib Al-Khalidé. Donc, un très beau morceau. Vous êtes de retour à l'émission « Câlin collectif » avec Elsa au micro et notre très cher invité Emmanuel Moussa. Rebonjour Emmanuel.
1: Rebonjour.
0: Toujours bien, toujours bien.
1: Toujours super bien.
0: OK, on aime ça, on aime ça. Cette semaine, on parle du rôle de l'amour dans nos luttes et nos résistances. Je pense que dans le premier segment, dans nos échanges, on a beaucoup parlé de pourquoi l'amour puis de l'importance d'avoir cette conversation-là. Puis j'aimerais ça amener une dimension politique à la chose. Puis juste vous dire que sur mon écran, il y a tellement de questions, puis je suis déjà un peu en deuil de certaines des questions qui ne seront pas posées. Puis qui sait, peut-être qu'Emmanuel reviendra pour qu'on puisse continuer à parler d'amour. Mais l'une des choses que je trouve important d'aborder, c'est la question, j'ai juste le mot sérieux qui me vient en tête. C'est-à-dire que même moi, quand je pensais à parler d'amour, je me suis dit, est-ce que c'est vraiment sérieux? Mais en même temps, mon émission s'appelle Câlin collectif. Alors, je pense que je suis très assumée dans ma direction, mais dans le sens où on a tendance à relayer l'amour à quelque chose de très privé, puis c'est pas quelque chose de politique, ou même on va l'intellectualiser, mais je pense que pour la majorité des gens, c'est pas quelque chose nécessairement à intellectualiser ou quoi que ce soit. Fait que j'avais envie de te parler de ton ressenti par rapport à ton projet. Est-ce que tu as déjà ressenti que c'était pas pris au sérieux, justement, ce projet? Qu'est-ce qui pourrait sauver l'amour parce que ça portait sur ce sujet-là? Puis ma sous-question, c'est un peu qu'est-ce qui explique, selon toi, que qu'est-ce qui explique nos résistances à considérer l'amour, en fait, comme un projet politique, tu sais, qui est bien au-delà de l'affaire privée.
1: Ouais.
0: La sphère privée, voilà. Elle y arrive.
1: Alors, non. J'ai jamais été non prise au sérieux. Après, les personnes qui pensent que le sujet du podcast est futile vont pas l'écouter, donc forcément, je vais pas avoir de retour.
0: Absolument.
1: Donc, je suis biaisée. Je les vois pas ni ne les entends, ces personnes-là. Sur ta deuxième question, par rapport à, peux-tu la répéter, en fait, s'il te plaît?
0: Oui, absolument. Donc, ce que je disais, c'est, qu'est-ce qui explique nos résistances à considérer l'amour comme un projet politique,
1: ouais,
0: bien au-delà de la sphère privée?
1: Ouais. Je pense que c'est parce que on bute sur la définition de ce qui est politique. Moi, quand je dis que l'amour est politique, encore une fois, c'est pas moi qui le dis. Je l'emprunte à beaucoup d'autrices, dont Belle, je faisais référence tout à l'heure. Quand je dis l'amour est politique, je dis pas qu'il faut en faire un programme pour les prochaines élections, tu vois. Mm-hmm. Le politique, ça vient de la police, la cité, ce qui est public, ce qui doit être discuté, parce que quand on parle d'amour, c'est pas seulement l'amour romantique, c'est aussi l'amour filial, familial. Donc comment est-ce que les relations, comment est-ce qu'on organise nos relations interpersonnelles au sein de la famille, comment on les organise et comment on interagit les uns avec les autres au niveau amical, par exemple, mais aussi au niveau du travail. Sans dire qu'on a des relations amoureuses avec tous nos collègues, c'est pas du tout ça. Mais c'est prendre l'amour au sens large, c'est-à-dire des interactions d'humain à humain. Se réguler d'humain à humain et de surtout reconnaître l'humanité en l'autre. Mmh. C'est là que ça devient politique, c'est là que ça devient d'intérêt public. Parce que si on ne reconnaît pas l'humanité dans la personne qui est en face de nous, on ne peut pas faire communauté. Et donc si on ne peut pas faire communauté, et communauté c'est d'intérêt public, parce que c'est nous, c'est comment est-ce qu'on fait corps, comment est-ce qu'on fait société.
0: Ouais. Ouais. Mais le seul moyen pour moi de changer les choses aussi, c'est de faire communauté.
1: Oui, exactement. Et ben, il n'y a pas de... Enfin, je pense que c'est le ciment, justement, de cette communauté-là, c'est l'amour. C'est la manière dont on voit l'autre et comment on reconnaît son humanité, et on voit ce qui se passe quand on ne reconnaît pas l'humanité chez quelqu'un. Ça donne un système d'organisation de nos sociétés qui est complètement cassée. Si je peux donner juste un exemple, le système capitaliste, c'est l'exploitation des corps au détriment de l'humanité de ces corps-là pour qu'une poignée de personnes puisse amasser du capital.
0: Absolument.
1: Ça ne fonctionne pas. Et on voit que ça ne fonctionne pas, c'est en train de s'effondrer.
0: Puis moi, j'aurais tendance à le dire aussi, puis là, c'est peut-être mes propres biais internes, là, tu sais, dans ma perspective, puis ma manière de voir l'amour, mais je pense qu'il y a quelque chose de très genré. C'est-à-dire que l'amour serait peut-être relégué plutôt au féminin, mm-hmm. donc moins sérieux, moins important qu'on pense à gérer un pays ou quoi que ce soit. Mais oui. moi, ce que tu as nommé de voir l'autre, de considérer l'autre, d'humaniser l'autre, je pense que c'est effectivement profondément inscrit dans quelque chose qui est oui. dans l'amour, puis oui. l'amour très large, là, au-delà mm-hmm. du romantique. Puis je pense que c'est primordial. Mm-hmm. C'est primordial. En ce moment, on le voit, il y a des causes, il y a des choses qui se passent dans nos sociétés, puis c'est parce qu'on n'humanise plus. Donc, je trouve ça très intéressant, ce discours-là. Mm. Puis, d'une manière aussi concrète, je sais que ben, ta dernière émission, c'était plus comme une note vocale
1: oui.
0: dans le balado. Est-ce que tu parlais du fait que tu es amoureuse
1: oui.
0: Dans une question très privée, là, tu parlais mm-hmm. de toi, ta relation et tout. Puis, j'avais envie de te poser la question... j'ai comme deux questions, tu verras dans quelle direction tu vas aller. Parce qu'il y avait aussi, j'avais envie de parler de comment cet amour-là a changé ta manière de voir le monde et de l'aborder, mais j'ai l'impression qu'on a eu quand même des éléments de réponse dans nos derniers échanges. Puis l'autre chose, peut-être plus pour les gens qui nous écoutent aussi, comment est-ce que l'amour peut impacter nos résistances puis notre militance? C'est concrètement, d'une manière très personnelle et intime, comment cet amour-là aussi peut changer notre manière d'interagir dans les luttes? Puis
1: Wow. Immense question.
0: Absolument.
1: OK. Permets-moi de rétro-pédaler un petit peu parce que tu as parlé du fait du sujet amoureux comme étant genré, dans le sens où c'est plus les femmes qui vont s'intéresser à ça. Et donc, comme c'est les femmes qui s'intéressent à ça, ça va être considéré comme futile, etc. Ça me fait penser... au fait que, bon, déjà, la base, on vit dans une société qui est patriarcale. Et étant donné qu'on vit dans une société patriarcale, les femmes sont dévalorisées et reléguées au second plan par rapport aux hommes, bien qu'elles participent à leur manière à la reproduction de ce système-là aussi. Et... on va justifier, ou du moins on va expliquer, le fait que l'amour est futile par ça. Par le fait que ce sont des femmes qui en parlent. Mmh. Et la deuxième chose, c'est que si on comment dire, il y a beaucoup de choses qui se bousculent dans mon esprit. Je vais te donner un exemple. J'ai reçu Mai Hua, qui est dans le podcast, qui est une réalisatrice okay. De documentaire. Elle a travaillé sur un film qui s'appelle Make Me a Man avec son conjoint qui mène des cercles de parole d'hommes voilà, depuis plus de 20 ans.
0: Ouais.
1: Et elle expliquait que c'est en Angleterre, pendant la Seconde Guerre, avant la Seconde Guerre mondiale, on arrachait les jeunes garçons à leur famille et on les mettait dans des pensionnats. Dans ces pensionnats-là, on les enfermait et on les séparait de leurs émotions. On leur disait, faut pas avoir d'émotions, il faut pas pleurer, il faut pas être triste, il faut pas être mou, il faut pas être parce que c'était associé à quelque chose de pas viril, etc. Et c'est ces jeunes-là qu'on a éduqués de cette manière-là et qui ensuite sont devenus de la chair à canon pendant la Seconde Guerre mondiale. Mmh. Donc on leur a enlevé leur humanité pour qu'ils puissent servir un projet colonial, etc. Ou d'expansion coloniale et capitaliste. Donc comment est-ce que l'amour peut favoriser nos luttes? C'est encore une fois redonner l'humanité à chacun ouais. d'entre nous. C'est tout, honnêtement.
0: Je trouve ça vraiment intéressant aussi que ce qui nous permet de participer à ce projet capitaliste ou à divers systèmes d'oppression, c'est le fait qu'on retire l'amour de l'équation. Fait que je trouve ça très mm-hmm. intéressant de dire comme l'absence d'amour produit vraiment des individus qui sont en mesure de répéter des gestes aux
1: Exactement.
0: Yeux, d'aller, d'entrer en guerre, de faire des génocides, etc. Puis c'est même dans une perspective, encore une fois, très politique, ça a été de manière intentionnelle retiré comme de l'équation
1: oui. Oui.
0: pour permettre à des gens de mieux combattre à la guerre.
1: Exactement.
0: Donc,
1: et on nous ment en disant que c'est futile.
0: C'est ça.
1: Ou on nous ment en disant qu'il faut le reléguer à la sphère privée et intime seulement. Il n'y a que ça qui compte. Alors que c'est
0: faux. Je trouve ça vraiment incroyable. Non, mais je suis comme... J'ai beaucoup... Non, mais quand on y pense, là, c'est vraiment fou, là, que les gens, ils seraient comme même gênés de parler de ça ou de parler de leur émotion ou quoi que ce soit, alors que c'est vraiment la clé pour avancer puis pour humaniser l'autre. Fait que je trouve ça vraiment magnifique. Ben justement, tu sais, là, je pense qu'on a concrètement des exemples du rôle politique que l'amour joue dans les transformations sociales. C'est intéressant parce que c'était ma prochaine question, mais je trouve que comment tu l'as articulé en ce moment, ça répond vraiment à ça. Cette idée-là que comment concrètement l'amour pourra sauver le monde, mais je pense que c'est dans cette idée de venir humaniser. Mais j'aimerais aller plus loin parce que dans ton balado, dans ton podcast, le titre c'est « Qu'est-ce qui pourrait sauver l'amour ?» Fait que justement, ben, selon toi, c'est quoi les menaces auxquelles l'amour fait face en ce moment, puis qu'est-ce qui pourra le sauver?
1: Ouais.
0: Tout simplement, genre 2 minutes, s'il te plaît. Génial. T'as quelques 3 minutes.
1: Ouais, OK. Ouais, c'est vrai que c'est une immense question et maintenant je me rends compte de l'impact de la question quand je la pose à mes invités.
0: Oui, hein.
1: Menace, moi, je dirais le mensonge capitaliste, dans le sens où on vit dans, en tout cas moi personnellement et beaucoup de personnes, en fait toutes les personnes quasiment que je connais, on vit dans les sociétés occidentales, industrialisées, blanches, etc., du nord du globe, bien trop au nord si vous voulez mon avis. Et en fait, c'est... Comment est-ce que je pourrais articuler cette pensée?
0: Mais il n'y a pas de... Ne t'inquiète pas, il n'y a pas de réponse parfaite.
1: Ouais, ouais. On nous ment en nous disant que c'est en se focusant sur nous et notre individualité qu'on va réussir à trouver, à trouver une forme de bonheur. Le self-care, par exemple, où on doit s'occuper de nous et nous-mêmes, être un peu égoïste avec notre temps, être un peu égoïste avec nos ressources, que le mensonge aussi de la méritocratie, que si on y arrive, c'est par nos propres ressources et par notre propre volonté. Bref, on nous met dans des carcans, on vit seul. D'ailleurs, il y a de plus en plus de personnes qui vivent seules.
0: On en a parlé du capitalisme de solitude avec une autre invitée, justement, de cette idée-là que ça sert à qui, la solitude.
1: Exactement. Et c'est un peu la politique du diviser pour mieux régner.
0: Absolument.
1: C'est-à-dire que si on est trop occupé par notre nombril et nos propres problèmes et qu'on pense que la seule manière de s'en sortir, c'est de se concentrer sur nous et nous-mêmes, au lieu de prendre un pas de recul et de voir le problème comme étant collectif, c'est une menace. Je pense la solitude

0: Il trouvera toujours son chemin. Puis je pense que je trouve ça vraiment beau. Moi, ce que j'entends aussi dans ce que tu dis, c'est que c'est un sentiment qui est fort, qui est puissant, plus que nous-mêmes. Et que faire communauté, en tout cas dans ma réflexion personnelle, c'est tellement le meilleur moyen de résister justement à cette quasiment injonction à l'individualisme, cette injonction au capitalisme, etc. Ben, c'est de se faire une injonction à faire communauté aussi.
1: Ouais.
0: Pour se remettre dans cette émotion-là, puis qu'elle retrouve la puissance que je pense qu'elle a toujours eue. Donc, merci pour son partage-là. On est déjà en train de tranquillement atterrir vers la fin. On va aller en pause musicale. Puis j'ai quelques questions encore avec Emmanuel Moussa, qui est avec nous pour parler d'amour dans nos luttes et nos résistances. On va aller écouter le morceau Love Language de Jamaz, qui est d'ailleurs au palmarès de CISM. Bonne écoute, et on se retrouve dans quelques minutes.

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1: Vous êtes de retour sur les ondes de CISM avec Alain Collectif et Elsa au micro. On est déjà dans ces mots de la fin, ce beau voyage où est-ce qu'on a parlé d'amour avec Emmanuel Moussa, qui est derrière le balado. Qu'est-ce qui pourrait sauver l'amour? On a parlé avec Emmanuel de un peu pourquoi l'amour. Moi, j'ai ressenti après qu'on essaie de politiser. Ce que je retiens, qui pense très fort pour moi, c'est que c'est l'absence d'amour qui nous permet d'aller dans des violences systémiques, qui nous permet d'aller vers l'oppression, etc. Moi, je pense que c'est ce qui vient vraiment en tête, puis qui sera fort pour moi, puis ce que je retiens de cette émission-là. Emmanuel, j'espère que ça va toujours bien, j'aime toujours le dire.
2: Oui.
1: Ça se passe très bien pour moi. Puis, on a parlé de beaucoup de choses, on a effleuré l'idée de décentraliser l'amour versus le mettre au centre. Il y a comme plein de choses que j'espère que ce sera pour vous des pistes de réflexion pour creuser. Puis j'aime ce que tu as parlé beaucoup d'autrices, Emmanuel. Tu as parlé beaucoup de ce qui se fait. Donc, je pense qu'il y a des belles recommandations aussi culturelles qui se sont faites à travers nos échanges. Puis moi, j'aurais aimé te parler aussi parce que, bien entendu, quand on veut lutter, quand on veut militer, ben, ça vient aussi avec de la colère, l'indignation. Puis je pense que c'est incontournable d'être en colère, en fait, pour résister. Puis toi, selon toi, comment on peut arriver à faire cohabiter la colère, l'indignation avec l'amour en temps de crise?

0: Je pense qu'on n'a pas besoin de surintellectualiser ce qu'on ressent. Des émotions comme l'indignation, la colère, l'amour, c'est d'abord quelque chose qu'on ressent dans le corps. Donc, je pense que c'est même pas une question à se poser, dans le sens où si on est indigné, se donner le droit de l'être. Si on est en colère, se donner le droit de l'être. Surtout la colère envers ce qu'on vit collectivement en ce moment, elle est normale. Ce serait même pas normal de pas être en colère par rapport, par exemple, au génocide qui est en train de se passer sous nos yeux en 4K en Palestine, par exemple. Et c'est seulement un exemple. Parce que je pense aussi au Congo, je pense aussi au Soudan, au Yémen, enfin, on en parle très peu, mais notre colère, elle est légitime et elle est normale. Elle peut très bien cohabiter avec l'affection, la tendresse, l'amour qu'on a la chance et le privilège de donner et de recevoir au quotidien aussi dans nos interactions. Je veux dire, le fait pour moi d'être en colère, frustrée, triste quand j'ouvre mes réseaux sociaux, par exemple, ne m'empêche pas ensuite d'avoir une conversation avec ma petite sœur et de rire aux éclats ou de passer la soirée avec mon amoureux et de ressentir beaucoup de tendresse et d'amour, tu vois.
1: Ouais.
0: Donc tout cohabite.
1: Ce que tu me dis, ça me fait penser à une amie qui est passée par un processus de deuil vraiment difficile. Puis à un moment donné, on parlait, puis elle m'a dit, à un moment donné, j'ai compris, Elsa, que plusieurs années plus tard, que je pouvais être vraiment pleinement comme triste et en souffrance, mais pleinement heureuse aussi. Puis elle dit, c'est quand j'ai accepté que ces deux émotions-là peuvent être 100% dans mon corps en même temps que j'ai pu accepter de vivre des beaux moments, parce qu'elle se sentait comme presque mal, de
0: oui.
1: se dire pourquoi je ris, pourquoi je suis heureuse,
0: vrai.
1: Pourquoi, tu sais, alors que telle personne, mon être cher, n'est plus là.
0: Ouais.
1: Mais elle a dit, c'est quand j'ai compris que cette peine pouvait être profonde, mais que la joie pouvait être profonde aussi, et que les deux coexistaient en même temps. C'est là que j'ai pu vraiment relâcher puis vivre. Puis je trouve ça magnifique, comme ça m'a fait penser à ça, ce que tu disais. Puis j'ai l'impression que quand on accepte comment on se sent, puis qu'on le vit pleinement, et qu'on est aussi proactif à travers ça, parce qu'on ne veut pas tomber dans l'impuissance non plus, mais moi, je pense que dans les espaces militants, j'ai découvert l'amour d'une manière vraiment profonde, et je parle de mes amitiés, je parle de quelque chose de romantique aussi. Je trouve ça beau que ce soit les mots de la fin, parce que ça m'émeut presque moi-même, mais dans le sens où c'est à travers mes luttes, je pense, que j'ai vraiment découvert l'amour. Les personnes que j'ai rencontrées en luttant, en m'indignant, sont des personnes incroyables. Puis je pense que c'est dans l'intensité de cette émotion-là ou de ces émotions-là que j'ai trouvé l'amour. En tout cas, ça, c'est vraiment moi d'une manière personnelle.
0: Ouais. Mais on en a besoin de cette émotion-là aussi, parce que c'est un moteur. Et je pense que parfois, on peut, par exemple, quand on est dans un processus de deuil et qu'il y a un moment en plein deuil où on va éclater de rire avec quelqu'un ou se rendre compte qu'on est joyeux ou heureux, on peut avoir une culpabilité, comme si on trahissait la personne qui est partie, par exemple.
1: Oui, c'est ça.
0: Et qu'on lui devait notre tristesse. Mais en fait, on peut être, encore une fois, triste et être porté par un élan de joie et d'amour qui nous fait lutter. C'est ce qu'ils veulent, en fait, qu'on soit apathique et immobile et paralysé par la tristesse et le désespoir. Mais,
1: ça peut être un moteur aussi.
0: Ouais.
1: Ça peut être un moteur. Je pense que c'est vraiment les meilleurs mots de la fin. Je vais prendre le temps de te remercier, Emmanuel. Merci beaucoup d'avoir passé cette heure avec nous.
0: Merci à toi.
1: Où est-ce qu'on peut te retrouver sur les réseaux sociaux?
0: Sur Instagram, EM2LE. Le mieux, c'est d'écouter le podcast « Qu'est-ce qui pourrait sauver l'amour » qui est disponible sur toutes les plateformes.
1: Non, mais voilà. Super, merci. Quelle belle conversation, quel beau moyen de terminer cette saison estivale. Ce fut un plaisir d'animer tous les mardis de 11h à midi avec vous sur les ondes de CISM. Je tiens à remercier aussi tous mes invités. Je remercie Emmanuel, mais je remercie tous les invités parce que je pense qu'ils étaient extraordinaire, puis j'y crois vraiment. Merci d'avoir accepté de vous rendre vulnérable. Je regarde Emmanuelle, parce que je pense qu'elle est le symbole de tous mes invités aussi en ce moment. Et je prends le temps aussi de remercier l'équipe de CISM, les gens qui travaillent, qui sont dans les studios. Je remercie tous les autres bénévoles aussi, parce que c'est beaucoup de travail, mais ça en vaut vraiment la peine. Sincèrement, ça a été une superbe, belle aventure. Je ne serai plus sur les ondes de 11h à midi, mais ne vous inquiétez pas, je vais continuer de collaborer. Donc, je vais apparaître à vos oreilles à quelques moments de manière surprise, qui sait, pendant les prochaines semaines. Puis je tiens aussi à vous dire que vous pouvez toujours écouter en rediffusion sur le site web de CISM 89,3 FM. Vous pouvez écouter les rediffusions, ça ne va pas rester ad vitam aeternam, fait que je vous conseille de le faire très rapidement. Merci d'avoir été à l'écoute, merci d'avoir été présent, et je vous dis, comme à l'habitude, on se dit à bientôt, pas la semaine prochaine, mais à bientôt pour un autre beau et gros câlin collectif. Bonne semaine, bonne rentrée, et on se laisse avec un morceau de Dominique Fizemé, Je t'aimais, je t'aime, je t'aimerai, qui est une belle reprise en douceur. Oui, donc bonne semaine à vous.

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6: 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Bonjour à tous et bienvenue dans Raconte ton quartier. Aujourd'hui, nous allons explorer un sujet qui est toujours dans notre quotidien, mais dont nous prêtons souvent peu attention. Le paysage sonore urbain. Enfin, on y prête attention, mais souvent de manière inconsciente. Peut-être le matin, quand les poubelles passent, là on y prête attention, quand ça nous réveille. Mais pour bien comprendre ce qui se joue dans nos quartiers, parlons un petit peu science. Qu'est-ce qu'un son au juste ? Sur le plan physique, un son est une onde mécanique. C'est une variation de pression qui se propage dans un milieu élastique, généralement l'air. Lorsque cette onde atteint notre membrane tympanique, elle est transformée en signal électrique transmis à notre cerveau. Mais à quel moment un son devient-il un bruit ? C'est une nuance qui est essentielle car le son est un phénomène physique brut. Le bruit, lui, c'est une notion subjective et environnementale. On définit le bruit souvent comme un son indésirable, inconfortable ou perturbateur pour celui qui le reçoit. Un même niveau de décibel peut alors être perçu comme une musique agréable lors d'un concert ou comme une nuisance insupportable s'il provient d'un chantier sous nos fenêtres à 6 heures du matin. Pour mesurer cette pression acoustique, la science utilise le décibel, exprimé en dBA, pour tenir compte de la sensibilité de l'oreille humaine aux différentes fréquences. L'échelle des décibels est logarithmique. Cela signifie qu'une augmentation de 3 décibels correspond au doublement de l'énergie sonore. Une variation de 10 décibels représente une multiplication par 10 de cette énergie, ce qui est perçu par l'oreille humaine comme un son deux fois plus fort. Regardons maintenant les seuils de référence fixés par les organismes de santé publique. L'Organisation mondiale de la santé, l'OMS, recommande de ne pas dépasser un niveau sonore moyen de 55 décibels à l'extérieur pendant la journée pour éviter les gênes importantes. Pour la nuit, le seuil recommandé tombe à 40 décibels afin de préserver la qualité du sommeil. À Montréal, la Direction régionale de santé publique, la DRSP, dresse un constat très clair. Dans la majorité des zones urbanisées de la métropole, la moyenne sonore dépasse quotidiennement ses 55 décibels. Nous évoluons donc dans un bain sonore permanent qui franchit les limites recommandées pour le bien-être humain. Et pourquoi c'est important de s'y intéresser ? Parce que les impacts de la pollution sonore sur la santé sont documentés, mesurables. L'exposition chronique au bruit provoque en effet des perturbations du sommeil, une augmentation du stress, des risques accrus d'hypertension et de maladies cardiovasculaires, sans compter les acouphènes et les difficultés de concentration, en particulier chez les enfants. Le bruit n'est donc pas simplement qu'un agacement, c'est un déterminant de santé publique. Pour catégoriser les éléments qui composent le bain sonore, le compositeur et chercheur canadien Murray Schafer a fondé la discipline de l'écologie acoustique dans les années 70. Schafer a introduit la notion de soundscape ou paysage sonore. Selon son approche, l'environnement acoustique se découpe en plusieurs sous-ensembles. D'abord, la source des sons. L'anthropophonie rassemble tous les sons produits par les activités humaines, le trafic routier, la musique, les voix, les chantiers. La géophonie regroupe-t-elle les sons de la nature non biologique, la pluie, le vent, le ruissellement de l'eau. La biophonie, quant à elle, concerne les sons émis par les organismes vivants non humains, comme le chant des oiseaux ou le bruit des insectes. Schafer classe également les sons selon leur rôle dans l'espace. Les sons toniques, keynote sounds, forment la tonique de fond de la ville. Ce sont les bruits de circulation continue, ce qui est autour de nous, ce qui est industriel. On ne les écoute plus consciemment, mais ils établissent la ligne de base de l'environnement. Les signaux sonores sont des sons émis pour transmettre une information précise, une sirène d'ambulance, un klaxon, un signal piéton. Enfin, les marqueurs sonores, sound marks, sont des sons uniques, propres à une communauté ou à un lieu qui lui donnent une identité acoustique particulière, un peu comme un monument visuel. Et ça va être ces marqueurs sonores qui vont nous faire des souvenirs d'un certain lieu. On va voir ensuite, après cette musique, comment ces notions théoriques s'incarnent sur le terrain et pourquoi la répartition du bruit dans la ville pose de profondes questions d'équité sociale.

Regardons la géographie du bruit et la notion d'iniquité environnementale en prenant le cas précis du secteur Vieux-Ville. Le bruit ne frappe pas tous les citoyens de la même manière. La carte sonore d'une métropole recoupe très souvent sa carte socio-économique. C'est ce qu'on appelle l'iniquité environnementale. Les populations socio-économiquement défavorisées sont disproportionnellement exposées aux nuisances environnementales, qu'il s'agisse de la pollution de l'air, des îlots de chaleur ou du bruit. Mais pourquoi cette corrélation existe-t-elle? Principalement en raison de la valeur foncière. Les terrains situés à proximité immédiate des grandes infrastructures de transport, autoroutes, voies ferrées, boulevards à fort trafic, ou jouxtant des zones industrielles lourdes affichent des valeurs immobilières plus faibles. Ces zones deviennent mécaniquement plus accessibles aux ménages à faible revenu ou aux résidences à loyer modique. À Montréal, les données de la Direction régionale de santé publique confirment cette réalité avec une grande précision. Près de 46% de la population montréalaise disposant d'un revenu égal ou inférieur à 40 000 $ par an est exposée à des niveaux de bruit ambiant de 60 décibels ou plus. En clair, presque la moitié des ménages les plus modestes vit au-dessus des seuils de tolérance recommandés. Si on va vers l'est de Montréal, dans l'arrondissement Mercier-Hochelaga-Maisonneuve et plus particulièrement dans le secteur Vieux-Ville, on peut voir précisément ces phénomènes d'iniquité environnementale. Vieux-Ville, c'est un quartier dont la morphologie urbaine est marquée par son histoire industrielle. Il y a une configuration géographique singulière. Le quartier est enclavé entre des axes majeurs comme la rue Notre-Dame, les installations portuaires et d'importantes entreprises ferroviaires. Cette proximité immédiate entre le cadre bâti résidentiel et les infrastructures lourdes crée des frictions d'usage qui ne datent pas d'aujourd'hui. Au cœur de ces tensions, on trouve le secteur Assomption, Sud, Longue Pointe et l'implantation du projet de la plateforme de transbordement de l'entreprise Raymond Logistique. C'est un cas d'école en matière de gestion des paysages sonores urbains. En effet, d'un côté, on a une zone résidentielle comprenant des habitations familiales et des projets communautaires comme la coopérative du Petit Train de Vieux-Ville. De l'autre, on a une friche industrielle réaménagée pour le transit et le transport de marchandises par camion et par train. Dans ce cas-là, les sources de bruit générées par ce type d'activité sont multiples. On a le roulement, le freinage des convois ferroviaires, on a le fonctionnement des moteurs au ralenti des poids lourds, le choc métallique répétitif lors de la manutention des conteneurs, les alarmes de recul des engins de chantier conçus pour être perçus par-dessus le bruit ambiant. Les modélisations et les relevés acoustiques réalisés dans la zone montrent des dépassements fréquents des seuils acceptables de jour comme de nuit. Pour les habitants de Vieux-Ville, l'impact se traduit par une rupture du confort acoustique dans leur logement, l'impossibilité de profiter des espaces extérieurs et une dégradation de leur qualité de vie. Ce conflit met en lumière toute la complexité de l'aménagement urbain mixte. Comment concilier la vocation industrielle et logistique avec le droit à un environnement sain pour les résidents d'un quartier historique? C'est justement une question qui revient souvent à Vieux-Ville. On verra ensuite que le son en milieu urbain ne se résume pas à une nuisance industrielle, mais que c'est aussi le support de la vie communautaire et de la mémoire d'un quartier.

On a pu voir justement comment les impacts des bruits dus à l'industrie et la route ont un impact sur justement les communautés. On peut regarder maintenant un autre paysage sonore, les sons qui créent du lien social, la signature acoustique positive d'un quartier comme Hochelaga-Maisonneuve. Hochelaga-Maisonneuve, c'est un quartier qui est caractérisé par une trame urbaine très dense, une architecture composée de triplex avec de nombreuses ruelles. Ce ne sont pas seulement des voies de desserte technique, elles constituent de véritables prolongements de l'espace. C'est là qu'intervient la sémantique du son. La manière dont un bruit est perçu dépend fondamentalement du contexte dans lequel il est produit et du degré de contrôle que la population a sur lui. Si on prend l'exemple des chaudes ruelles, comme ceux organisés dans la ruelle Gabory, en collaboration avec la Société de développement commercial de Hochelaga, si on parle d'un point de vue strict de la mesure physique, un concert amplifié dans une ruelle étroite va générer un niveau sonore très élevé, dépassant largement les 80 ou 90 décibels à proximité des enceintes. Pourtant, dans ce cas-ci, la perception sociale de l'événement est très différente d'un bruit, d'un chantier ou d'un train de marchandises. En effet, l'événement est prévisible, limité dans le temps. Ensuite, il répond à une logique de rassemblement local et d'appropriation festive de l'espace public. Enfin, il produit de l'anthropophonie choisie et partagée. C'est ce qu'on appelle justement du bruit positif ou des sons identitaires. Le son devient ici alors un vecteur de cohésion sociale, un élément qui renforce l'appartenance à un territoire et à une communauté. Parallèlement à ces événements culturels, le quartier possède aussi un patrimoine sonore historique qui s'est transformé au fil des décennies. Hochelaga-Maisonneuve a une histoire marquée par ses grandes institutions religieuses et industrielles. Par exemple, on voit des lieux comme l'ancienne église Saint-Cœur de Marie ou d'autres édifices patrimoniaux à Vieuxville. Autrefois, le rythme des journées était marqué par la volée des cloches des églises qui servaient de signal pour toute la population. De la même manière, les sirènes des grandes usines du secteur marquaient le début et la fin du quart de travail. Ces sons, bien que forts, constituaient des marqueurs sonores, les soundmarks, selon la définition de Schaeffer de la vie ouvrière. Avec la désindustrialisation, la fermeture ou la reconversion de nombreux bâtiments patrimoniaux, ce paysage acoustique traditionnel a muté. Les cloches sont toujours là, mais plus rares. Les sirènes d'usines ont quant à elles disparu, remplacées par le flux continu du trafic automobile et les bruits de la logistique moderne. Comprendre la valeur patrimoniale du son amène donc à réaliser ce qui préserve un quartier. Ce n'est pas seulement les façades en briques, ou les alignements des arbres, ou les commerces que l'on peut y trouver. Mais c'est aussi protéger ou recréer des ambiances acoustiques qui permettent la vie communautaire, les échanges et le repos quand il le faut. Donc j'espère que vous êtes allé justement voir les louanges aux chaudes ruelles jeudi dernier. Vous avez pu entendre le son. Cela dit, on constate bien que c'est très calibré puisque depuis le parc, on n'entendait pas vraiment. On va voir dans la prochaine section, justement, après cette musique, comment des urbanistes et des acousticiens peuvent justement venir techniquement rééquilibrer l'environnement sonore, un peu comme quand ce sont des chaudes ruelles.

0: Comment l'urbanisme et l'ingénierie acoustique peuvent répondre aux défis posés par le bruit en milieu urbain? Face à une nuisance sonore, il existe deux grandes catégories d'intervention, les mesures à la source et les mesures de propagation. La mesure à la source consiste à réduire le bruit là où il est produit, baisser les limites de vitesse, utiliser les enrobés routiers phoniques, remplacer des moteurs thermiques par des systèmes électriques ou imposer des horaires stricts pour les activités industrielles. C'est la solution la plus efficace, mais elle n'est pas toujours techniquement ou économiquement réalisable dans l'immédiat. C'est pourquoi les urbanismes travaillent souvent sur les mesures de propagation, c'est-à-dire interposer des obstacles entre la source sonore et les zones résidentielles à protéger. Si on regarde l'efficacité réelle des différentes structures d'atténuation, on en voit plusieurs. Les murs anti-bruit et les écrans acoustiques. Pour être efficace, un mur anti-bruit doit être massif, étanche, à l'air et suffisamment haut pour couper la ligne de vue directe entre la source du son et du récepteur. Bien conçu, un écran rigide permet d'obtenir une réduction sonore située entre 5 et 10 décibels. Cependant, on voit souvent l'impact que ça peut avoir à un niveau visuel. Et ça peut créer justement une coupure spatiale dans un tissu urbain bien dense. Les merlons de terre ou buttes acoustiques, quant à eux, sont une digue de terre aménagée le long d'une infrastructure. Grâce à leur masse et à leur pente, ils offrent de très bonnes performances acoustiques, souvent supérieures à celles d'un mur mince, atteignant une réduction de 8 à 12 décibels. De plus, on voit une végétalisation en surface sur ces merlons de terre, ce qui facilite l'intégration au paysage. Enfin, le rôle de la végétation. Souvent, on pense que planter une haie d'arbre suffit à bloquer un bruit. D'un point de vue strictement physique, c'est faux. Pour obtenir seulement une réduction de 3 décibels par la masse végétale, il faudrait une bande de forêt dense d'au moins 30 mètres de largeur. En revanche, elle a deux rôles indirects majeurs, cette végétation. L'effet psychovisuel. Masquer visuellement la source de bruit, par exemple, cacher la vue des camions ou des trains par un rideau d'arbre diminue la sensation de gêne ressentie par les habitants de près de 20 à 30%. L'effet de masque sonore, quant à lui, c'est le vent dans le feuillage et le chant des oiseaux attirés par les arbres qui vont générer des sons naturels plus doux, issus de la géophonie ou de la biophonie, comme on l'a vu, qui viennent masquer partiellement les bruits industriels continus. C'est ici justement qu'entre en jeu le concept d'urbanisme sensoriel. L'urbanisme sensoriel propose de dépasser la seule approche quantitative des décibels pour concevoir des espaces urbains en intégrant l'ensemble des perceptions humaines, la vue, l'ouïe, l'odorat et le toucher. Dans ses travaux consacrés au secteur Vieux-Ville, la chercheuse Valentine Dufour a appliqué cette démarche à travers trois scénarios prospectifs d'aménagement pour le secteur Assomption Sud Longue Pointe. Le premier scénario s'appuie sur la conservation de la friche ferroviaire comme un tampon naturel central. Dans ce scénario, elle propose d'y intégrer des structures acoustiques hybrides combinant des merlons de terre et de la végétation dense pour isoler directement la coopérative du petit train de Vieux-Ville des emprises industrielles. Dans le deuxième scénario, elle envisage l'aménagement d'un vaste couloir vert en l'absence de la friche ferroviaire. Avec cette nouvelle ceinture végétale, il y aurait un rôle de barrière physique et récréatif entre le port et les zones de logement, maximisant à la fois la biodiversité et à la fois la création de sons naturels apaisants. Enfin, elle propose dans un troisième scénario une protection ciblée et périmétrique du quartier Vieux-Ville. On y combine alors une végétalisation accrue des rues résidentiel, le traitement acoustique des façades de bâtiments et la création de micro-espaces publics calmes à l'intérieur même du tissu urbain. On montre à travers ces scénarios que le traitement du paysage sonore ne doit pas être seulement une réflexion ajoutée à la fin d'un projet, mais bien un paramètre fondateur dès la conception de n'importe quel design urbain. En effet, en vivant dans des villes, le paysage sonore fait entièrement partie de notre quotidien. Dans une dernière partie, après cette dernière musique, nous tirons justement des conclusions de tout ça et pour voir comment ouvrir cette réflexion sur justement l'avenir des paysages sonores urbains et leur impact sur les habitants eux, leur impact sur l'équité territoriale, sur l'équité sociale de vivre en ville.
1: Yeah. je crois que c'est plus ton singe. Là, c'est plus les mêmes. Hein. Je crois qu'elles ont changé. Aïe.

0: I'm not a Greek at all.
1: Après avoir exploré toutes les dimensions du son urbain, à partir de la physique fondamentale des ondes acoustiques et de l'écologie sonore conceptualisée par Murray Schafer, on a examiné comment le bruit se répartit de manière inégale sur le territoire, créant des situations d'iniquité environnementale qui touchent en priorité les ménages les plus vulnérables. Avec Vioville, on a vu comment la réalité complexe de quartiers mixtes, où les exigences de logistique industrielle métropolitaine se heurtent directement au droit à la santé et à la tranquillité des résidentes. Puis en regardant vers Hochelaga-Maisonneuve, on a aussi constaté que le paysage sonore est un marqueur d'identité et de vie communautaire, notamment avec des manifestations culturelles comme les événements de Ruelle, qui finalement maintenant ramènent plus de 3000 personnes sur les événements Facebook qui intéressent le monde, donc que le son peut être un puissant facteur de cohésion sociale lorsqu'il est justement partagé et choisi. Enfin, les outils d'urbanisme sensoriel et les scénarios d'aménagement qui ont été proposés par la chercheure Valentine permettent de concilier ces différents usages. Qu'est-ce qu'on doit retenir de cette grille de lecture ? Bah justement, la gestion du bruit ne peut plus se limiter à une simple démarche réglementaire corrective. Le son, uniquement traité par la fixation de normes de décibels après que les infrastructures ont été construites, c'est une approche assez insuffisante. Il faut une gestion en amont du bruit à une conception proactive du paysage sonore. Justement, on se rappelle aussi des événements qu'il y a eu autour du bruit généré par la Tulipe sur le plateau et qui a failli faire fermer cette institution. Le deuxième enseignement, c'est justement que l'environnement acoustique doit être reconnu comme un bien commun et un enjeu majeur de santé publique. Réduire la pollution sonore dans des quartiers populaires, ce n'est pas justement un luxe. C'est aussi une mesure finalement de justice sociale et de prévention de la santé. Enfin, l'urbanisme sensoriel invite à reconsidérer la fabrique de la ville. Concevoir des espaces urbains de qualité implique de penser simultanément ce que l'on voit, ce que l'on touche, ce que l'on sent et ce que l'on entend. Réintroduire la nature en ville, avec des arbres, des nouveaux végétalisés, les parcs de quartier, ne va pas non plus répondre seulement aux défis des changements climatiques et justement, par exemple, des îlots de chaleur, mais va aussi redonner à la ville une identité acoustique plus apaisée, plus vivante. Enfin, j'aimerais bien voir la prochaine fois que vous vous baladerez dans un quartier, que ce soit à Vieux-Ville, à Hochelaga-Maisonneuve ou ailleurs, de s'arrêter, de fermer les yeux puis d'essayer d'écouter. Voir un petit peu le son qui constitue votre quartier, le son qui fait l'identité d'un quartier, le son qui fait peut-être que vous vous y sentez bien, peut-être qui fait que vous dormez mieux la nuit. J'ai souvent entendu dire que les gens qui vivent en ville ont du mal à dormir les premières nuits en campagne à cause du manque du bruit de la ville. C'est assez étonnant quand on y pense, mais finalement c'est une question d'habitude. On s'habitue au son et on l'oublie. Justement, quand on écoute la circulation, les signaux de transport sonores, on peut même distinguer la biophonie qui est cachée dans les arbres et les personnes qui vont se croiser sur un trottoir et discuter. Donc finalement, c'est pas seulement un fond sonore aléatoire, mais c'est aussi la conclusion de choix qui ont été faits au niveau de la ville, des choix qui soient aussi bien politiques, économiques ou d'aménagement. Regarder un peu plus loin dans notre paysage sonore, c'est justement aller regarder un peu plus comment les villes peuvent devenir plus calmes, peut-être plus justes, plus d'équité territoriale, et justement, finalement, peut-être plus à l'échelle humaine. C'est regarder aussi comment on peut avoir un impact sur certaines décisions, en, par exemple diminuant le nombre d'automobiles en ville, qui finalement crée souvent ce paysage sonore désagréable, ou voir comment mettre plus de spectacles de rue, comme on l'a vu pour les shows de Ruelle, qui finalement vont transformer le paysage sonore, le bruit, en un bruit positif. Et je vous remercie de m'avoir écouté aujourd'hui. Je vous invite à rester sur CISM pour la prochaine émission. Et à bientôt.

complexe physique que j'avais quand j'étais kid. C'est la même chose. Tout le bullying que j'ai vécu, genre, tout ça. Je sais que c'est encore un problème. Puis j'ai aussi une source de motivation par la suite. Puis eux, c'est genre, c'est plus subtil, c'est comme. C'est du rejet qui est comme full bully. Tu peux pas débonifier la personne qui te rejette. C'est juste comme genre. T'es juste pas assez

0: fait plaisir, tout le monde. Voulez-vous un petit quelque chose à boire? Qu'est-ce que je pourrais vous faire?
1: Peut-être. Je sais pas qu'est-ce que vous voulez, vous autres.
0: Une soupe lupin? Voulez-vous juste chauffer des croquettes?
1: Moi, je pense pour l'instant, je suis correct, non?
0: Ok, mais.
1: Non, bah, tu vas saisir quelque chose, non?
2: Ouais, ben. Je sais pas, avez-vous faim, la gang?
1: Moi. Non, pas de bouche. Mais laisse-moi faire avec autre chose ou non?
0: Ouais, mais.
1: Ben,

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7: Il est 15h, vous écoutez Roche aux platines sur les ondes de CISM 89.3, La Marge, une heure de musique qui vous fait groover, une heure de musique qui vous fait voyager, une heure de musique animée par moi, Romain Roche, de la musique que j'ai trouvée dans ma dernière semaine alors que je creusais les algorithmes de différentes plateformes de musique. Et je vous retrouve mes pépites, mes coups de cœur de la semaine. Est-ce qu'il y a de la cohérence? Des fois oui, des fois non. On passe souvent du coq à l'âne, on mélange les genres, on passe d'un continent à un autre. Il n'y a aucune limite autre que le fait de vous faire groover. Pour cette émission, on bouge pas mal. On donne un peu d'amour à l'Inde. On est allé un petit peu en Inde avec Roche aux platines, mais pas tant que ça. Je pense que dans cette émission, il va y avoir 2 ou 3 morceaux qui nous viennent de l'Inde. On va surtout aussi en Afrique du Sud. Afrique du Sud, qui est un pays qui revient beaucoup dans cette saison de Roche aux platines. Je ne pensais pas consacrer autant d'énergie à l'Afrique du Sud, mais ça me tombe dessus. Puis à chaque fois, je me dis, crime, c'est trop bon. Je peux pas passer à côté. Fait qu'Afrique du Sud, en voilà, en veux-tu. On va aussi, si je ne m'abuse, du côté, bref, du Cap-Vert. Vous allez voir. On va aussi du côté du Canada avec le duo Kazdoura. Un duo, si je me trompe pas, elle est syrienne, il est libanais. Ils viennent de Toronto. Si je me trompe pas, c'est les tout derniers à avoir participé à Colors. Donc, un espèce de duo... disco funk, musique traditionnelle inspirée par le Moyen-Orient, ben un peu comme si c'était Nugenea, mais à la place d'être inspiré par la scène disco de Naples, c'est inspiré par la musique du Moyen-Orient, du Liban des années 80-90. Puis on finit ça avec la grosse électro. Vous allez voir ça. On va aller avec Yo Speed, un producteur brésilien, et un nouveau genre de musique sur lequel je suis tombé cette semaine ou la semaine d'avant, que j'étais pas au courant de son existence. Puis j'ai trouvé ça facilement. Fait que On va vous en mettre, c'est le Deck Bass, B-A-S-S, un mélange, un style musical qui nous vient de l'or de l'Inde, inspiré un peu par les Sound System. Vous allez voir, ça, c'est de la grosse basse. Ça, je vais vous en parler un petit peu plus dans ma pause musicale qui va arriver à peu près à mi-émission. Mais on va commencer, donc, comme j'ai dit, on va aller écouter du côté de l'Inde. On va aller écouter la pièce... pardonnez-moi, on commence pas en Inde. On commence en Afrique du Sud, justement. On s'échappera jamais de l'Afrique du Sud. On va aller écouter Chaka Bundu de Penny Penny, du premier album de Penny Penny en 1994. Après ça, on va en Inde, oui, voilà, avec Udi Baba de la chanteuse Asha Bosley. C'est... un peu comme j'avais dit, si je me trompe pas, dans l'épisode 5, par rapport à Charanjit Singh, qui était un peu un des pères fondateurs de la house tout court puis de l'acid house. Asha Bosley, elle aussi, elle a fait ses premières armes et une grande partie de sa carrière dans la musique de film à Bollywood. Après ça, si je me trompe pas, c'est la première fois qu'on voit dans ce pays-là. On va aller du côté de la Nouvelle-Zélande avec Patea Maori Club. Patea Maori Club, comme son nom l'indique, ça nous vient tout droit des cultures maoris d'Amérique d'Océanie, pardonnez-moi. On va écouter la pièce Poi-E, P-O-I espace E. Une pièce qui a atteint à sa sortie en 1984 la première position du top 50 néo-zélandais. Vous allez voir un mélange de synth-pop, de pop en maori, très intéressant. Après ça, comme je vous ai dit, on va aller écouter And Then de Kazdura. On se reparle après, puis la deuxième partie de l'émission va être un peu plus électro. C'est parti. Une heure de musique qui vous fait voyager, une heure de musique qui vous fait groover en direct des studios de CISM au pied de la montagne au 89.3 FM.

Vous êtes toujours sur les ondes de CISM 89.3 La Marge. Rush au platine jusqu'à 16h, une heure de musique qui vous fait voyager, une heure de musique qui vous fait groover. On vient de finir notre premier segment musical, qui était un segment un peu plus, j'ai envie de dire traditionnel, mais pas tant, parce que Rush au platine est devenu de plus en plus électro avec le temps. C'était un peu un segment qui était plutôt à la base de la création de Rush au platine, donc de la musique qui groove très ancrée dans une scène disco funk internationale. Là, on part d'un bout un peu plus électro, comme j'ai dit, soit avec des précurseurs de l'électro, soit avec bon des remixes de chansons classiques qui n'étaient pas forcément électro au départ. Je vous présente tous les artistes, puis on va s'attarder un peu plus sur le dernier artiste que je vais présenter plus en profondeur. On va commencer du côté de l'Afrique du Sud. On y retourne avec DJ Mujava, sa chanson Township Funk. Grosse chanson, puis je trouve que en tout cas même dans le nom, ça me fait penser à ce qu'on peut considérer de favela funk au Brésil, qui est donc un funk issu des favelas. Bon, ici on a la même chose avec le Township Funk. Puis même on pourrait faire après des ressemblances. On pourrait avoir des ressemblances avec les townships et les favelas, dans le sens que les deux, c'est évidemment des zones d'habitation informelles, souvent auto-construites, des zones périphériques où on retrouve les gens les plus marginaux des sociétés, que ce soit sud-africaines ou brésiliennes. Des populations évidemment à majorité noire dans les deux cas. Dans le cas du Brésil, il n'y a pas eu d'apartheid en tant que tel, mais bon, je vais pas vous faire l'histoire du Brésil pour vous dire que les populations afro-brésiliennes ont quand même été marginalisées et ségrégées par sans que ce soit officiellement dans les lois et dans les constitutions, mais par un système économique, puis par un système politique quand même. Bref, Township Funk de DJ Mujava. Après ça, on va aller du côté un remix de la pièce Quar de Emmanuel Jal, un ex-soldat soudanais qui est devenu activiste politique depuis qu'il est au Canada. Un remix du producteur et musicien allemand Henrik Schwartz. Après ça, on va écouter la pièce Jimmy Aja, qui est un remix qui a été fait, si je me trompe pas, pour un film ou pour une série indienne des années 2000, Parvati Khan. Peut-être que ça va vous sonner des petites clochettes, cette pièce, parce que y a un remix qui est plus connu, peut-être. La pièce originale date de 1982. Donc nous, on va écouter une version du début des années 2000. Mais c'est aussi une pièce que vous allez peut-être la reconnaître parce que elle a été reprise peut-être de manière un peu plus connue, ou du moins en Occident. Elle a été reprise par M.I.A. en 2007, qui a enlevé quelques Jimmy Aja, qui a juste appelé ça Jimmy. Puis elle a fait un cover de ça en 2007 sur son album Kala. On va aller écouter ça, Jimmy Aja. Après ça, du côté donc un remix d'une pièce originellement du Malien Salif Keita et de la chanteuse du Cap-Vert Césaria Evora, la pièce Yamoré. Du côté de la Tanzanie, on va l'écouter Mim Suleiman, la pièce Wetoma. Après, j'ai dit en début d'émission qu'il était brésilien, mais non, on entend évidemment les inspirations brésiliennes là-dessus, mais même les paroles sont en portugais brésilien, mais il est plutôt espagnol, basé au Royaume-Uni. C'est Yo Speed, la pièce Fogo. Puis on finit avec la dernière pièce que on va pouvoir en parler un peu plus, la pièce Big Deck Energy, D-E-K, de l'artiste anglo-indien Pablo Duta.
Donc, Big Deck Energy, Pablo Duta, c'est un peu les têtes d'affiche du deck bass, comme j'ai dit en début d'émission. Deck bass, je suis tombé dessus, j'ai oublié le nom du créateur, mais bon, je suis tombé sur un créateur sur Instagram qui nous présente des styles de musique des périphéries ou du moins un peu moins connues. C'est donc le deck bass, un mouvement de musique qui nous vient du nord-est de l'Inde, qui peut ressembler un peu à ce qui se fait avec les sound systems dans les Caraïbes. C'est complètement fou, allez voir des photos du deck bass. C'est des systèmes de son de plusieurs mètres de haut, là, de au moins 3-4 mètres de haut, qui sont installés sur des triporteurs ou des tuk-tuk, avec, bon, comme le nom de l'indice, deck bass, avec beaucoup de basses, afin de créer une espèce de transe chez les gens qui écoutent ça. Et donc, en arrière de cette espèce de mur d'eau-parleur monté sur le triporteur, en arrière, on retrouve le deck, qui est tout simplement des lecteurs cassettes. Et on retrouve un opérateur qui n'est pas un DJ, un opérateur qui va venir faire jouer plusieurs cassettes en même temps. La base, c'est surtout la musique populaire indienne des années 60, 70, 80. Puis, ben, il rajoute à ça de la grosse basse pour tout déchirer. Vous allez voir, là, c'est quand on regarde des vidéos de ça, t'es un peu flabbergasté. Je sais pas si j'apprécierais forcément assister à une prestation de deck basse parce que ça a l'air très très très dans les basses. Hein. Ça a l'air de faire shaker chaque millimètre de l'intérieur de mon corps. Donc, je sais pas si j'aimerais ça, mais quand même super intéressant, puis en fait c'est une illustration d'un peu de musique DIY dans le sens que c'est de la musique faite par des populations marginalisées, souvent pauvres, qui vont faire de la musique à partir de ce qu'ils trouvent, que ce soit dans les décharges, dans la nature, patenter des affaires, puis bon, créer de la musique à partir de ça. Puis le deck bass, c'est 100% ça, c'est des gens qui ont trouvé des vieilles cassettes dans les décharges, qui patentent un système de son, qui commencent à jouer là-dedans. Au final, on retrouve pas mal de similitudes, comme j'ai dit, avec les sound systems, mais avec plein d'autres de systèmes de son DIY, là, qu'on pourrait dire à travers le monde, mais qui ont tous un point commun, c'est d'être ancrés dans des racines et dans des milieux très, très, très, très, très populaires. Donc, ça montre que l'ingéniosité humaine, elle est un peu finalement un peu similaire partout à travers le monde, puis que le désir de faire de la musique nous mène à penser de manière pas si différente que ça, puisque qu'on soit en Inde avec le deck bass ou dans les Caraïbes avec les sound systems, on arrive à des résultats qui sont très similaires, même au niveau des sonorités, là, c'est pas très différent. Mais j'ai trouvé ça fascinant, cette similitude-là. Donc, on part pour les 25 dernières minutes avec cette playlist-là. Je répète, DJ Mujava, Emmanuel Jal, Parvati Khan, Salif Keita et Cesaria, Evora, Mim Suleiman, Yo Speed et Pablo Duta. On finit là-dessus. Après, c'est Les Sentinelles de l'Or avec Guillaume Fauché qui prend la relève au micro de CISM. Pour notre part, on se retrouve la semaine prochaine pour une autre heure de musique qui vous fait voyager, une heure de musique qui vous fait groover. Profitez bien.

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2: Bonjour à tous et à toutes et bienvenue à l'écoute de ce nouvel épisode des Sentinelles de l'art, toujours sur les ondes de CISM au 89,3 FM, CISM La Marge. Nous sommes mardi le 25 août et c'est Guillaume Fauché au micro avec vous pour les deux prochaines heures, heures qui seront dédiées à la découverte et à la défense de la culture d'aujourd'hui. Et d'ailleurs, aujourd'hui, c'est la rentrée, ça commence à sentir la rentrée. Pas plus tard qu'hier, j'étais sur le campus de l'Université de Montréal, ici même là, sur le flanc de la montagne pour accueillir des nouveaux et nouvelles étudiants, étudiantes et leur présenter la mission de CISM. Donc, si vous nous découvrez présentement, ben, bienvenue dans cette grande aventure qui, j'espère, vous accompagnera pour très longtemps. Alors, CISM s'apprête à lancer sa saison d'automne 2026 qui commencera le 7 septembre. Saison qui sera vous porter jusqu'au début du mois de janvier avec des nouvelles émissions et, bien entendu, plusieurs retours de vos classiques émissions que vous aimez depuis longtemps. Les Sentinelles demeureront en onde pour une prochaine saison encore. C'est cool, ça va faire un premier tour du cadran pour les Sentinelles au terme de cette troisième saison. Donc, comme on couvre beaucoup de festivals et d'événements culturels, ben restez à l'écoute pour les prochaines semaines, les prochains mois. Il y a plusieurs festivals de cinéma, des saisons théâtrales qui commencent, des expositions qui recommencent. Vraiment, on est content d'être là cette année pour la rentrée culturelle qui ne fait que commencer. Je vous rappelle de suivre nos réseaux sociaux, bien entendu, c'est la meilleure façon, ainsi que notre infolettre, de vous tenir au courant de qu'est-ce qui se passe à la lumière de cette rentrée, et en particulier, là, je m'adresse à la communauté étudiante. Évidemment, CISM, on a un grand rayon d'émissions, on s'adresse à tous et à toutes, pas besoin d'être étudiant ou étudiante pour nous rejoindre, pour s'impliquer ou pour nous écouter, bien entendu, mais petite pensée pour vous, étudiants et étudiantes, en particulier si vous vous joignez à l'Université de Montréal, cette saison, cette session. 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Donc, on est là pour vous faire découvrir les rouages de la radio. Il y aura un nouvel appel à projet, déjà, je peux l'annoncer, au mois d'octobre pour recruter justement de ce 109 qui vient joindre les rangs de l'UDM en vue d'une prochaine saison, saison d'hiver qui, elle, commencera en début janvier. Donc, si jamais vous nous écoutez en ce moment et que vous vous demandez « Ah, j'aimerais ça faire de la radio, je sais pas comment faire », eh bien, simplement, allez sur notre site web dans l'onglet « Implications » et on est vraiment là pour vous accueillir, même si vous n'avez aucune expérience radiophonique. Vraiment, on est là pour vous montrer les rouages des aspects techniques, mais aussi des aspects humains, animation, etc. Donc, voilà, c'est entre autres à ce concert. Nos réseaux sociaux, ben, vous pouvez suivre notre Instagram, notre Facebook et l'infolettre sur le site web, donc au CISM893.ca, qui est aussi l'endroit idéal pour aller réécouter les émissions ou les morceaux d'émissions que vous n'avez pas eu le temps d'écouter, que vous avez manqué. Donc, toutes nos émissions sont disponibles en écoute sur demande pour une durée de 3 mois après la diffusion initiale. Et c'est sur ce qu'on va lancer ce nouvel épisode des Sentinelles de l'art.
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2: Aujourd'hui au Sentinelle, on accueille Léa Philippe, fondatrice du Festival des arts de ruelle Le Fort, pour plonger dans cet événement qui fera bientôt vibrer les rues de Montréal. On souligne le 20e anniversaire des éditions Héliotrope, toujours dans cette série où on va à la rencontre des maisons d'édition, en compagnie de Florence Noyer et d'Olga Duhamel, respectivement directrice générale et directrice littéraire de la maison d'édition. Et on termine avec une chronique cinéma spéciale d'Héloïse Thompson-Tremblay, qui nous explique cette semaine comment le cinéma peut réenchanter nos vies quotidiennes, un film à la fois. Mais tout d'abord, c'est l'heure des coups de cœur et des actualités culturelles de la semaine. Bon, ben, je pouvais pas commencer cette section coup de cœur aujourd'hui sans vous parler de Motel Calix. J'en ai parlé un petit peu à chaque épisode depuis que j'ai reçu Clara et Charlotte, deux organisatrices du festival. Donc, Motel Calix est ce festival émergent, encore petit, qui en était cette année à sa 2e édition. Ça se passe à Calixa-la-Vallée, sur la rive sud de Montréal, environ à 1 heure de la station ici. Et c'est un festival qui fait la promotion de la musique en banlieue. C'est également un festival qui a été fondé l'année passé par un groupe de vingtenaires. Donc, les organisateurs et organisatrices sont très jeunes, ce qui rend le festival autant plus attachant et impressionnant. Alors, j'y suis allé. Ça se déroulait le 22 et 23 août. Moi, je suis allé seulement pour la majeure partie du 22 août, donc samedi dernier. Je suis allé avec ma copine et on est allé voir les spectacles qui se déployaient devant nous. Il y avait deux scènes. Une scène dans une grange et une scène qui était plus proche du site central. La soirée a été lancée avec Marie-Neige, qui a été participante au Francouverte 2026. Donc, musique à la fois planante et déchirante par moment. Même que ça me faisait penser, en plus électro, à certaines pièces des premiers projets de Lydia Kepinski dans la poésie puis dans la voix. Fort charmant. Ensuite, on s'est déplacé dans la scène de la grange pour aller écouter Marco Emma, qui bien sûr a su nous rassembler. Et c'est le moment pour moi de faire un petit shout-out à notre collègue Mathilde Côté, qui est auxiliaire à la programmation ici, avec qui on collabore à CISM, qui est membre du groupe Dauphin, dont je vous reparle dans quelques secondes, mais qui a accompagné aussi à la voix Marco Emma pour certaines de ses chansons. Et vraiment, ça a bien nourri. D'ailleurs, suite à ces petites actualités et partage de mes coups de cœur de la semaine, on va aller en bloc musical pour écouter justement des pièces des artistes qui se sont produits à Motel Calix il y a quelques jours. Le spectacle de Marco Emma a été suivi par un show de Jeanne Côté, et c'était le premier spectacle signature de Motel Calix de la soirée, parce que une des particularités de Motel Calix, outre le fait que bon, le lieu est assez enchanteur, là, c'est sur un genre de champ qui accueille parfois des foires agricoles, mais au-delà de ça, c'est un festival qui accueille aussi un house band formé des amis et collègues des fondateurs fondatrices du festival. Donc c'est un band de jeunes qui repique certaines des chansons des artistes qu'ils accompagnent. Donc, une certaine Florence, si je ne m'abuse, qui est un peu à la tête de ce house band-là, qui était derrière les claviers, a recomposé une partie des chansons de Jeanne Côté, qui les a accompagnées avec joie. Elle avait sorti sa harpe. Donc, vraiment, on était dans quelque chose d'assez enchanteur, propice et propice au terrain sur lequel se déroulait le show. Donc, c'était fort sympathique. On est retourné dans la grange. Donc, vous aurez compris, là, les spectacles s'alternaient entre la scène principale et la scène de la grange. Et c'est là qu'on a pu voir Dauphin, band de Mathilde, notre collègue. Évidemment, c'est dans la grange. Donc, Dauphin, pour l'occasion, ont tous revêti des vêtements à saveur un petit peu country western. Et je dois dire que j'ai vraiment été sous le charme, sincèrement. Dauphin, anciennement Céréal Dauphin, que j'avais vu pour la première fois au Festival Santa Teresa il y a deux étés. C'est un band qui était un peu à l'image de Motel Calix, c'est-à-dire jeune, très attachant. Mais dans sa performance à Motel Calix cette fin de semaine, j'ai pu voir une grande prise de maturité depuis la dernière fois que j'avais vu le band, et surtout ça rockait vraiment beaucoup. Donc chapeau à ce band là, il y avait des mosh pits, j'ai passé une belle expérience, et surtout c'était très très charmant de constater que beaucoup des amis du même âge, donc première moitié de la vingtaine, que les membres du band étaient là pour les encourager et chanter à tue-tête leurs chansons classiques. La soirée a poursuivi avec un spectacle d'Alphonse Bisaillon. Vous savez bien que je l'aime, je mets souvent de ses pièces, j'aime ses influences inspirées du trad, mais beaucoup plus large aussi, là, tu sais, Alphonse, dans son nouvel album, a pigé dans un peu tous les genres musicaux pour nous pondre une espèce d'ovni musical, pas toujours lisse, mais toujours intéressant à mes yeux. Et ce qui était le fun, c'est que lui aussi, de retour sur la scène principale, était accompagné du fameux house band. Donc, certaines de ses chansons ont été remixées, retravaillées, repensées. Il y avait même une jeune podorythmiste qui s'est joint à lui pour la chanson aux influences trad Real Talk. Mais non seulement il y avait le house band, il y avait aussi la chorale des parcs. Chorale des parcs, qui est un rassemblement de jeunes choristes, jeunes adultes, choristes qui écument les parcs de Montréal, assez proche du mouvement Oui Québec par ailleurs. Et il y avait donc de ces choristes qui accompagnaient aussi le spectacle d'Alphonse Bisaillon, qui, je dois dire, a vraiment mené une performance qui, à mes yeux, était très, très bonne. Une performance avec des beaux aspects théâtraux. Vraiment, on sent qu'il habite bien la scène. Donc, lui aussi prend en maturité, et c'est très charmant de voir ce projet-là qui se poursuit. Par la suite, j'ai dû quitter. Il y avait Zouz et Le Belladone, ainsi qu'une série de DJ sets qui ont poursuivi la soirée. Et le lendemain, il y avait un spectacle de Chaude Chaleur que j'ai dû manquer malheureusement. Mais on va aller s'en écouter un petit peu tout à l'heure. Je poursuis avec mes coups de cœur. Vous me direz que je suis peut-être en retard, mais j'aime vous partager les œuvres que je consomme, que j'observe même. quand ça fait longtemps que l'œuvre en question est sortie, j'ai écouté cette fin de semaine le film The Drama, donc film sorti l'année passée en 2025, réalisé par Christopher Borgli et mettant en vedette Robert Pattinson et Zendaya. C'est une comédie dramatique avec une forme d'humour noir. C'est assez trash, mais on rit beaucoup. C'est aussi très attachant. Donc la scène d'ouverture m'a fait penser à la scène du film Marriage Story de Noah Baumbach, où on entre dans l'intimité d'un couple et on essaie de comprendre, de nous faire comprendre comment et pourquoi ce couple-là s'aime dans les plus petits détails de son intimité. Mais bon, ce couple-là, un peu idyllique, jeune professionnel new-yorkais qu'on devine, finit par s'entre-déchirer au sujet d'un élément sombre du passé de la future mariée, parce que tout ça tourne évidemment autour d'un mariage. Donc, le doute s'insère par une petite fissure dans ce couple-là qui, au départ, est très, très complice, très solide, pour finalement exploser dans une scène un peu surréaliste en fin de film. Je vous en dis pas trop. C'est un film qui, selon mon Letterboxd, est pas si bien classé, mais moi, j'ai adoré mon expérience. J'ai trouvé que les dialogues étaient savamment écrits et sans parler de l'interprétation donc de Robert Pattinson et Zendaya. Je sais, ils sont très connus, hein, c'est pas très marginal nécessairement, mais quoique c'est pas non plus un film qui a été extrêmement répandu partout. En tout cas, bref, moi je l'avais pas vu, alors je vous recommande. C'est un film très finement écrit et ça m'a beaucoup plu. Je poursuis en vous parlant, j'en ai déjà parlé ça aussi, c'est une série jeunesse de livres fantasy écrite par l'auteur français, feu auteur français Pierre Bottero. Il s'agit de La Quête et des Mondes d'Ewiland, donc deux trilogies. L'auteur en question a écrit aussi plusieurs autres livres qui gravitent dans le même univers magique. C'est de la littérature pour enfants et j'ai commencé à lire ces livres-là qui ont marqué ma jeunesse avec ma copine. On se les lit à voix haute et c'est une expérience extrêmement riche que de retomber dans ces livres-là. Même au-delà de l'aspect de nostalgie, je suis très heureux de constater à quel point c'est savamment écrit pour des livres jeunesse, surtout lorsqu'on avance dans les deux trilogies et que les thèmes deviennent un peu plus matures. Je vous parlerai pas longtemps de Harry Potter parce que, bon, on sait ce qu'on pense de cette autrice transphobe. Ceci dit, ce que beaucoup de gens célébraient de cette fameuse série à succès, c'est le fait que les lecteurs et lectrices peuvent grandir au même rythme que les personnages. Eh bien, si vous voulez une alternative, je vous suggère cette série-là, Ewiland, qui, à lire avec vos enfants ou simplement à découvrir par pur plaisir de retomber vous-même dans votre enfance, on y retrouve ce même phénomène-là là, de maturité qui s'accentue, de thèmes qui deviennent plus sérieux au fil des tomes. Je vous rappelle que cette série-là a été adaptée il y a quelques mois en dessin animé, du moins le premier livre de la série, le premier tome, par Andarta Pictures en Europe. Alors, allez voir ça si vous le voulez. C'est désormais disponible au Canada. Et j'en profite pour vous dire que Marie-Josée, une nouvelle animatrice qui va se joindre à nous dès la semaine du 7 septembre, animera une émission qui s'appelle La lecture pis toi, émission dans laquelle elle se penchera sur notre relation à la lecture en invitant différentes personnes qui aiment ou pas la lecture ou qui aimaient ou pas. Et elle m'a proposé de m'inviter, donc je risque de vous parler de cette expérience-là que de se lire à voix haute des souvenirs nostalgiques d'enfance. Au niveau des actualités, bon ben tout le monde a suivi évidemment ce qui se passe avec les tarifs entre les États-Unis, la guerre tarifaire, la guerre commerciale entre les États-Unis et le Canada. Je vais passer rapidement là-dessus, simplement pour vous dire qu'une des raisons qui a été évoquée par le gouvernement Carney au fédéral pour n'avoir pas réussi à conclure une entente, c'était le fait que les États-Unis refusaient certaines mesures imposées par le gouvernement fédéral pour protéger soi-disant le français. Et j'ai vu dans ma chambre d'écho que plusieurs personnes remettaient en doute la véracité de ça. Qui dit vrai, le gouvernement fédéral de Mark Carney ou les États-Unis? Dur à dire. Mais bon, plusieurs personnes semblent penser que c'est une bonne nouvelle que cet accord-là ne se soit pas signé. C'est partiellement mon cas, du moins en sachant que certains des éléments qui étaient mis sur la table de négociation pour faire des concessions au niveau du Canada, c'était les fameuses mesures de protection, de taxation et de mise en valeur du contenu culturel canadien au niveau télévisuel et cinématographique. Donc, peut-être que ça va nous mettre dans la merde dans les prochains mois, qui sait, mais au moins on n'aura pas reculé encore davantage là-dessus. Quoique, bon, Ça a déjà été fait beaucoup. Je conclue très rapidement les actualités en vous disant que c'est annoncé, c'est le film Nina Rosa de la réalisatrice Geneviève Duluth-Decelle qui représentera le Canada à la course aux Oscars pour les films meilleurs films en langue étrangère cette année. C'est le film qui avait remporté d'ailleurs l'Ours d'argent du meilleur scénario au Festival international du film de Berlin un peu plus tôt cette année, qui raconte l'histoire d'un spécialiste en art contemporain bulgare qui doit retourner dans son pays d'origine pour évaluer l'œuvre d'une jeune fille, un enfant qui démontre de prodigieux talents en peinture. Finalement, c'est bientôt l'ouverture des ateliers culturels pour la rentrée à l'Université de Montréal. Donc, si vous êtes étudiant ou étudiante ou pas, vous pouvez aller voir ces ateliers-là pour vous inscrire. Et le 22 septembre, ici même au Sentinelle, proche de l'ouverture des missions, donc vers 16h15, on va recevoir à nouveau Julie Tremblay, qui est la coordonnatrice aux activités culturelles, pour faire tirer quelques ateliers gratuits, donc restez là. Sinon, c'est le Festival des Arts de Ruelle qui commence très bientôt, le 29 août, et ça s'échelonne jusqu'au 13 septembre. Et on va recevoir, après une courte pause musicale, en entrevue, Léa Philippe, fondatrice du festival, pour nous en parler et le mettre en valeur, festival qui est bien ami de CISM. Alors, j'ai dit courte pause, elle sera moins courte que d'autres parce que je voulais justement vous donner une petite impression du Festival Motel Calix. Alors, sans plus tarder, on va aller s'écouter. On va commencer avec Maintenant, qui est d'ailleurs nouvellement au palmarès, chanson de Marie-Neige. Ça va être suivi de Tarot de Marco Emma, en collaboration avec Rose Perron, du duo Rose, qui d'ailleurs, cette partie-là vocale était assurée par Mathilde lors du festival Motel Calix. On va poursuivre avec Il peut mouiller de Jeanne Côté, Dessin désanimé d'Alphonse Bissaillon, et on va finir avec Chambre noire de Chaude Chaleur. Et on se retrouve avec Léa Philippe pour parler du phare. Bonne écoute, revenez-nous sous peu.

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0: Vous écoutez toujours les Sentinelles de l'Art, toujours sur les ondes de CISM au 89.3 FM La Marge. Et on retrouve Léa Philippe. Léa Philippe, je commence à être habitué de t'interviewer ici à CISM. Je te présente très rapidement. Donc, tu es spécialisée en art clownesque et en art de rue. Et tu as contribué à créer le FAR, le Festival des Arts de Ruelle, en 2017. Tu as par la suite fondé Diffusion FAR, qui est une agence de diffusion axée sur la culture en espace public, qui représente plus de 150 artistes de rue. Et tu sièges comme secrétaire sur le conseil d'administration du Refrain, organisme de protection, de défense et d'investissement dans les festivals qu'on a reçus d'ailleurs il y a quelques semaines ici à l'émission. Bonjour Léa, comment vas-tu?
1: Allô, ça va, merci de me recevoir.
0: Très, très heureux de te recevoir à nouveau. Et donc, sans grande surprise, on te reçoit aujourd'hui pour parler de ton bébé, le FAR, le Festival des Arts de Ruelle, un bon ami de la station ici. Alors, je commencerai comme toujours par les grandes lignes pour ceux et celles qui nous écoutent et qui ne sauraient pas qu'est-ce que le FAR. Donc, peux-tu nous décrire en quelques phrases, c'est quoi le FAR? C'est quoi cette bébite-là? À quoi ça ressemble?
1: Bien, le FAR, c'est un festival qui se passe dans les ruelles, qui met de l'avant les arts de rue. Ça se passe sur 10 dates. C'est la 10e édition. On fait 10 quartiers. Il y a deux volets au FAR. Donc, il y a le volet quartier général où vraiment on implante un festival dans une ruelle. On vide les stationnements avec la collaboration des gens qui habitent la ruelle. On installe des scènes, on installe des kiosques, un bar. Donc vraiment un gros déploiement. Puis le soir, on démonte. Puis le lendemain, on déménage. Donc ça, c'est notre camping de quartier général. Puis l'autre volet, c'est les parades. On a 10 parades au FAR. Puis il y a des journées où c'est juste ça, l'activité. Donc, par exemple, dans Côte-des-Neiges, on fait un trajet de 1 heure en boucle. On passe dans les ruelles. On invite les gens à se costumer selon la thématique qui est différente chaque jour. Puis les QG, les quartiers généraux, commencent aussi par les parades. Puis au total, ça, c'est 300 artistes.
0: Donc, 300 artistes qui vont se succéder un peu partout à Montréal du 29 août. Donc ça vient vite, dans 4 jours, jusqu'au 13 septembre. Donc, ce qui est le fun, ce que je te disais juste avant qu'on rentre en onde, c'est que le festival dure 2 semaines. C'est pas juste un festival d'une fin de semaine. Donc, c'est impossible là, d'avoir quelque chose à tous les jours pendant 2 semaines. Donc, il y a nécessairement moyen de venir vous voir. Et en plus, vous êtes partout dans la ville.
1: Oui, puis si les gens veulent mettre une récurrence dans leur calendrier, il y a une logique dans les dates éparses. Donc, c'est toujours la fin de semaine de quartier général culminante. C'est toujours la fin de semaine qui suit la fête du travail. Donc, cette année, ça tombe 11, 12, 13 septembre. Et l'année passée, on a ajouté une autre fin de semaine de quartier général qui est avant la fête du travail. Fait que cette année, c'est 29, 30 août. Normalement, à la fête du travail, on fait rien, mais cette année, on fait un spécial avec une collaboration avec le quartier des spectacles, puis on fait une gigantesque parade le 5 septembre. Donc, exceptionnellement, c'est pas dans les ruelles parce que c'est le quartier des spectacles, notre lieu.
0: Grosse ruelle. Une grosse ruelle.
1: Ouais, une grosse ruelle. T'sais. Mais ça va être, il va y avoir plus de 43 artistes versus habituellement une parade de ruelle, c'est 15 à 20 artistes à peu près. Fait que, tu sais, une fanfare de percussion, Burning Brass Band, une troupe de percussion, Kumpania. Au travers de ça, des échassières, des échassiers, des personnages clownesques, puis évidemment, le public costumé dans leurs plus beaux costumes de sport, parce qu'on célèbre le 50e des Jeux olympiques pour le 5 septembre.
0: Wow, tout est dans tout, n'est-ce pas? Et je me permets de te parler du Burning Brass Band que j'ai découvert, moi, cette fanfare déambulée. Je l'ai découvert au Festif, où on se croise tout le temps, chaque année, donc à Baie-Saint-Paul. Et c'est quelle belle expérience que de suivre une fanfare. Au festif, il y a cette activité-là qui est comme le combat des fanfares. Puis, ben, je sens que si le Burning Brass Band participe à une des parades, ça va donner le goût en motadine de les suivre.
1: C'est comme, je pense que c'est leur 4e ou même 5e fort. C'est vraiment des habitués. Puis, ils ont vraiment une esthétique, une signature musicale aussi, évidemment. C'est vraiment des grandes musiciennes parce que c'est un band qui est féministe et queer. Pour vrai, moi, Burning Brass Band, je suis tellement honorée à chaque année qu'ils décident de revenir.
0: Ouais, Burning Brass, donc brûler ses brassières, mais qui est un jeu de mots aussi avec brass, donc les cuivres, les instruments qu'ils utilisent. C'est très drôle, très bien pensé. Comment tu résumerais ça, là, l'ambiance que ça crée à travers les rues, les ruelles de Montréal, le FAR pendant 2 semaines?
1: Ben, c'est extrêmement festif. Moi, dans ma tête, ça va vraiment, vraiment vite. Puis comme j'ai fondé le festival, ça va vraiment vraiment vite dans le festival dont je signe la direction artistique. Tu sais, fait que c'est, on est dans une ambiance d'effervescence. On est dans la découverte. C'est un festival de courte performance. Les arts de rue ailleurs dans le monde, il peut y avoir des performances vraiment vraiment longues avec une grande qualité d'écoute, mais Le choix que j'ai fait à Montréal, c'est de plonger dans l'époque et le rythme dans lequel on vit. Mm-hmm. Ici, ça va vite, c'est effréné. On a besoin de dynamisme. Puis, ben souvent, les gens vont aller voir ce qu'ils connaissent. Donc là, moi, j'ai dit, OK, je veux que ce soit en mode découvrabilité. Donc, c'est toutes des courtes performances qui s'enchaînent dans un rythme extrêmement soutenu. Puis, on alterne, en fait, les styles de performance. Fait qu'il peut y avoir un spectacle de cirque, ensuite, ça va être de la danse, ensuite, ça va être de la musique, ensuite, ça va être de la poésie. Tu sais, on va vraiment dans différents styles aussi. Donc, c'est pas nécessairement le numéro qui est intense, mais c'est le rythme soutenu de la programmation.
0: Fait quoi, sur ces 300 artistes-là qui se succèdent de façon frénétique, il y a toutes sortes de choses. Donc, il y a évidemment beaucoup d'art plutôt circassien. Mais il y a quoi, là, je vais nommer des choses. Tu me dis oui s'il y en a. Il y a du clown.
1: Ouais.
0: De la jonglerie.
1: Ouais.
0: Des acrobates.
1: Ouais.
0: Du théâtre de rue.
1: Oui.
0: De la musique.
1: Oui.
0: Du chant.
1: Oui.
0: Quoi d'autre? Qu'est-ce que je manque? Sûrement plein d'autres affaires.
1: Ben, de la marionnette, il y en a toujours. Oui. Du jeu masqué cette année. Fait qu'est-ce que c'est du théâtre, tu sais, dans le fond. En fait, moi, j'aime beaucoup décloisonner les disciplines. Fait qu'on met pas d'étiquette sur le site web. Est-ce que c'est tel ou tel type de discipline? Mais il y a une année, on les a comptés, on avait comme 15 disciplines. Fait que, tu sais, là, c'était très niché, justement. Mais là, soudainement, on tombe dans l'art numérique parce qu'il y avait des projections cette année-là. Tu sais, fait qu'il y a vraiment, il y en a pour tous les goûts. Tu sais, est-ce que c'est du conte? Est-ce que c'est du théâtre? On le sait pas, dans le fond. Puis qu'est-ce que ça fait? On met pas d'étiquette pour permettre aux gens d'arriver puis d'être vraiment en mode ouverture. Mais ce qui domine, c'est la discipline de l'art de rue. Donc, l'art de rue peut englober théâtre, cirque, musique, clown. Mais le propre de l'art de rue, c'est que c'est créé pour s'armer avec l'espace public. Donc, avec l'environnement et avec les gens que les artistes rencontrent. Donc, il y a vraiment une démarche pour vivre le moment présent. T'sais, bien que le spectacle soit répété, qu'il soit recherché, qu'il y ait une dramaturgie, mais ça se peut qu'il y ait un avion qui passe, ça se peut qu'il y ait une bourrasque devant qui renverse ton décor, ça se peut qu'il y a vraiment
0: une démarche. Un chien qui jappe, qu'il y a une tondeuse.
1: Quelqu'un du public qui décide d'aller se planter à côté de toi pendant que tu joues.
0: Ouais,
1: donc
0: ouais.
1: C'est vraiment ce qui fait en sorte que les arts de rue et plein d'autres choses évidemment qui sont vraiment uniques. Puis dans l'approche de l'artiste de vouloir vraiment beaucoup partager, échanger, sans que ce soit nécessairement participatif. T'sais. Puis ben, il y a pas que de l'art de rue au phare parce que j'essaie de permettre une découvrabilité de plein de disciplines un peu nichées. Puis il y a beaucoup de musique aussi parce que ben mine de rien, il y a un grand public pour la musique au Québec. S'il y avait pas de musique au phare, peut-être que je viendrais pas par la CISM, peut-être que tu m'inviterais quand même.
0: Ah oui, je t'inviterais quand même au Sentinelle de l'art certainement, mais c'est vrai que la musique a cette espèce de pouvoir rassembleur, tu sais, parmi toutes les formes d'art, il y a quelque chose de contagieux dans la musique, on le sait bien ici à CISM, mais ouais, je le constate, c'est moi qui est plus issu du milieu plus littéraire, théâtral, la musique a vraiment une aura très très forte.
1: Mais au Québec, en tout cas, c'est vraiment on se reconnaît beaucoup dans l'identité musicale qui peut être de tous les styles. Tu sais, c'est vraiment, mais on est fiers beaucoup des artistes en musique.
0: Ouais.
1: Puis moi, je cherche à développer cette fierté là pour les arts de rue. Mais pour faire la révolution, faut que t'amènes le monde avec toi. Fait que
0: Ouais.
1: J'aime aussi énormément la musique. Donc les artistes qui sont programmés au phare en musique, je suis leur fan numéro un. Là. Donc voilà. Fait que c'est comme un trois quarts art de rue et inclassable, puis un quart musique, à peu près.
0: Super. C'est la 10e édition, cette année, du fort. Peux-tu nous raconter l'histoire du fort, là, en quelques phrases? Donc, c'est quoi son historique de fondation? Comment ça a évolué depuis? Ça s'est passé comment ces 10 années-là?
1: Ben, moi, j'ai fini l'école de clown en 2014. En fait, j'ai même pas fini l'école de clown, il manque un cours. Je suis une décrocheuse clown.
0: C'est une joke?
1: Non, c'est vrai.
0: Okay, c'est...
1: mais j'ai quand même présenté mon spectacle de finissant l'école de clown en 2014. Donc après ça, je cherchais, ou c'est peut-être même en 2013, peu importe. Je cherchais à explorer cet art-là, mais je voulais pas préparer un spectacle de une heure à présenter dans les maisons de la culture. T'sais, je trouvais pas la façon d'explorer ma discipline dans les barèmes que je creusais autour de moi. Ça manquait d'espace de diffusion exploratoire et pluridisciplinaire, puis surtout en contact avec les gens, parce que le clown veut vraiment générer des réactions, veut regarder son public dans les yeux, le contact est hyper important. Puis en salle, ben c'est plus difficile avec les lumières, par exemple. Fait que là, il y a quelqu'un qui m'a dit, fais-le ton propre événement, ce que j'ai fait. Et nous voilà, on est 10 ans plus tard. Puis tu sais, je voulais pas du clown par les clowns avec les clowns, je voulais vraiment comme une grande fête pour permettre aux clowns de se faire connaître par un public qui ne connaît pas déjà le clown, mais aussi de rencontrer d'autres artistes qui ont à cœur l'échange, le rassemblement, Et donc, la ruelle s'est avérée être le lieu idéal. Puis finalement, j'ai découvert après ça que j'aimais les arts de rue. C'était pas conscient.
0: OK. Super. Ben oui, puis pour les gens qui te connaîtraient pas, t'es quand même le visage du fort, notamment sur les réseaux sociaux, et t'es une créature pleine d'énergie et de drive.

0: et précisément par rapport au fait que vous vendez pas de billets. Mm-hmm. Parce que je me rappelle que c'était ça un des enjeux, c'est que pour avoir accès à plusieurs types de subventions, il faut vendre des billets pour son événement, ce qui n'est pas le cas, évidemment, dans des festivals d'art de rue.
1: Oui, ben le calque nous a entendu. Donc, avec cette majeure campagne de financement, on est maintenant admissible au programme. Donc, ce qui s'est passé, c'est pas qu'on a perdu notre subvention. On n'a jamais été admissible au programme le plus régulier là, du calque, qui s'appelle programmation spécifique pour les gens qui connaissent ça. Et pour un diffuseur, pour être admissible à la programmation spécifique, ça prend un maximum... une majorité de revenus de billetterie, mais tu sais, même une minorité, on peut pas en avoir. Et le but, de toute façon, de la découvrabilité fonctionne pas. Mais même si on clôturait la ruelle, les gens ne pourraient pas. En fait, les gens passeraient par les maisons, tu sais, si vraiment. On,
0: oui, oui, dans on votre, barrait, dans le cas de votre concept qui est de décloisonner tout, puis d'être vraiment dans le au milieu des milieux de vie des gens, finalement.
1: C'est ça. Ouais. Puis amener ça au parc, c'est pas ça l'essence du phare. Il y a vraiment quelque chose de magique dans la proximité citoyenne, dans les gens qui nous accueillent pratiquement chez eux, ou même chez eux carrément à la loge, par exemple. Tu sais, au parc, il y a une certaine distance. Donc moi, je voulais la ruelle, je voulais habiter la ruelle, puis je voulais aussi permettre aux arts de rue de se faire entendre par les bailleurs de fonds. Puis en fait, c'est qu'on avait été admissible à un programme pandémique temporaire du calque qui là, n'existait plus. Fait que ça, c'est réparé. Il y a eu énormément de pression politique. Il y a des députés qui en ont parlé à l'Assemblée nationale. Je suis allée à l'Assemblée nationale. On en a parlé dans les médias, t'en as parlé sur les ondes. Fait que ça, c'est réglé. Merci le calque. Mais parallèlement, on a perdu d'autres financements. Il y a des programmes qui ferment, il y a des enveloppes qui réduisent, il y a une augmentation des coûts. Tu sais, tout le monde est au courant que l'inflation frappe.
0: Évidemment.
1: Il y a une récession économique aussi. Les gens, le public a moins d'argent dans ses poches, les loyers augmentent, le coût de la vie augmente. Alors, on est exactement à la même place. Le budget est pratiquement équivalent pour des raisons différentes. Donc là, on a lancé une campagne de 33 000 cette année. La raison pourquoi c'est pas 64 000, en fait, c'est qu'on a réaménagé le budget. Donc, on pense autrement. On a fait des choix. Si on regardait vraiment les chiffres tels quels, les états financiers, il y a un peu plus de sous cette année, mais c'est parce qu'on a eu, gracieusement, avec beaucoup de chance, énormément de subventions salariales. Fait que c'est des revenus de plus, mais c'est des dépenses de plus. Mais pour produire l'événement, on est à la même place. Et même si on a des subventions salariales, moi, je suis bénévole depuis 10 ans. Alors, on lance une campagne de 33 000. Elle est lancée, en fait. festivalphare.com/je-soutiens. On parle dans la campagne de financement d'un projet éco-responsable qui mobilise les jeunes. Ce qu'on va faire, c'est tout à fait vrai, mais on fait ce projet-là pour avoir accès au financement de la ruche qui permet de garder les employés en poste, en fait, après la fin de leur subvention salariale. Mm-hmm. Parce que ça, c'est un problème au Québec qui est quand même un beau problème, parce que là, on se retrouve avec des ressources, c'est formidable, mais la subvention, elle a une date de fin. Donc là, on a formé quelqu'un, on a mis l'énergie, cette personne-là a adopté le projet, puis ensuite, on doit lui dire « bye, c'est absurde ».
0: Ouais, ouais, ouais.
1: Donc, dans un point de vue de développement durable des ressources humaines, on crée des projets pour les maintenir à l'emploi. Et là, ce projet-là, c'est vraiment le fun, c'est de la revalorisation textile. Je suis vraiment fière du projet. Mais tu sais, c'est comme, c'est pas le festival. C'est normal que ce soit pas le festival, mais le Festival des arts de ruelle, pour poursuivre ses activités, a besoin de ses ressources humaines et donc a besoin de faire un nouveau projet. Et donc, on a besoin que vous souteniez le phare au festivalphare.com/je-soutiens.
0: Voilà. Donc, cette campagne de financement-là associée à la ruche. La ruche, c'est ce programme-là qui fait que si vous atteignez votre objectif, la ruche double le montant obtenu. Donc, allez sur le site web du phare si vous avez les moyens d'encourager cette belle initiative.
1: Puis si on n'a rien, en fait, on a zéro. Non, excuse-moi, si on n'atteint pas l'objectif,
0: exact.
1: Par exemple, qu'on se rend à 28 000, ben on a zéro.
0: Ouais.
1: Fait que voilà. Et donc, pour nous aider, on a une soirée bénéfice jeudi.
0: Oui, ben oui, j'allais en parler justement. Donc ce jeudi 27 août à 19h30, c'est une soirée de lancement en quelque sorte, soirée bénéfice pour accumuler des fonds. Il y aura un encore silencieux. Il y aura Francesca.
1: Pas si silencieux parce que je suis là avec
0: oui,
1: mon
0: c'est
1: lait
0: ça.
1: De clown.
0: Toi, tu vas faire des blagues puis tu vas crier, mais techniquement c'est un encore silencieux. Il y aura la voix originale, Francesca Gagnon, de la voix originale d'Allegria, le spectacle du Soleil. Qui ne connaît pas cette chanson et
1: un
0: cette femme musicale?
1: Classique de 1994.
0: Wow. Moi, ça a bercé mon enfance. Et donc, elle va interpréter trois chansons emblématiques du spectacle Allegria.
1: Exact. Et ça sera mis en musique par un collectif d'artistes de cirque et de rue qui s'appelle le Collectif 4237, qui ont comme particularité, entre autres, de toujours s'accompagner musicalement dans leur performance circassienne et de nous faire voyager dans leur spectacle. C'est un peu gitan comme ambiance, un peu saltimbanque. Moi, j'ai des frissons. En fait, j'aime tellement le collectif 4237. Il amène une poésie puis un petit côté indiscipliné que j'adore. Et là, le maillage, en tout cas les deux, entre Francesca Gagnon et le collectif 4237, ça me fait déjà rêver. Tu sais, il va avoir accordé

0: Violon, guitare et les performances circassiennes que le collectif 4237 va présenter, c'est roussir. Il va y avoir des équilibres sur les mains sur le toit d'une vanne. Il va y avoir du hula hoop et du patin acrobatique.
1: Wow! Ça donne envie, certainement. Puis, ben, donc, si on veut se présenter jeudi à 19h30 à l'événement, c'est où qu'il faut aller?
0: Ben, c'est pas possible de faire ça sur place le soir même parce que c'est un lieu secret.
1: Ooh.
0: Donc, pour savoir c'est où, il faut acheter un billet en avance. Donc, le temps file. Festivalfort.com, sur la page d'accueil, directement, il y a un bouton cliquable pour réserver des places. Alors, dépêchez-vous, garochez-vous, parce que ça fait partie de l'expérience, justement, d'avoir l'adresse secrète, mais c'est dans le coin du métro Préfontaine, pour vous donner une idée pour votre planning de soirée.
1: On est dans un schlag. Parfait. Ben, écoutez, garochez-vous pour reprendre tes mots sur le site web pour soutenir le phare et pour se prémunir de billets pour cet événement de financement et de lancement de ce jeudi. Sinon, ben, ça commence, je le répète, le 29 août et ça s'échelonne jusqu'au 13 septembre de nombreuses parades. Peut-être en deux phrases avec le temps qui nous reste, Léa, un coup de cœur, puis dans quel quartier surveiller les passages du phare pour cette 10e édition?
0: OK, un coup de cœur, c'est la délégation internationale et canadienne hors Québec. Fait que là, soudainement, je viens de donner genre 10 coups de cœur. On a des Coréens, des Argentins, puis des Ontariens. Donc, faut venir tout le temps pour voir tous leurs spectacles. Les lieux, on est dans Ville-Marie, dans Schlaga, dans Villeray, dans Rosemont, Côte-des-Neiges, Saint-Léonard, Montréal-Nord. Fait que, tu sais, festivalphare.com/programmation, il y a des cartes pour trouver le phare, qui est quand même, c'est quand même un projet, là, trouver exactement la ruelle avec des points cardinaux à leur festivalphare.com.
1: Et voilà, tout est dit. Et c'est déjà la fin de cette entrevue si agréable. Léa, Philippe, merci beaucoup, fondatrice du Festival Fort, pour ta passion, ta drive. On suit le festival qui commence dans quelques jours et on se garoche sur des billets pour la soirée de lancement le 27. Merci d'avoir été là, Léa.
0: Merci, Guillaume.
1: On s'en va écouter, nous, une chanson d'inspiration néo-trad que j'aime beaucoup. Je l'avais déjà fait jouer à l'émission, mais je trouvais que ça correspondait un peu à l'essence du Fort. On va l'écouter « Changer le monde d'excavation et poésie ». Et on se retrouve pour une prochaine entrevue avec les directrices générales et littéraires des éditions Héliotrope, juste après une courte pause musicale.

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2: On est de retour à l'écoute des Sentinelles de l'Or pour cette deuxième heure d'émission, toujours sur les ondes de CISM au 89.3 FM La Marge. Et on poursuit l'émission en entrevue dans cette lancée de capsules qu'on fait pour aller à la rencontre de différentes maisons d'édition québécoises. Donc on reçoit Florence Noyer et Olga Duhamel, respectivement directrice générale et littéraire des éditions Héliotrope. Donc toutes les deux, vous travaillez dans le milieu du livre depuis plusieurs années. Vous avez créé ensemble Héliotrope en 2006. Ça fait presque 20 ans, jour pour jour. Olga, de ton côté, tu es romancière qui a publié plus de 5 romans, très exactement, selon les exactement, informations oui. qu'on m'a données. Tous parus chez Héliotrope. Et donc, Olga, tu es directrice littéraire. Florence, tu es directrice. Merci à vous deux d'être parmi nous.
3: Merci de l'invitation.
2: Ça oui, fait merci grand beaucoup. Plaisir.
4: C'est très chouette d'être ici avec toi et avec tout le monde.
2: Ben, très, très heureux de vous avoir parmi nous. Donc, on est là, comme je vous l'expliquais, pour découvrir Héliotrope. On a reçu plusieurs maisons d'édition déjà, le Cartanier, les éditions Ta Mère, La Peuplade et Cheval Doux la semaine dernière. Et on est là pour essayer de discerner un peu les couleurs spécifiques à chaque maison d'édition. Alors, je commence d'abord avec cette large question. Héliotrope, vous avez été fondé en 2006. Quelle raison derrière la fondation d'Héliotrope? Pourquoi est-ce que vous avez eu cet élan-là de vouloir créer en 2006 une nouvelle maison d'édition?
3: Je pense que Florence, elle avait envie de voir une maison dans laquelle elle se reconnaissait très plus, davantage, si je peux me permettre de dire ça comme ça, puis moi aussi au fond, c'est comme ça que j'ai embarqué, parce que c'est ça dont j'avais envie. Je trouvais pas les maisons, moi, où je me retrouvais d'évidence, disons. Mais bon, Florence, c'est sans doute différent la réponse qu'elle aura là-dessus, si je peux me permettre de te laisser la parole.
4: Ah, très bien. Ben, en fait, l'impulsion de créer sa maison, ben, c'est de publier des livres qui nous rejoignent, qui correspondent à un certain goût qu'on avait, puis on retrouvait pas peut-être à l'époque dans les maisons qui étaient là et qui étaient très intéressantes, mais on retrouvait pas la forme de littérature qui pouvait nous rejoindre. Une forme peut-être plus éclectique que ce qu'on pouvait retrouver à l'époque en 2006 sur les rayons des librairies.
2: Est-ce qu'à votre avis le consensus littéraire à l'époque était un peu trop beige, un peu trop lisse par rapport à vos envies de création?
3: Trop beige, ça serait trop dire quand même. Je pense que ça serait trop dire parce qu'il y avait des choses extraordinaires qui se faisaient, mais
2: bien
3: je
2: sûr.
3: Sais pas, ce qui est bien c'est il y a 20 ans, puis il y a 20 ans on était plus jeunes, puis on était plus peut-être dans l'idéal de certaines choses qu'on voulait recopier, refaire peut-être. C'est ça qu'il n'y avait pas, parce que ce qui nous faisait rêver, ben, c'était pas ce qui était du passé, c'était des choses en tout cas d'ailleurs, qui existaient ailleurs, dans des langues qu'on ne connaissait pas tout à fait, qu'on ne maîtrisait pas si bien, mais qui étaient loin en tout cas de nous. Puis moi, en tout cas, je voulais pouvoir refaire ça. Je suis venue à l'édition, pas pour l'édition du tout. Je suis venue par les livres, par le désir de la littérature, tu sais, écrit par des morts ou des vivants.
2: Ouais, ben en fait c'est ça, c'est que je réalise plus je reçois des émissions des maisons d'édition qui ont été fondées dans les années 2000-2010 que vous apparteniez à une forme de renouveau, de nouvelle vague dans le milieu de l'édition au Québec, puis je m'intéresse beaucoup au phénomène pour essayer de décortiquer les raisons, et tout le monde me dit à peu près ça, tu sais, ah, on se reconnaissait pas dans le milieu littéraire à l'époque. Donc il y a quand même on peut dire que dans les 20 dernières années, il y a eu un espèce de rejet de ce qui se faisait auparavant dans le milieu littéraire.
3: En tout cas, moi, très humblement, je dirais qu'on est vraiment le produit d'une génération, parce que on arrive, tout à coup, on peut pas juste dire, ah, ben, on a tout fait toute seule. C'est vraiment en 2000, à partir de 2000, il y a eu plein de nouvelles maisons d'édition, puis voilà, on est juste le produit de ça aussi.
2: D'un contexte auquel vous avez participé, mais qui est
3: ça.
2: Plus grand que simplement vous. Donc, vous seriez d'accord de dire que Héliotrope s'inscrit dans cette espèce de nouvelle vague?
4: Oui, dans la nouvelle vague, certainement, mais bon, à l'époque, est-ce qu'on réalisait vraiment, on avait juste envie de faire une maison qui nous plaise avec des livres qui pouvaient nous rejoindre davantage, puis on s'est vite rendu compte que peut-être, comme on les retrouvait pas, ces livres-là, et on peut-être qu'aujourd'hui, ces nouvelles vagues, est-ce que c'était un âgés, je pense qu'on s'est pas inscrit contre, mais on a plutôt regardé devant, puis mm-hmm. plutôt vers un goût qui était peut-être déjà très affirmé, en tout cas pour Olga et moi, puisque on a créé cette maison ensemble, et puis on avait déjà, je pense, une certaine idée de ce qu'on n'aimait pas, et ce qu'on ne retrouvait pas, et ce qu'on aurait aimé défendre. Donc, dans ce sens-là, on peut dire aujourd'hui qu'on était une nouvelle vague, parce qu'il y a aussi eu toute une nouvelle génération, alors que pendant des années, il n'y a pas eu de création de maisons d'édition. Il y avait les maisons qui étaient là et qui faisaient leur travail, et c'était très bien, mais il y avait visiblement le désir de faire autrement. Et cet autrement, ça a aussi passé par la production de catalogues avec un nombre de titres assez maîtrisé, c'est-à-dire on n'avait pas le rêve de faire un catalogue de 50 ou 100 titres par année. On avait envie de publier peu. Et je pense qu'aussi, avec nos collègues qui nous ont précédés, ça c'est un trait commun. C'est-à-dire qu'il y avait l'idée de peut-être d'être dans une ligne assez tendue, parce que quand on décide de publier peu, c'est quand même aussi être dans une forme de risque, hein, oui, perpétuel.
3: Parce qu'en plus, à l'époque, on était beaucoup plus subventionnés, plus on faisait de titres. Hein. Mmh. Mais nous, on voulait que chaque livre, ça soit comme un truc en soi, quoi. On avait des grands rêves là-dessus, tu sais, puis on voulait, c'est ça, comme l'a dit Florence, avoir vraiment un nombre de titres maîtrisés, pas dépasser le 10 titres par année, quoi. Mmh. Qu'on puisse vraiment tous les voir, les travailler, les défendre. Ça, c'était vraiment...
2: Que
3: bien.
2: Chaque titre soit vraiment encadré, accompagné
4: de
2: pendant toutes les étapes.
4: À la commercialisation, puis on avait le sentiment que le contexte à l'époque favorisait plutôt la quantité. Et nous, on avait envie de privilégier peu de titres, mais en même temps, en laissant la place à chacun d'eux pour exister. Voilà, c'est peut-être un peu ça qu'on a en commun avec nos camarades, je pense, du Cartanier ou de la Peuplade, par exemple. Mm-hmm. C'est un peu ça. Et puis, après, évidemment, il y a eu très vite ce qui a motivé les maisons avant nous et ce qui motivera les maisons après nous. C'est-à-dire qu'il y avait la volonté de faire un catalogue d'éditeurs, un catalogue d'auteurs, pardon, et un catalogue où on pouvait accueillir un premier texte, puis un deuxième, un troisième, et ainsi
2: créer des relations avec les auteurs et
4: absolument,
2: les autrices.
4: Absolument, et ça, c'était d'autant plus, je pense que ça a été toujours très très important pour nous de ne pas accueillir un texte publié ailleurs pour je sais pas, pour se précipiter pour faire un coup, par exemple. C'était l'idée de pouvoir accompagner dans la durée.
2: Et bon, on est en 2006, vous vous tendez vers l'avant, comme vous dites si bien, et vous cherchez à faire autrement. Cet autrement-là, avec recul aujourd'hui, de quoi était-il constitué? C'est-à-dire, est-ce qu'il y a des thématiques, des valeurs ou même des formes littéraires que, avec recul, on réalise qui se retrouvent en abondance dans le catalogue d'Héliotrope ou des types d'auteurs et d'autrices?
3: C'est sûr que la question du genre, au fond, tout de suite, elle était. Nous, on a publié beaucoup de femmes au début. C'était comme un truc. On se disait pas qu'on était si militantes, hein, mais ça s'est adonné. Ça a donné comme ça. Puis on est fiers de ça. Puis on est très heureuses de ça, etc. Beaucoup.
4: Parce qu'on est quand même militantes.
3: Non, c'est ça. On l'est. Non, mais on n'est pas très militantes de façon ouverte. Il y a des gens qui le sont beaucoup plus. Nous, on l'est beaucoup moins, disons, que ça. Mais bon, malgré tout, on l'est pas mal.
4: Oui, il y avait la question du genre, il y avait la question des formes hybrides aussi. Je pense qu'on a été, tout de suite. Ce qu'on aimait, c'est pas nécessairement une forme du roman vraiment qui soit précisée comme ça, qui soit classique. Je pense que la forme de la fiction, la fiction sous toutes ses formes, j'allais dire plutôt, ou la non-fiction sous toutes ses formes, nous intéressait. Donc la forme hybride, qui n'était pas très populaire à l'époque, et qui l'est beaucoup plus aujourd'hui. On entend plus parler du récit. Donc toutes ces formes-là éclatées.
2: La nouvelle. Ce genre de,
4: voilà,
2: de
4: donc
2: formes.
4: Toutes ces formes éclatées, à partir du moment où on était au pays de la littérature, nous intéressaient. Donc en 2006, c'est peut-être ça qui a été une évidence pour nous, c'était de créer un espace pour ces déformes qui pouvaient paraître expérimentales, mais On voulait pas du tout dire
3: que ça serait expérimental, non. Mais au fond, c'était ça quand même, il faut le dire. On peut l'accepter maintenant, mais...
4: peut l'accepter. À l'époque, on l'acceptait pas, parce qu'en fait, de dire expérimental, il y avait un côté très beau, très... très artistique à tout ça. On pouvait même parler de laboratoire entre nous, mais en même temps, ça confinait un petit peu à la marge.
3: Nous, on voulait rester au centre.
4: Ouais.
2: Vous vouliez demeurer accessible.
4: Oui. En fait, on voulait montrer ces œuvres-là qui pouvaient être perçues comme marginales ou expérimentales. On voulait les mettre sous la lumière.
2: Très bien, ben c'est très bien la marge. Nous, c'est notre surnom ici, CISM, puis on aime bien aussi faire découvrir justement des voies émergentes.
3: Exactement.
2: Mais je comprends l'idée de vouloir amener la marge en pleine lumière, justement, cette idée de vouloir ratisser large et rejoindre le plus grand nombre. Au-delà du fait que, naturellement, il y a beaucoup de femmes qui, au départ, se sont ajoutées à votre catalogue, aujourd'hui, c'est quoi le profil d'un auteur ou d'une autrice que vous recherchez ou que vous attirez, finalement, qui devrait soumettre son manuscrit à Héliotrope?
4: Waouh, c'est un programme électoral, ça.
3: Oui, je ne sais pas pour les élections. On va pas parler des élections, en tout cas. Mais qui devrait soumettre? Les gens qui aiment beaucoup la littérature, qui sont passionnés par la littérature, qui ont envie de... qui construisent une œuvre, qui ont envie de quelque chose, qui ont l'impression... Mais enfin, tout le monde doit nous soumettre des choses. Ça va très bien, quoi. C'est pas obligé d'être une seule chose, parce qu'on a des goûts très différents, en fait.
4: Oui, d'ailleurs... La maison, elle a été construite autour d'Olga et moi au départ. Ensuite, sont venues d'autres personnes, notamment Alexandra Arvizé, Annie Goulet, Laurence Jourde, qui sont venues avec nous à l'édition et qui ont participé à cette dynamique. Mais
3: à leur sensibilité, d'ailleurs.
4: Mais au départ, c'est quand même un goût qu'on partageait avec des lectures. Une lecture, par exemple, de manuscrits. Olga et moi, on a des lectures très différentes et pourtant, on choisissait toujours, on finit toujours par s'entendre sur le choix d'un texte. Mais si pour répondre à ta question de savoir qu'est-ce qu'on doit faire pour présenter, bah, en fait, je pense que Olga a raison. Chez nous, c'est la littérature qui doit parler. Donc, quelqu'un qui serait, si quelqu'un a une bonne histoire à nous raconter, on aime bien les histoires, mais c'est pas nécessairement ça qui va nous intéresser. C'est-à-dire que oui, elle a bonne histoire.
3: On aime bien
4: être pris par un texte qui peut être classique ou non, peu importe. Mais on aime aussi la forme, on aime aussi la langue. Je pense qu'il y a une certaine exigence toujours que nous recherchons. Alors, exigence, quand on dit exigence, ça peut être un peu élitiste, mais l'idée, c'est pas d'être élitiste.
3: On veut pas des gens qui écrivent bien nécessairement, non. On est d'accord, quoi.
4: Ouais.
3: Non c'est... plus. C'est ça qui est étrange.
2: Alors, où est-ce qu'on trouve cette espèce de point d'équilibre entre, on cherche pas nécessairement des gens qui écrivent bien, mais on cherche des gens qui savent écrire?
3: Oui, c'est ça, exactement.
2: Donc, qui ont une écriture, qui a une personnalité, finalement.
4: Univers, déjà. Je pense que c'est important d'avoir un univers qui a un rapport à la littérature, qui transporte avec eux une façon de voir le monde. Et je pense que quand Olga dit on ne recherche pas nécessairement un livre bien écrit, c'est parce que la question du bien écrit, elle n'est pas secondaire, mais plongée dans l'univers d'un écrit qui nous déstabilise par sa langue, elle est peut-être pas parfaite, mais on se laisse quand même emporter, déranger, déstabiliser. Je pense que c'est ça aussi qui nous interpelle, c'est-à-dire que quand on sort de notre zone de confort.
2: Mais ça m'amène à ma prochaine question, en fait, c'est-à-dire, bon, vous recevez un projet qui est peut-être pas tout à fait parfait, mais qui est assez intriguant, assez poignant pour qu'on s'y intéresse. À quoi ça ressemble le processus de travail, d'écriture et de réécriture au sein d'Héliotrope? Et j'ajouterai une petite parenthèse à la question, en quoi est-ce que, à votre avis, ça diffère de d'autres maisons d'édition?
3: Mais ça, c'est dur de savoir en quoi ça diffère de d'autres maisons exactement. Là, je peux pas vraiment répondre à cette question-là, sauf que ce qui compte pour nous, c'est d'être accueillant avec quelque chose qui nous plaît, qui nous a séduit, qui nous aura séduite. Puis on veut accueillir ça, puis donc l'amener le plus loin possible. C'est-à-dire regarder dans la même direction que l'auteur, l'autrice, puis essayer de l'amener le plus loin possible, le plus loin où on a l'impression qu'elle va aller, évidemment, cette personne. Sinon, c'est pas intéressant. Alors, on veut pas l'amener où nous, on veut qu'elle aille, hein. Comprenez?
2: Donc, il faut s'intéresser et tenter de comprendre au mieux la volonté initiale, la pulsion d'écriture, puis d'aider le...
3: Il faut regarder dans la même direction que l'autrice, que l'auteur. Ça, c'est important, je crois.
4: Je pense que, oui, il y a l'idée de... quand il y a une rencontre avec un auteur, il y a une discussion. On voit très vite, quand même, si on regarde dans cette même direction dont parle Olga. Et puis, à partir de là, eh bien, et moi, j'en suis témoin, puisque c'est Olga et Annie ou Alexandra qui travaillent les textes. On regardait dans la même direction d'un auteur, l'accompagner en fait, et ne pas l'amener à soi. C'est tout un art assez subtil.
2: Et
4: c'est une confiance aussi qui s'établit entre l'auteur, l'autrice et l'éditrice. Je pense qu'aussi ça c'est très important.
3: Il faut avoir du doigté d'une certaine façon.
2: Du tact aussi, j'imagine.
4: Du tact, oui. Et puis de l'écoute, beaucoup d'écoute.
3: Beaucoup d'écoute, oui.
4: Beaucoup d'écoute. Donc c'est un travail qui n'est jamais forcé. C'est un travail, que je pense, qui est vraiment un travail d'accompagnement. Si bien que dans toute maison, ça arrive, parce qu'on n'accepte pas nécessairement, on n'est pas nécessairement, on ne regarde pas toujours nécessairement dans la même direction. Puis je pense qu'il faut avoir l'humilité de se dire qu'on n'est pas nécessairement les bonnes interlocutrices pour certains textes. Et c'est pas parce que c'est pas bon, c'est pas parce que, mais c'est parce qu'on n'est pas nécessairement les bonnes personnes pour l'accompagner. Puis je pense que ça peut arriver. On essaie de faire en sorte que ça n'arrive pas souvent, mais je pense que c'est aussi ça le travail d'accompagnement, non?
3: Oui, ne serait-ce que quand sur tous les manuscrits qu'on reçoit, nous on en reçoit beaucoup, vous savez, mais ils sont pas tous bons, hein, mais ils sont pas tous mauvais non plus. Si on les refuse, c'est pas parce qu'ils sont très mauvais,
2: ouais.
3: C'est des fois parce que c'est pas pour nous, c'est tout, hein.
2: Ouais.
3: C'est vrai ça.
2: Puis est-ce que vous travaillez, toutes les têtes éditrices se penchent sur chaque manuscrit, ou on est, quand on est chez Heliotrop, on est associé à une éditrice en particulier?
4: Ben d'abord, au point de départ, il y a Olga et Florence qui lisent le manuscrit puis qui décident.
2: J'aimerais bien les rencontrer.
4: Et qui décident de le prendre ou en tout cas d'accueillir ou pas le texte. Ensuite, on évidemment, comme on en publie beaucoup, puis que, enfin, beaucoup, qu'on en publie un certain nombre, et que le travail d'édition, c'est un travail dont on parle pas tellement, mais c'est un travail qui est quand même qui s'étale sur plusieurs mois, qui est constitué de plusieurs rencontres avec les auteurs, les autrices, qui est un travail aussi de minutie. Donc ce travail aussi, c'est très important pour nous, la valeur de ce travail d'édition, à la fois le travail d'édition, à la fois la maquette, à la fois les couvertures. Donc tout ça est un travail quand même qui prend du temps, qui mobilise beaucoup de ressources. Donc là, oui, l'équipe se met en route, et c'est pas nécessairement, en fait, entre le moment où on accepte un texte et la personne qui s'en occupe et qui l'accompagne, bien là, on confie à l'une ou à l'autre. Par exemple, Annie Goulet, qui accompagne Olga sur plusieurs projets de littérature, fait particulièrement le noir chez nous, la collection noire. Pourquoi? Ben parce que elle a particulièrement une sensibilité, puis un talent, faut le
3: tout
4: dire
3: fait,
4: aussi.
3: Pour l'intrigue,
4: pour l'intrigue.
2: Ouais, la collection noire qui est votre collection de Paul Arnaud.
4: Ouais. Donc aussi, ça dépend de la sensibilité du texte, ça dépend de, on peut voir dans l'équipe un petit peu, la personne qui se sent le plus proche et qui regarde dans cette même direction dont on parlait tout à l'heure.
2: Très bien. Très inspirant, un beau travail d'écoute et de sensibilité. Maintenant, ce travail-là a porté fruit. On est 20 ans plus tard, donc on s'apprête à célébrer à souffler les 20 bougies d'Heliotrop. Et en plus, c'est la rentrée littéraire. Alors, avec le peu de temps qui nous reste, à quoi s'attendre pour ces 20 ans-là?
4: Est-ce que vous... feu d'artifice.
3: Un truc de malade,
4: un truc de fou. On brûle tout. La révolution.
2: Est-ce que vous avez des activités spéciales, des lancements dans le cadre du 20e?
4: Ben, on a d'abord 20 ans, c'est pas grand chose dans l'histoire mondiale de l'édition, mais déjà le fait d'être là après 20 ans, nous, ça nous fait plaisir. Après, de continuer à être alerte à ce qui vient, à ce qui se fait. On a deux premiers textes dans notre programme. Un texte de Ching Salao qui s'appelle La guerrière invisible, qui est un texte justement hybride dont on parlait, qui est formidable. On a aussi un texte qu'on accueille d'Alex, de Adèle Haenel, que vous connaissez. c'est peut-être qu'on accueille aussi chez nous et qui s'appelle Visée Juste. Et à côté de ça, on a Martine Delvaux avec Diva qui nous sort un livre absolument exceptionnel.
2: Qui sort demain d'ailleurs.
4: Qui sort demain en librairie. On a Catherine Mavrikakis avec un livre qui se passe en partie à Vienne dans les années 30, s'appelle Anna Darling. Et on fait un pas de côté, on a une collection illustrée où on réédite certains textes. Et celui-ci, c'est Chienne de Marie-Pierre Lafontaine, qui avait fait beaucoup parler de lui à l'époque, au moment de sa sortie. Et qui est illustré, qu'on retrouve illustré dans une nouvelle collection. Donc,
3: il y a Fantoche aussi.
4: Et il y a Fantoche de Nicolas Chélifour. Donc c'est assez éclectique et je pense que c'est assez à l'image de ce qu'on fait. Donc on a envie de vous dire que oui, on va vous retrouver, on va être là dans plein de librairies avec des tas d'événements autour des 20 ans, mais surtout autour de nos auteurs et des événements en librairie, beaucoup dans les librairies indépendantes. Et moi, j'en profite de ce micro pour dire que merci aux libraires indépendants qui nous ont soutenus depuis 2006, parce que si on est né avec eux aussi et grâce à eux, grâce à leur soutien. Et durant tout l'automne, vous allez pouvoir voir notre fonds, notre catalogue défendu par les libraires. Et c'est formidable pour nous, c'est les plus beaux des cadeaux, c'est qu'ils continuent à mettre les livres de nos autrices et nos auteurs entre les mains des lecteurs. Donc voilà, c'est ça la récompense de nos 20 ans et les bougies.
2: Eh bien, très belle prise de parole pour remercier et prendre la défense des libraires indépendants. C'est pas la première fois qu'on invite les auditeurs et auditrices à visiter leur libraire indépendant, mais on le répète jamais assez.
4: Jamais.
2: Surtout pas à ce micro, au Sentinelle. Alors, ça aura été dit par Florence Noyer, accompagnée d'Olga Duhamel, directrice générale et littéraire des éditions Héliotrope. Merci beaucoup mesdames, d'être passées.
3: Merci à vous.
2: On suit votre travail et on célèbre dans l'humilité, mais intensément tout de même, les 20 ans d'Héliotrope. Merci d'avoir été là.
4: Merci beaucoup.
2: On s'en retourne en musique. On va aller écouter Prends des vacances de Vaillance et on poursuit et termine cette émission des Sentinelles en compagnie d'Héloïse Thompson-Tremblay qui vient nous expliquer comment le cinéma peut nous permettre de réinsuffler de la poésie dans notre quotidien.

0: C'était « Prends des vacances » de Vaillance et Héloïse Thompson-Tremblay qui vient de rentrer en studio m'a accueilli en me disant « Ben voyons, t'es donc bien estivale » et c'est pas la première à me le dire parce que je porte aujourd'hui une chemise hawaïenne fleurie pour repousser l'automne le plus possible. On aime la rentrée culturelle aux Sentinelles, mais on veut profiter de l'été jusqu'au bout. Héloïse, bonjour, re-bienvenue.
1: Allô.
0: Deux semaines en deux.
1: Oui.
0: Et en plus, cette semaine, tu viens nous livrer une chronique double, donc deux parties. Ça va être séparé avec une petite chanson. Et j'ai pris l'initiative de surnommer ta chronique aujourd'hui « Réenchanter le monde, un film à la fois ».
1: Mais j'ai adoré ça parce que je cherchais le mot que je voulais. Puis je pense que tu as mis le doigt parfaitement dessus.
0: Content de l'entendre. Et donc, tu viens nous expliquer un peu comment, selon toi, le cinéma peut permettre de réinsuffler de la poésie dans nos quotidiens.
1: Absolument. Tu sais, justement, tu m'as dit, je repousse l'automne, on reste avec l'été. Mais moi aussi, c'est ça. Tu sais, je suis pas mal en déni que l'été tire à sa fin. Je voulais venir te parler de comme tu l'as dit, de poésie, de romance, d'enchantement. Par le cinéma, selon moi, c'est une bonne manière de faire les choses. Je pense qu'en 2026, avec tout ce qui se passe dans le monde, c'est plus que normal d'avoir envie d'être ciné, qu'un petit peu, d'avoir envie de se dire, voilà, la Terre brûle, fait que whatever, tu sais. Mais, puis tu sais, je pense que c'est correct d'être réaliste, mais sans trop faire écho à nos multiples discussions précédentes sur ce qui est bon, ce qu'on aime, sur ce qui fait du bien, j'avais envie justement quand même de parler de films qui font du bien, qui donnent de la joie, qui amènent de la poésie, de l'enchantement, et j'avais envie de passer par ça en parlant de l'exemple d'un de mes films favoris, parce que c'est encore un petit peu mon anniversaire, là, donc je me suis dit que je me gâterais un petit peu.
0: Ben oui, parce que tu viens tout juste d'avoir 30 ans, oui. Héloïse, bonne fête, joyeux anniversaire officiellement en onde.
1: Ben oui, c'est ça, écoute, regarde, je me suis un peu
0: pour que tu me dises bonne fête
1: en onde, mais c'est pas grave, on en profite.
0: Oui, profite-en, je te l'avais déjà dit en vrai, mais regarde.
1: C'est ça, ça
0: maintenant,
1: compte.
0: Maintenant, tout le Québec t'a entendu, sait que c'est ta fête.
1: Yes.
0: Tu veux la croiser dans la rue? Donnez-lui un cadeau.
1: C'est ça. Ben écoute, c'est gros là, c'est 30 ans là, fait qu'on va prendre on va prendre tout ce qu'on peut avec ça. Donc comme c'est ma fête, je me fais un petit peu plaisir, j'en profite pour parler de mon film chouchou, Les Demoiselles de Rochefort, qui en plus d'être un film excellent, possède certainement de rendre la vie un enchantement selon moi. Les Demoiselles de Rochefort, c'est un des films de ma vie, mais c'est aussi le film qui a nommé mon émission que j'ai eue à CSM pendant plusieurs années avec ma collègue Ariane Roy-Poirier. Avant tout, c'est une comédie musicale de Jacques Demy. Le film a vu le jour en 1967. Ça met en vedette la sublime Catherine Deneuve et sa sœur dans la vraie vie, Françoise d'Orléac.
0: T'en as déjà parlé ici, je pense. Je pense quand tu parlais des comédies musicales,
1: oui,
0: justement.
1: Exactement. Ouais. J'en ai parlé très rapidement, puis j'ai l'impression que j'ai pas eu le temps de dire tout ce que je voulais sur ce film-là.
0: Ah, paye-toi la traite, Madame Lafété, on
1: c'est
0: t'écoute,
1: ça.
0: Là.
1: Exactement. Donc, c'est ça, tu sais, on a Catherine Deneuve qui est magnifique, sa sœur dans la vraie vie, Françoise d'Orléac, que c'est son avant-dernier film avant sa mort très, très jeune, à l'âge de 27 ans, dans un tragique accident de voiture. Et donc, dans tout ce contexte-là, justement, on parlait tantôt de cynisme, ça serait facile de faire comme, oui, mais la joie, c'est certainement quelque chose qu'on a à revendre dans ce film-là. Les deux sœurs dans la vraie vie jouent ici des jumelles qui rêvent de quitter leur ville, Rochefort, afin d'avoir du succès dans la musique et dans la danse à Paris. Elles veulent partir, elles veulent devenir des stars et elles en ont le talent nécessaire, mais en plus, elles caressent le rêve de trouver l'amour.
0: Hein, on sait là,
1: nécessairement. Hey. On a tous dans cette recette-là. On a de la musique, de la danse, des super belles robes, de la couleur et de l'amour. Le film se passe sur 3 jours pendant un carnaval qui débarque à Rochefort pour vendre des motos, des autos. Les sœurs Garnier vont chanter dans le carnaval pour mousser un peu l'intérêt des locaux. Et donc, le carnaval, c'est le prétexte parfait pour la folie. Pour amener tout ce qui va se passer. Donc, le film a été tourné directement dans la ville de Rochefort de mai à août 1966. Donc, c'est plusieurs mois, là, s'il y en a d'entre vous qui nous écoutent, qui travaillaient dans le monde du cinéma, vous imaginez comment ça a dû être quelque chose d'assez extraordinaire de tourner pendant autant de temps. Et Jacques Demy et son équipe ont entrepris comme une opération beauté sur la ville. Donc, on a repeint des volets, des centaines de volets et 40 000 mètres carrés de façade dans la ville, dans la place Colbert, qui est genre le centre de la ville, que Jacques Demy avait choisi pour son architecture un petit peu militaire. Donc, c'est vraiment comme une belle manière de prendre, bon, le sujet, la guerre. Tu sais, tout ça, ça se passe pendant la guerre d'Algérie. Alors, les soldats sont un peu... sont à Rochefort pour s'entraîner, mais en parallèle, on a toutes ces couleurs-là, toute cette folie.
0: Cette beauté-là, ouais.
1: Toute cette beauté-là. Et justement, si ça, de tout peindre cette architecture-là super militaire, c'est pas un acte de résistance contre la mornitude, contre le cynisme, ben moi, je sais pas qu'est-ce que je sais. Je trouve que juste avoir les premiers plans du film, où est-ce qu'on va dans cette ville colorée-là, tu te dis, OK, je suis là pour de la joie.
0: Sais-tu si la ville a conservé cette apparence-là après le tournage?
1: Mais tout à fait. La ville a conservé tout ça après le tournage, l'a entretenu et a même fait du fait que les Demoiselles de Rochefort est allé là, que Jacques Demy a choisi la ville de Rochefort pour son film. C'est vraiment devenu comme une attraction touristique de la ville. Donc, allez visiter Rochefort, la ville où tout ça s'est passé. Pour les 25 ans du film, ils ont renommé un square dans la ville en l'honneur du film. Il y a eu des célébrations qui ont duré des jours et des jours. Et Agnès Varda, la cinéaste qui était l'épouse de Jacques Demy, est allée documenter, dans le fond, à Rochefort pour les 25 ans du film, qu'est-ce qui restait du film, en interviewant plein de jeunes que Jacques Demy avait choisis pour être les figurants dans le film. Donc, plein de petits garçons, de petites filles qui sont devenus des adultes, qui venaient raconter leur passage. Il y en avait plusieurs qui avaient tenu des journaux de comment ça s'était passé le tournage, qui avait été choisi pour faire quoi. Il y en a un qui avait le droit à une réplique. Des vrais jumeaux, des vraies jumelles de la ville de Rochefort aussi.
0: Vous en voulez des impacts concrets et durables de la culture sur la société? En voilà.
1: Mais justement, tu sais, la poésie, l'art ici, la couleur, ça a changé complètement le destin de la ville qui aurait très bien pu devenir une ville de France comme tant d'autres, mais qui, grâce à ça, a comme devenu... a obtenu une espèce d'attrait. Et la raison pourquoi j'ai choisi de parler de ce film-là spécifiquement, et on aura sûrement, j'aimerais ça avoir une discussion avec toi dans la deuxième partie de cette chronique-là, c'est que c'est un film qui me touche particulièrement pour certains choix que le film fait. Par exemple, je vous ai dit un petit peu plus tôt que les sœurs Garnier ont le rêve de trouver l'amour. Eh bien, on a aussi un personnage qui s'appelle Maxence, qui est un militaire qui vit à Rochefort pour faire son entraînement militaire. Mais lui, son rêve, c'est de devenir un peintre et un poète. Mm-hmm. Il fait des peintures abstraites, sauf une, où est-ce qu'il a dessiné une femme qu'il appelle son idéal féminin. Et il a donc peint Catherine Deneuve. Il l'a inventée. Le peint, sa toile ressemble en toute pièce à Catherine Deneuve, qui, quand elle va découvrir la toile, dira « Comme ce type doit m'aimer puisqu'il m'a inventé. Mm-hmm. » Comme magnifique. Comment tu penses à ça? Évidemment, tout au long du film, on va attendre avec impatience de voir enfin Maxence rencontrer Catherine Deneuve, rencontrer son idéal féminin en chair et en os plutôt qu'en peinture. De l'autre partie, pour moi, la plus belle partie du film, la plus poétique, la moins cynique, c'est quand Françoise d'Orléac, le personnage de donc la jumelle de Catherine Deneuve, fait la rencontre de Gene Kelly. Parce que oui, Gene okay, Kelly, ouais. Le roi incontesté de la comédie musicale, est venu faire un tour à Rochefort. Il a tourné pendant 3 semaines. Il parle français, donc il a tourné lui-même ses dialogues, puis il s'est fait doubler pour ses chansons, mais... Tu sais, il est venu faire ça, il a chorégraphié lui-même ses scènes et il rencontre Françoise d'Orléac dans une scène qu'on a vue des centaines de fois au cinéma où est-ce que le petit frère de Françoise échappe son cartable à terre, puis là, il va l'aider à ramasser leur mince touche, il tombe amoureux, il se retourne de bord, il part en chanson pour dire... à la ville de Rochefort au complet, qu'il est amoureux après avoir rencontré Françoise pour une seule fois. Et elle-même, de son côté, elle retourne à la maison, elle parle à sa sœur, elle lui dit « J'ai rencontré l'homme de ma vie ». Et là, les deux sœurs tombent en chanson. On a une chanson au complet sur comment elle a rencontré cet homme-là, qu'elle sait pas c'est qui, elle lui a pas demandé son nom, mais elle en est amoureuse. Et dès que la chanson se termine, on sonne à la porte et Françoise se tourne vers sa sœur et dit « ciel, si c'était lui. Alors, moi, je veux applaudir ça, des moments comme ça, le cinéma qui nous encourage à dire, ben oui, pourquoi pas? Mm-hmm. Pourquoi pas est-ce que cet inconnu-là que tu viens de rencontrer, avec qui tu as partagé un beau moment, pourquoi ça ne serait pas l'homme de ta vie? Tu sais, bon, c'est pas toujours le cas, mais d'y aller sans le cynisme qu'on a maintenant en 2026, de se dire, ben oui, tu l'as rencontré dans la rue, c'est sûr que c'est pas l'homme de ta vie. Pourquoi ça serait pas lui qui sonne à la porte, tout ça? Donc, moi, tout ça des Demoiselles de Rochefort me donne envie d'insuffler plus d'enchantement, pour reprendre le mot que tu as dit, dans ma vie. Tu sais, bon, est-ce que je vais commencer à penser que toutes les personnes que je croise peuvent sont l'âme sœur? Pas nécessairement. Ceci dit, de tout approcher avec un petit peu plus de légèreté, avec un petit peu plus de joie et de poésie. Mais moi, je dis pourquoi pas à ça.
0: Très bien dit. Oui, c'est bien quand les films ou les formes d'art nous portent, puis qu'on sort d'une salle de cinéma, par exemple, avec un sourire pendu aux lèvres. Il en faut des œuvres comme ça, puis ça fait toujours beaucoup de bien. Beaucoup de bien, comme la chanson qu'on va aller s'écouter. La chanson est dédiée à quelqu'un. Elle s'appelle « Chanson pour Larry ». C'est une chanson d'Hector Gaspard, dont la chanson « Je dors, je pense » est encore au palmarès de CISM. Et c'est une chanson qui, de source sûre, je le sais, a été écrite avec beaucoup d'amour en tête, en pensant à un ami et à son frère. Alors, on va aller écouter ça, puis on poursuit cette discussion et réflexion sur le réenchantement grâce au cinéma.

0: C'était chanson pour Larry Dector Gaspard. Et on poursuit dans ce dernier segment en compagnie d'Éloïse Thompson-Tremblay, toujours à l'écoute des Sentinelles de l'Or au 89.3 FM, où on parle de réenchanter le monde, réinsuffler de la joie et de la poésie à travers le cinéma, en prenant l'exemple des Demoiselles de Rochefort, ce film qui, lorsque je l'ai googlé tout à l'heure, pendant que je t'écoutais m'en parler, Éloïse, comme je le connais pas tellement, j'ai vu l'affiche du film et elle m'a beaucoup fait penser à l'esthétique derrière Samantha Oops, cette espèce de série humoristique parodique où deux personnes incarnent deux femmes, une blonde, une brune, tout comme dans Les Demoiselles de Rochefort. C'est très drôle, c'est très pétillant et ça m'a fait penser à ça. Donc voilà, ça m'a fait rire.
1: Ben justement, tu sais, de la joie. Soulever un petit peu le rire, tu sais. Mm-hmm. Les Demoiselles de Rochefort, ça fait ça tout en rajoutant une petite pointe de réalisme quand même. Tu sais, là, je parle des parties le fun et tout, mais il faut qu'on mette l'Astérix très Jacques Demy qui va bien sûr dans le film, où est-ce qu'on doit se rappeler que il y a un subplot, une sous-histoire qui concerne un meurtre grave qui s'est passé à Rochefort pendant que tout ça arrive. Donc Jacques Demy veut toujours nous garder sur la trace de la réalité tout en insufflant de la magie, de la poésie, de l'enchantement dans son film, tu sais, ce que je trouve assez intéressant d'aller combiner les deux. Il y a des scènes au complet qui se passent en alexandrin parce que pourquoi pas. Mais on a aussi une histoire de meurtre accablant qui s'est passée à Rochefort. Donc, de combiner les deux ensemble, ça amène une partie de la vraie vie sans le cynisme. Ben, en tout cas, dans les histoires des jumelles, sans le cynisme.
0: Donc, on est quand même dans le domaine de la comédie, là. Tu sais, c'est un film musical, mais on rit beaucoup, là, à travers ça.
1: On rit beaucoup dans ce film-là. Bon, tu sais, avant de faire Les Demoiselles de Rochefort, Jacques Demy avait fait un autre film avec Catherine Deneuve, une autre comédie musicale. Et là, le comédie est en gros guillemets, là, parce que c'est pas très drôle. Ça s'appelle Les Parapluies de Cherbourg, qui est un des films qui a beaucoup inspiré La La Land, par exemple, où est-ce que, justement, le personnage de Catherine Deneuve tombe amoureuse d'un jeune homme qui part à la guerre d'Algérie, puis elle se retrouve enceinte très rapidement et ça devient pas mal dramatique. Donc ici, là, on dirait que Jacques Demy avait le goût d'aller s'inspirer des comédies musicales classiques là, de MGM des États-Unis, où est-ce que tu vas sortir le Singing in the Rain, le Brigadoon de la vie, où est-ce que, eh ben pourquoi pas, est-ce que Gene Kelly trouverait un monde enchanté, où est-ce que le temps s'est arrêté et que les habitants de ce petit village écossais là se réveillent aux 400 ans. Mm-hmm. Pourquoi pas? Je trouve que c'est bien joli de la part de Demy de nous avoir offert ça dans son cinéma.
0: Ben pourquoi pas, oui. T'sais, je pense que une des grandes forces de l'art et surtout de la fiction, c'est de nous faire vivre des choses qui sont pas nécessairement possibles, y compris avec légèreté et sourire, et surtout, tu sais, le rire a tellement une puissance. T'sais, je veux dire, c'est pas pour rien que l'humour est une forme d'art aussi populaire au Québec notamment, mais dans le monde, tu sais.
1: Absolument.
0: Le rire, c'est puissant, puis une chance qu'il y a des formes d'art qui pour le faire porter, tu sais. Moi, tu voulais savoir mon avis, c'est ce
1: oui,
0: que tu disais un peu avant la pause musicale. Ben rapidement, moi, je tire mon chapeau à des films comme ça qui nous font rêver, qui nous font baigner de lumière puis de rire et tout ça. La question que je me pose, n'ayant pas vu le film, là, bien entendu, là, tu me présentes un de tes films préférés. La question que je me pose, c'est n'y a-t-il pas un piège potentiel ou un risque dans des œuvres qui vont dépeindre une vision de l'amour somme toute très classique, tu sais.
1: Bien sûr.
0: Très meet cute, mais grandiose, très âme-sœur, coup de foudre. Des choses qui, peut-être qu'on devrait aussi tenter de les déconstruire tant elles sont omniprésentes comme trope dans les films.
1: T'sais. Ben certainement, surtout qu'ici on parle de deux histoires d'amour qu'on voit commencer et qu'on voit pas continuer. Mm-hmm. On voit le début de ces histoires d'amour là, puis bon, Jacques Demy a pas vraiment le goût de discuter avec nous de qu'est-ce qui se passe après qu'on ait passé par-dessus la lune de miel. Là. Il veut pas parler avec nous de qu'est-ce qui se passe une fois que Gene Kelly doit retourner aux États-Unis, puis que Françoise d'Orléac est donc ben triste que l'amour de sa vie retourne faire sa carrière aux États-Unis. Tout ça se termine avec une fin bien ouverte où est-ce que le spectateur, la spectatrice a le droit de rêver puis se dire peut-être qu'il lâche tout, sa carrière, qu'il vient s'installer à Rochefort ou qu'ils vont vivre ensemble à Paris, vont être comme un super couple de la musique. Pourquoi pas? Tu sais, ça nous permet de rêver. Je suis d'accord avec toi, il y a plein de choses à déconstruire là-dedans à l'ère du cynisme qui nous entoure. Par contre, je trouve quand même que l'espoir que des films comme ça nous amène de se dire, pas nécessairement l'espoir par rapport à l'amour aux relations purement romantiques, là, juste plus l'espoir par rapport, tu sais, des films qui te font espérer d'une relation qui serait jolie, mais d'une plus belle ville, tu sais, juste
0: ben oui, 100%,
1: d'une 100%. Plus belle ville, d'une plus belle communauté, d'une vie dans laquelle les gens veulent se supporter, ben c'est un geste de résistance, tu sais, de vouloir espérer puis de se dire, hey, c'est encore quelque chose qu'on peut faire, c'est encore de quelque chose qu'on peut rêver, de cet espoir-là, de cette joie-là, de gérer la joie, de sortir d'un film en ayant tellement souri que tu penses que tes joues vont te tomber, de rire des fois, mais de beauté, de joie, tout simplement. C'est un bel acte de résistance.
0: Ben surtout que de ce que j'en comprends, de comment tu me décris le film, il y a quand même une vision artistique très assumée à travers ce film-là. Donc, c'est un choix conscient et habile qui est fait de mettre énormément de lumière, de soleil, de naïveté, de plaisir, de rire, de
1: tout
0: sourire.
1: À fait.
0: Là où moi, je lève un petit drapeau, peut-être en avertissement pour ce trope-là des relations amoureuses idéalisées et trop faciles naturellement, c'est quand, mettons, en particulier dans le cinéma américain, on se retrouve bombardé comme jeune enfant, ado, en particulier, je pense, les jeunes femmes, les jeunes filles, où là, ça peut peut-être créer aussi des
1: attentes
0: ou des malaises genrés ou quoi que ce soit. Donc, c'est juste ça que je voulais soulever. Ceci dit, j'ai ouvert l'émission en parlant d'un de mes coups de cœur, puisque j'ai écouté vendredi dernier The Drama.
1: Oui.
0: Et je trouve que pour une comédie noire, un peu dramatique, ça fait exactement ce travail-là. Alors, le film nous fait passer à travers une gamme d'émotions négatives, voire effrayantes, très trash, très sombres. Puis, sans rien voler de punch.
1: Ah non, faudrait pas.
0: Quand on finit le film, on se retrouve quand même avec une note d'espoir
1: qui est
0: très, très juste et très, très... Parce que t'es nu aussi. Mais donc voilà, allez voir The Drama.
1: Parce que t'es passé à travers tout ça.
0: Ben oui.
1: Oui,
0: puis ça m'a vraiment...

C'est la fin pour nous. C'est le moment de conclure cet épisode des Sentinelles. Alors évidemment, les Demoiselles de Rochefort, allez écouter ça, The Drama aussi. Mais surtout, j'attire votre attention cette semaine sur le Festival des Arts de Ruelle qui, ce jeudi 27, lance dans le cadre d'un spectacle bénéfice sa 10e édition. Allez-y, c'est sur leur site web. Le lieu est secret. C'est à 19h30 ce jeudi 27 août. Et le festival en lui-même commence le 29 et c'est jusqu'au 13 septembre. Donc soyez là. Restez à l'écoute au détour d'une petite pause musicale. Ce sera le palmarès avec Jean ou Eliane qui se succèdent au micro du palmarès du mardi. Et comme on est allé écouter chanson pour Larry tout à l'heure, on va finir l'émission avec un petit bloc musical qui va commencer avec de Thierry Larose, chanson pour Bérénice Heimberg, qui est un personnage tiré de la littérature de Régent Ducharme que j'aime bien. Et alors, ce sera suivi ensuite de Courir de Gabé et de Désert de Mal-aimé Soleil. Passez une belle semaine. On se retrouve mardi prochain pour plus d'autodéfense culturelle aux Sentinelles de l'art.

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bonsoir à tous et bienvenue au palmarès de CISM en ce 1er septembre. Jean Rouzy qui vous a préparé une grosse sélection musicale ce soir au palmarès. Donc, on fait jouer des nouveautés et des tunes qui sont dans la rotation CISM. Il y a parmi tout ça ce soir, on va piger parmi les 30 tunes francophones et parmi les 30 albums autres langues qui figurent au palmarès de CISM dans toutes les ordres et les positions mélangées parce qu'on s'amuse avec ça ici, mais j'aime tout le temps commencer le palmarès avec des nouveautés, des nouvelles entrées au palmarès. Et on va commencer avec trois nouvelles entrées locales. On va commencer avec la dernière de Jonathan Person. La chanson Piano Song fait partie du palmarès maintenant au palmarès de CISM côté francophone. Si vous avez manqué ça, son album est sorti le 28 août dernier. Ça s'appelle Répertoire. Donc Jonathan Person va démarrer la soirée palmarès ce soir. S'en suivra ensuite Andrea Prochaska. Ça aussi, c'est local et j'ai découvert ça en faisant le palmarès, donc vous allez découvrir ça avec moi si vous ne la connaissez pas, avec la chanson Hôtel Anonyme. Et juste après, il va y avoir Somaya avec My World. Ça, c'est une belle découverte aussi. C'est une artiste d'origine égyptienne qui nous présente son projet R&B avec ses influences de ses origines. Donc, c'est une Montréalaise aussi. C'est très intéressant. Donc, ça va être la troisième chanson ce soir. Je vais vous lister toutes les tunes qui vont jouer dans l'ordre parce que après mon intervention micro, je vous laisse avec l'heure complète de musique. Et il y a au menu 17 chansons pour vous. Donc, tout de suite après Somaya, on va écouter du Camille Yambe avec Rien à fêter. Maëlle est là avec Blonde Platine. Joseph Lorange avec Fox. Wine Lips, If You Don't Know. Magi Merlin, que j'aime beaucoup, avec So Smart. Canel, c'est sa dernière présence au palmarès parce qu'elle est au numéro 30, mais on la met une dernière fois cette semaine avant qu'elle s'en aille de notre top 30. Donc, Sunshine de Canel. D'ailleurs, elle va être au Fairmont, Théâtre Fairmont le 13 novembre si vous voulez la voir. Du bon hyperpop comme je l'aime. Suivi, après ça, il va y avoir du Joël Martel parce que ça me tente de faire jouer sa tune Maxi. Si vous connaissez pas Joël Martel, préparez-vous. Son univers est très éclaté et très drôle. Ensuite, Lorraine avec Don't Be Funny Without Me, Domi et J.D. Beck avec Concertino, une des seules tunes instrumentales de leur album, donc c'est pour ça que je la mets. Born at Midnight avec la tune At Midnight, DJ, Cinéma Quartier Latin, La Bronze, et on va terminer la soirée palmarès avec les deux numéro 1 côté anglo et franco. Donc on va terminer avec Cavalier Seul de Bleu Reine et New Muscles de Mary in the Junkyard, une tune qui ne se démode toujours pas et que je me tente toujours pas d'entendre. Donc ça va être vos deux tunes en fin de palmarès qui figurent au numéro 1 respectivement côté anglo et franco. Bonne écoute et bonne soirée sur les ondes de la marge.

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Bonjour, bienvenue à La Bonne Heure. Je m'appelle Oliver. On est ensemble pour la prochaine heure. On a commencé ça avec Tupac. Pourquoi Tupac? Ben parce qu'il est partout dans les médias, hein, parce que ça a l'air que son tueur a été condamné. Donc, c'est ça. En voyant les nouvelles, j'ai pas trop suivi, pour être honnête, là, parce qu'avec la campagne provinciale, disons que j'étais assez occupé. Mais en voyant les différentes nouvelles, je me suis dit, ben, tiens, on va commencer l'émission avec du Tupac, la pièce titre de son album paru en 1995, Me Against the World. Aujourd'hui, à l'émission, on va parler d'éducation. Pas nécessairement à cause de la rentrée scolaire, mais à cause des... deux choses. Christine Fréchette qui nous dit, je vais vous résumer bien vite l'émission, là, je vais vous le faire en une minute, d'un coup vous n'avez pas une heure à passer avec moi. Christine Fréchette qui dit qu'elle ne reconnaît pas l'école à trois vitesses, ça me rappelle la bonne vieille CAQ. Je sais qu'elle veut se dissocier de la coalition Avenir Québec en disant non, moi c'est équipe et Christine Fréchette, avançons. Mais ça me rappelle l'époque de la CAQ où, c'est ça, la discrimination systémique, le racisme systémique. On voulait rien savoir de ça, on croyait pas à ça. Là, c'est l'école à trois vitesses. Comme bien des affaires, si on reconnaît pas un problème, comment veux-tu le régler? La deuxième, je vais m'attarder beaucoup au Parti québécois, Paul Saint-Pierre Plamondon, qui... est-ce que c'était dû au sondage et au fait qu'un sondage a mentionné la montée de la CAQ? Ils se sont dit, on va passer une fin de semaine à parler d'immigration. Aller faire ça derrière, devant une école secondaire qui a fait les manchettes il y a à peu près une semaine parce qu'il y a des modulaires qui ont été installés et la rentrée a été retardée d'une journée. Donc, école surpeuplée à Québec. Donc, c'est ça. À l'époque, moi, c'était les roulottes. Là, c'est plus maintenant les roulottes. Là, Alain Laforêt et Sonia Lebel aimaient faire de la sémantique à ce sujet lors de Scrum. Mais c'est ça. Eux, samedi, ils sont venus. Ils ont vu. Ils ont fait leur conférence de presse. Puis, ils nous ont dit que, dans le fond, c'est ça. Faut revoir les seuils d'immigration. Parce que, savez-vous, c'est à cause de l'immigration qu'on a des problèmes avec l'itinérance, avec le logement, avec les écoles et le fait qu'il y ait trop d'élèves dans les écoles. Puis, on nous a sorti des chiffres mélangeant les immigrants de première et de deuxième génération. Puis après ça, Paul Saint-Pierre Plamondon a le culot de dire dans son point de presse, non, mais il faut pas catégoriser les gens. Mais ça a l'air que même si t'es né au Québec, puis t'es Québécois, si tes deux parents ou un de tes deux parents est un immigrant, ben tu es catégorisé d'immigrant de deuxième génération, puis tu es inclus dans le problème, ouvrez les guillemets, de l'immigration. Fait que ça, c'est la version courte. La version longue, ça va être au cours de l'émission. Fait que si ça vous semble pas d'entendre parler de ça, c'est pas plus grave que ça. On se reverra la semaine prochaine avec d'autres sujets peut-être qui va un peu mieux vous intéresser. Sinon, ben restez au moins pour la chanson. Comment de bord, virer doux, deuxième extrait de l'album Des fois danser. L'album sort le 23 octobre. Ce deuxième extrait est paru aujourd'hui. Si ça vous tente de les voir en spectacle à Montréal, ça va se passer le 26 février 2027 au National dans le cadre de Montréal en Lumière. Comment de bord, virez doux sur les ondes de la marge. En vous souhaitant une bonne émission.

0: Comment de bord virer doux, deuxième extrait de leur album Des fois danser qui va paraître le 23 octobre prochain en spectacle, 26 février au National. Quelques petites nouvelles avant de plonger dans le merveilleux monde de l'éducation. Hier, il y avait trois élections partielles au fédéral, dont une à Chicoutimi le
1: F. George.
0: Et puis, c'est la dernière fois que je vais pouvoir faire des jokes de F. George. Fait que, peut-être pas non plus, mais tu sais, pour Chicoutimi le F. George, je vais me gâter un peu. Oui, au début de la campagne, il y avait pas les tarifs, il y avait pas Trump, il y avait Daniel Gobeil pour le Parti libéral du Canada qu'on connaissait pas trop. Producteur du lait du Québec, producteur laitier du Québec, je devrais dire. Caroline Dubé pour le Bloc québécois, conservateur Régis Gaudreau qui remplaçait, peut-être vous l'avez vu, Richard Martel. Et Richard Martel qui lui est devenu sénateur. Et puis, c'était une lutte à trois. On nous disait que c'était serré, mais le Bloc avait une chance. Et par la suite, au mois d'août, là, il y a un mois, là, on nous disait ceci.
2: Alors, ça va être une lutte excessivement serrée dans Chicoutimi. Le
1: F. George.
2: Sans aucun doute, la course la plus intéressante.
0: Finalement, c'est pas ça qui est arrivé. Puis je blâme pas Yves Malo, là, c'est parce qu'effectivement, à l'époque, il y avait pas les tarifs. Aussi, à chaque fois qu'il y a une élection partielle, toujours la même chose, hein, on dirait que le commentariat tente à partir du particulier puis se rendre au général, là. Faire une généralité avec les Québécois sont derrière Carney parce que dans une élection partielle où il y a eu peu d'intérêt, les gens ont voté pour le parti au pouvoir. Une élection partielle, c'est deux choses. Si l'élection se fait pas longtemps après l'élection d'un gouvernement, ben il est fort probable, à moins que ça soit un bastion, un château fort, il est fort probable que les gens vont se coller sur le pouvoir. Parce que pourquoi pas, tu sais. À moins qu'on est plus loin, justement, de la dernière élection, là, cependant, il se peut que ça soit un vote de protestation, mais en tout cas, chaque élection partielle est un peu différente. Puis c'est pas parce que les gens dans Chicoutimi, le F. George, ont voté cette manière-là que ça représente l'entièreté du Québec, tu sais, mais on dirait qu'on a encore cette vision-là. Là, on nous dit bon, ben le vote conservateur s'est effondré parce que les conservateurs étaient forts dans Chicoutimi, le F. George. Pourquoi? Ben entre autres à cause de la personnalité qui est Richard Martel. C'est une personnalité qui était connue, respectée, aimée dans son milieu. Fait que lui, quand il s'est associé aux conservateurs, ça a passé. Quoique, à la dernière élection, ça a été serré. Monsieur Martel a eu 34% du vote. Le bloquiste Marc Saint-Hilaire avait eu 31%, donc 3 points de pourcentage de différence. Puis les libéraux avaient également 31%, 31,1% pour les libéraux de Stéphane Proulx qui se présentait pour les libéraux, 31,2% pour le Bloc pour être exact, puis 34,1%. Fait que c'était très serré, donc 17 000, 15 800, puis 15 800 pour conservateurs, Bloc et libéraux. Là, on arrive avec les votes de la partielle. Les conservateurs se sont effondrés à 12,5%, donc 3 900 personnes sont allées voter. Pour le Bloc, c'était 10 400, 32,9%. Donc, en point de pourcentage, ils ont fait un peu mieux que la dernière fois. Mais c'est vraiment Daniel Gobeil avec les libéraux qui l'a emporté avec 51,3%. Donc, 16 234 votes. C'est pas beaucoup plus que la dernière fois, entre 15 800. Fait, soit tous les libéraux ont été votés la dernière fois, puis il y en a 1000 de plus qui se sont ajoutés, peut-être des conservateurs, peut-être d'autres personnes. Puis les bloquistes, il y en a une partie qui sont restés à la maison, puis les conservateurs aussi. Plusieurs facteurs peuvent s'expliquer. Ben c'est ça, comme je disais, vouloir s'associer avec le parti qui est au pouvoir. C'est une partielle pendant le mois d'août. Ben des gens étaient pas intéressés dans cette campagne-là. Même là, on avait des reportages de gens qui étaient mélangés parce qu'ils voyaient des pancartes du fédéral et du provincial en même temps lors des dernières journées du vote. Fait que, tu sais, c'est pas tout le monde qui suit aussi la politique là assidûment. Donc, il y a bien des gens qui semblaient mélangés. Mais c'est ça. Moi, tu sais, j'en prends puis j'en laisse. C'est 51%. C'est logique qu'ils se soient collés. J'ai hâte de voir les autres élections partielles. Parce que Mark Carney aurait pu en déclencher une à Saint-Hyacinthe. Ou là, dans ce cas-ci, ben c'est un repère bloquiste. Candidat bloquiste qui quittait. On s'est présenté avec le PQ, je pense, de mémoire. Pourquoi il l'a pas fait? Parce que je crois que Mark Carney était comme, ben, tant qu'à avoir envoyé un message clair, on va essayer de prendre des deux circonscriptions qui étaient déjà prenables, puis une troisième, possiblement, très forte. Puis si on en aurait trois, hein, ça sera encore plus le fun. Puis les autres, bon, on les fera plus tard cet automne, parce que, tu sais, la circonscription du NPD peut-être va aller au NPD, celle du Bloc peut-être va aller au Bloc, puis le fédéral. Est-ce que moi, ma circonscription, où Stephen Guilbeault est, est-ce que ça va rester libéral? J'en ai aucune idée. On va voir ça théoriquement cet automne, après les élections provinciales. Mais c'est ce qui était pour Chicoutimi, le F. George, puis ben Daniel Gobeil. Est-ce qu'on va entendre parler de lui? J'ai l'impression que ça va être un peu comme Shirley de Richmond. Vous vous rappelez quand on avait beaucoup entendu parler d'elle pendant une partielle, puis elle va venir joindre l'équipe de la CAQ, puis on va la voir beaucoup, puis après ça, on ne l'a pas vu pendant très longtemps. Je dis pas qu'il va appeler la même chose de M. Gobeil, mais je dis même Carlos Letar, un ancien ministre des Finances au Québec, on le voit quasiment plus, puis il est au fédéral. T'sais, peut-être que je viens de vous le rappeler. Christine Fréchette, qui s'est fait questionner suite, en fait, à un article paru hier sous la plume de Simon Birubé sur le site de Radio-Canada. Éducation, trois vitesses qui contribuent à une santé inégale à Montréal, selon une étude. Donc, un rapport, en fait, de la Direction régionale de la santé publique de Montréal affirme que le système d'éducation québécois, dit à trois vitesses, exacerbe les inégalités de santé entre les jeunes à Montréal. Là, s'ils disent, justement, ben système de santé dit à trois vitesses, le dit est important. J'imagine que c'est un peu comment quand ils utilisent le terme terrorisme là, ou un attentat terroriste, il faut qu'il y ait des spécialistes qui le disent, sinon ils le disent pas. Donc là, dit à trois vitesses, ils se basent sur qui? J'imagine des spécialistes qui l'ont affirmé. Mais en gros, l'étude, ce qu'elle nous dit, c'est pas mal ce qu'on pense, c'est-à-dire ben, plus t'es riche, plus t'envoies tes enfants à des écoles justement bien nantis, puis ben, ils ont moins de problèmes de santé, puis plus les gens sont démunis, moins ils ont d'argent pour justement subvenir à leurs besoins, bien s'alimenter, bien manger, être dans des endroits aussi où t'es pas pollué par des usines qui où le c'est pas des îlots de chaleur où justement quand t'as de l'argent t'es dans des endroits où justement t'es loin du trafic, t'es loin des particules fines, des pneus qui émettent ces particules. C'est des affaires qu'on n'arrête pas de se faire dire et répéter, mais on dirait qu'on comprend pas. Moi, ce qui m'intéressait avec tout ça, c'est de dire bon ben tu dis ça puis tu comprends puis tu dis ok d'accord. C'est le problème. On va aligner ce problème-là une fois qu'on le reconnaît. Mais là, l'affaire, c'est que aujourd'hui même, Christine Fréchette se fait poser une question à sujet. Puis le problème, c'est qu'elle reconnaît même pas qu'il y a un problème dans nos écoles, dit le système à trois vitesses. Hein. Pour ceux qui savent pas, le système à trois vitesses, l'école privée, l'école publique et l'école publique avec les projets particuliers. On écoute une réponse de deux suite à un scrum avec des journalistes. En fait, avec une période de questions, puisque c'est suite à une annonce, je devrais utiliser le bon terme dans ce cas-ci. On écoute Christine Fréchette aujourd'hui.
1: Oui, bonjour Madame Fréchette, bonjour. Tout le monde. Vous avez dit lors de la course à la direction de la coalition Avenir Québec qu'il y avait lieu d'avoir une discussion sur l'école à trois vitesses. Vous aviez dit à ce moment-là, ben là, laissez-moi y penser, je vais en parler aux collègues, je vais vous arriver avec une réponse. Là, on est en campagne électorale, j'aimerais savoir, l'école à trois vitesses, est-ce que ça doit être revu?
3: En fait, nous, le socle, en fait, de notre engagement en matière d'éducation, c'est le secteur public. C'est important pour nous de rehausser le soutien au secteur public. Puis c'est ce qu'on a fait. On a pratiquement doublé le financement de l'éducation depuis notre arrivée au pouvoir. Et également, j'ai voulu qu'on donne un meilleur accès aux parents à des programmes qui pouvaient être coûteux pour, par exemple, des programmes particuliers, pour éviter que ça ne concerne, que ça ne soit accessible que pour une partie de la population étudiante. Donc, on a un 300 $ qui est versé aux parents pour les aider à assumer des frais en lien avec des activités qu'on retrouve dans le secteur public. Maintenant, c'est aux gens de choisir. Est-ce qu'ils veulent que leur enfant fréquente le secteur privé ou le secteur public? Nous, on laisse ce choix-là. C'est important que ce choix-là demeure. Et par ailleurs, on veut soutenir de manière assez forte le secteur public.
1: OK. Donc, mais maintien du système actuel.
3: En fait, avec de l'aide financière pour les parents.
1: Bon, OK, très bien.
0: J'aime le bon, OK, très bien. Est-ce que 300 $ c'est suffisant? Moi, là, je suis rendu à 40 ans. Là, quand j'avais 12 ans, j'étais allé en secondaire 1 à l'école polyjeunesse à Fabreville, j'étais dans un système avec des projets particuliers. J'étais en art plastique parce qu'on avait le choix entre le régulier ou art plastique ou musique. J'étais comme, c'est pas vrai que je vais faire de la chorale. J'en avais fait au primaire. Puis Puis, pas que j'avais pas aimé ça, mais j'étais comme, ah, non, ça me tente pas. Je vais faire art plastique, puis j'avais fait le bien linguistique, puis on avait fait beaucoup, justement, d'art plastique, puis ça m'a donné le goût. Fait que pendant 5 ans, je faisais art plastique, j'ai fait les sciences nature, après ça, les sciences pures, même fait 436, là, l'affaire qui existe plus, là, mais les mathématiques 436, puis après ça, 536, ainsi de suite. Cela étant dit, j'étais comme, je pense que c'était 100 $ qu'il fallait payer par année, là. 300 $, c'est-tu assez? Ça dépend du projet, là, mais tu sais, sport-études, je pense que c'est pas mal plus cher que 300 $. Puis dire, ben, les gens ont le choix. Oui, le privé, il y a un choix. C'est sûr que le privé est subventionné aussi. Est-ce qu'on devrait faire comme en Ontario et ne pas subventionner l'école privée? Ce qui fait qu'à ce moment-là, ben, les gens plus fortunés vont aller à l'école privée. Puis envoyer leurs enfants à l'école privée sans problème parce qu'ils ont les moyens. Ceux qui avaient moins les moyens, si la portion financée par le gouvernement est moindre, ben, ça va faire une facture plus salée. Des gens qui n'iront pas vont aller au public. Puis l'argument du gouvernement, c'est de dire, si on arrête de subventionner le privé, on n'aura pas assez de place dans le public. Mais là, ça a l'air que présentement, on n'a même pas assez de place dans le public, puis on crée des écoles modulaires à côté de nos écoles. Mais ça, c'est un autre enjeu, je vais vous parler un peu plus tard. Mais là, c'est ça, c'est Christine Fréchette ne reconnaît pas l'école à trois vitesses. Deuxième question, lors de ce point de presse qu'elle a fait aujourd'hui même, on écoute la première ministre du Québec, Christine Fréchette.
4: Je veux juste qu'on soit clair. Est-ce qu'il existe, selon vous, trois vitesses dans le réseau de l'éducation?
3: Pas vraiment. Donc, il y a des programmes spéciaux auxquels les jeunes de l'école secondaire, par exemple, peuvent participer. Puis je pense que ça peut amener une touche particulière à la formation des jeunes. Maintenant, ces programmes-là coûtent parfois des montants qui sont trop importants pour les parents. Alors, notre action, ça a été de dire on va aider financièrement les parents pour ceux qui souhaiteraient que leurs enfants participent à ces programmes, mais qui n'en ont peut-être pas les moyens. Donc, avec ce soutien financier, ça ouvre bien des portes.
4: Mais quand même, respectueusement, là, il y avait une étude, par exemple, hier, de la Santé publique de Montréal. On est pas mal au-delà d'un 300 $. Là, on parle de différences nettes, notamment dans la santé des jeunes, qu'ils soient au privé, au public particulier. Donc, pour vous, puisque le système à trois vitesses n'existe pas, que vaut cette étude-là de la santé publique?
3: Ben écoutez, comme je vous dis, il y a des façons d'accéder à des programmes qui viennent avec des coûts. C'est important pour nous de soutenir les parents pour que leurs enfants aient le type d'éducation qu'ils souhaitent. Et notre cœur, le cœur en fait de notre approche en lien avec l'éducation, c'est le public. On veut que l'école publique soit forte, elle soit aussi adaptée aux besoins des jeunes. Puis c'est pour ça aussi qu'on a créé des écoles comme celle qu'il y a derrière moi et dont on est particulièrement fiers, des écoles de nouvelle génération qui amènent un renouveau et un espace de vie complètement modernisé et un cadre de vie idéal pour les jeunes. Et on veut soutenir les jeunes avec la mesure de ce matin, un 1 000 $ dans le régime enregistré d'épargne-études pour chaque enfant qui naîtra au Québec. On vient de donner un beau coup de pouce à l'ensemble, en fait, des jeunes qui fréquenteront nos écoles et puis aux parents également qui auront une base d'épargne pour leurs enfants.
0: J'ai aimé sa réponse, tu sais. Pas vraiment. Est-ce que vous croyez? C'est une question de Marie-Michel Sioui du Devoir. Est-ce que vous croyez ça, l'école trois vitesses? Ah, pas vraiment. Ça me rappelait, en fait, un débat des chefs où la personne posait une question, une citoyenne, puis est-ce que vous avez aimé la réponse? Ah, pas tellement. Pour en revenir à mon exemple, parce que j'aime souvent parler de moi, quand j'étais en première secondaire, là, puis j'étais en art plastique, comment les cours étaient faits, c'est-à-dire que toutes les personnes qui étaient en art plastique et en musique, tout le cursus complet, on se suivait. On n'était pas mélangé avec les réguliers, parce que, wesh, hein, le régulier, on n'était pas mélangé avec eux. Puis après la première secondaire, on nous avait dit, ben, à partir de la deuxième secondaire, vous allez être mélangé avec le régulier. Puis ça a l'air qu'il y a des parents qui s'étaient plaints, pas mes parents à moi, là, mais des parents qui s'étaient plaints, ah, mais non, mais mes enfants peuvent pas être avec le régulier. Tu sais, on dirait qu'on démonisait les gens au régulier. C'est comme, s'ils sont pas en musique, s'ils sont pas en leur plastique, c'est parce qu'il y avait pas les notes pour. Puis on veut pas mélanger, parce que là, ça va peut-être faire baisser la moyenne ou ça va nous amener une mauvaise influence sur nos étudiants. J'ai dit, hey bro, on est tous à polyjeunesse, là. Je veux dire, l'influence des murs bruns puis des fenêtres, en fait, des salles de classe avec pas de fenêtres, là. Moi, ça a été ma pire expérience d'école, là, de mon primaire jusqu'à la fin de l'université. Les 2 années polyjeunesse, pourquoi? Parce qu'on était dans des classes, oui, qui étaient climatisées, mais qui n'avaient pas de fenêtres. Hey, je trouvais ça dole. Quand je suis allé faire ce qu'on a 3, 4, 5, je suis revenu dans mon patelin. Faut dire aussi que tout mon primaire et secondaire, je l'ai fait à pied. Parce que de la maison, je pouvais marcher jusqu'à l'école. Mes parents, première année, ils m'envoyaient à l'école à pied, je pense. On traversait le boulevard. Hey, dans mon temps, là, on marchait, il y a de la neige de même. Mais blague à part, polyjeunesse, c'est ça. Vu que c'était plus loin, c'était à Fabreville, fait que je prenne un autobus. Mais vraiment, là, moi, ce qui m'avait marqué de ce parcours-là, c'était plus les salles de classe pas de fenêtre, plus que le fait qu'on était mélangé avec les réguliers. Parce que deuxième secondaire, là, on était mélangé avec des étudiants du régulier, puis je me suis fait des amis là-dedans, puis il n'y a eu aucun problème. C'était vraiment le fun. La mixité, c'est bien, tu sais. L'égalité des chances aussi, ça serait bien. Puis on dirait qu'on perd cette notion-là d'égalité des chances. Tu sais, quand on nous parle des parcours, en fait, scolaires, pas du régulier, là, mais avec un parcours de projets spéciaux. Même chose avec la sixième année, là, le bain linguistique, là, c'était la crème de la crème qui allait là. Il fallait avoir les notes. Pourquoi? Parce qu'on faisait notre sixième année dans une demi-année, puis l'autre 6 mois, ben, on apprenait l'anglais. T'sais. Puis on apprenait ring, ring, ring, ring, ring, banana phone, puis Sam the radio, des enfants de même. T'sais. Puis les autres qui étaient dans le régulier, il y avait comme un cours d'ordinateur. Ils apprenaient comment c'était un ordinateur. C'était les années 90, fin des années 90, début 2000. Non, c'était fin des années 90 dans ce cas-ci, oui, c'est ça. C'était ça, les projets particuliers. Là, maintenant, on nous dit, ben là, le régulier veut émuler le privé, veut compétitionner le privé. Je suis comme, est-ce que c'est vraiment le public qui devrait compétitionner le privé? On devrait juste investir dans nos écoles publiques pour avoir des meilleures écoles, tu sais. C'est vraiment, ils sont arrivés des projets particuliers pour justement arrêter, en fait, l'écrémage que le privé faisait en prenant les meilleurs élèves, puis ainsi de suite. Tu sais, parce qu'on... Moi, j'ai grandi avec un palmarès d'écoles où on comparait des écoles où il y avait un frais d'entrée qui était, bien sûr, très cher pour du primaire, pour du secondaire, puis il y avait des tests d'entrée, tu sais. Fait que là, on nous disait, hey, savez-vous quoi? Ceux, là, où il y a un parcours scolaire où les gens sont sélectionnés, sont triés sur le volet, on ne prend que les meilleurs et on ne garde que les meilleurs si vous dépassez une certaine... Tu sais, c'est comme l'autobus, là, dans Speed, là, tu sais, dans Clanche. Si vous descendez un certain pourcentage, vous êtes en dehors de l'autobus. Faut que vous restiez dans votre tranche. C'est comme ça. Puis là, à la fin de l'année, on fait des calculs avec des écoles qui, ben, on n'a pas le choix de prendre tout le monde parce que c'est ça le public, hein? C'est ça aussi l'égalité des chances. Puis là, on comparait ces écoles-là, tu sais. Puis là, chaque année, c'était le même discours. Ouais, pourquoi ces écoles-là sont meilleures que d'autres? Je sais pas. Parce que c'est peut-être pas ça l'égalité des chances. On arrive à des années plus tard, puis j'entends encore ce même discours-là. Puis que là, la première ministre, la chef de l'équipe Christine Fréchette, ça tombe bien, ça porte son nom, est pas capable de nous dire que ça existe l'école à 3 vitesses. Il y a le régulier, il y a les projets spéciaux qu'elle appelle, les projets particuliers, l'école privée. Je veux dire, oui, c'est 3 vitesses différentes. Est-ce que c'est de négliger? On dit pas qu'il y a une vitesse plus vite que l'autre, là. On le dit un peu, là, quand on voit les différentes statistiques. Mais effectivement, il y a 3 styles de vitesse. Qu'est-ce qu'on fait par la suite? Moi, j'aimerais ça qu'on investisse massivement dans l'école publique. C'est ce qu'elle dit, là. C'est ce qu'ils veulent que la CAQ fasse.

maisons construites dans des comtés caquistes. Ça devait vraiment être juste un pur hasard. Mais oui, elles coûtaient cher, ces écoles-là. Mais comme elle disait, ben, il fallait construire une école dépendamment d'un terrain, puis avec un plan de construction, puis ça coûtait cher. Mais si on en fait plusieurs avec ces plans-là, on va pouvoir, sur le long terme, réduire le coût de ces constructions d'écoles-là, des écoles qui deviennent des milieux de vie, comme Mme Fréchette l'a dit. Puis ça aussi, je trouve ça intéressant, parce que l'école, c'est pas juste un lieu d'apprentissage, mais c'est un milieu de vie, c'est un milieu où est-ce qu'on socialise. Puis si dès la maternelle, la première année, on te socialise en disant on va mettre les plus forts ensemble puis les plus faibles ensemble, comment tu te sens, tu sais, quand t'es dans un niveau faible, tu sais, comment tu te sens? Moi, je, tu sais, le 436, là, comme je vous disais, je termine là-dessus, en quatrième secondaire. En fait, j'ai pas pu aller au 436. Parce que, en troisième secondaire, on a eu quatre profs remplaçants. Puis, disons que c'est ça. Mes maths en troisième secondaire, ben, je les ai passés, mais comme à 72%, tu sais. Puis là, comme il y a beaucoup de gens qui voulaient aller en 436, puis il y avait seulement deux classes, ils ont dû faire un écrémage, puis des gens qui, traditionnellement, auraient pu aller en 436 n'y ont pas été. On était peut-être genre 4-5. Puis l'école était comme, pas vrai qu'on va se battre pour 4-5 personnes, vous rentrez dans la classe, avec vous, vous ne ferez pas le 4-36, vous allez être en 4-26. Disons que j'étais un peu marabout, parce que moi, je voyais tous mes rêves là, d'aller en biologie, d'aller au cégep, parce que dès la troisième secondaire, on te parle d'ouvrir des portes, puis c'est important les sciences nature, puis arc, tu ne veux pas aller en sciences humaines, tu sais. C'était comme ça dans le temps. Malheureusement, je suis pas mal sûr que c'est encore comme ça à l'école. Fait que j'étais bien triste. T'sais. Puis là, je suis rentré dans mon cours de 4-26 en secondaire 4. Puis il y a un professeur de mathématiques qui s'appelle Alec Coulombe. Je vais toujours me rappeler de lui. À un moment donné, pendant une rencontre de classe, parents, t'sais, il a parlé à une couple de parents. Puis il dit « Ah, votre fils est bon en mathématiques. Moi, ce que je vais faire de mon propre temps... 4-26, 4-36, il n'y a pas grande différence. Il y a quelques notions de plus. Je vais les enseigner pendant certaines récréations ou pauses dîner. Je vais montrer cette matière-là, puis je vais faire passer les examens de 4-36. S'ils passent l'examen que je vais leur apprêter à faire, ben on va continuer comme ça. Sinon, ben ils resteront en 4-26. Fait que de son propre chef, il a décidé de faire ça. Puis c'est comme ça que j'ai pu finir mon 4-36 dans une classe de 4-26 parce que c'est un prof qui a décidé de le faire pour, comme je disais, on était de 4-5 parce que cette année-là, il y en avait beaucoup qui étaient forts, puis on rentrait pas tous dans deux classes, tu sais. C'est ça. Il y a tellement de vouloir dans les écoles. Il y a tellement d'enseignants et d'enseignantes qui sont investis. Le problème avec l'enseignement, vous le savez, hein, c'est pas juste un travail, c'est une vocation. Hein. Puis dès qu'on dit qu'un emploi est une vocation, on peut les sous-payer parce que yeah, c'est une vocation. Jusqu'à ce qu'on ait moins de gens qui veulent s'inscrire pour être ou qu'on a une pénurie. Puis là, t'es comme fuck, faut qu'on aille chercher du monde, puis on va les payer cher. Un peu comme je sais pas dans différents autres spectres de la fonction publique où il y a des gens qui font des heures supplémentaires parce qu'il manque de gens. Puis après ça, on fait des articles de « Hey, les chauffeurs d'autobus sont bien trop payés. Voyons donc, il y en a qui font 100 000 par année puis plus. Pourquoi? » Mais parce que ces gens-là décident de faire du temps supplémentaire. Pourquoi? Parce qu'il manque de gens. T'sais, mais ça, on parle jamais de cette fonction-là. Fait que c'est ça. On a quelqu'un qui présentement est premier ministre du Québec qui veut continuer ce mandat-là puis qu'à la base, elle ne reconnaît pas qu'il y a un système à trois vitesses. Si on reconnaît pas une situation... Comment après ça, vous voulez arriver avec des enjeux pour régler ça? Elle nous dit, non, on va investir dans le public, ça va régler le problème. Ça va régler quoi? Tu comprends pas comment l'éducation s'est formatée pendant toutes ces années-là pour arriver avec trois différentes vitesses, puis avec des parents qui disent, ben j'ai peut-être pas assez d'argent pour envoyer mes enfants au privé, mais je vais les envoyer au public, mais surtout pas au régulier, parce qu'on a tellement... On a tellement stigmatisé l'école régulière. L'école régulière, là, c'est comme l'eau plate. Hein? Quand tu vas au restaurant, là, voulez-vous de l'eau pétillante ou de l'eau plate? Non, prendre de l'eau plate. Moi, ça me dérange pas. On dirait que c'est comme ça que le régulier, tu sais. Alors qu'on a tellement de problèmes avec nos écoles présentement. Je salue les gens qui sont au cégep Saint-Laurent. Chaque année, on apprend des nouvelles écoles, des cégeps. Bon, mais le pavillon est en train de s'écrouler, fait qu'on va le fermer, puis on va déplacer les salles de classe. Mais c'est correct, là, on va investir, là, mais il faut investir avec seulement la capacité de payer de nos concitoyens. Ça va prendre quoi pour qu'on investisse dans les missions de l'État? Je sais pas. Sûrement plus de privés, parce que ça a l'air, c'est ça la solution. Puis on va sûrement nous arriver ça avec l'éducation. Dire non, ça prend plus de privés. Ils vont régler ça, ce problème-là. Mais pour l'instant, j'entends beaucoup de vœux pieux, puis de dire, ben on va vous donner 1 000 $ de plus pour un enfant à naître. On va donner 1 000 $ pour le...

T'es comme, OK, ouais, je peux comprendre, ça peut être intéressant, mais le problème, c'est que j'ai l'impression qu'on donne de l'argent à des gens qui sont déjà capables de mettre de l'argent de côté. Parce que aujourd'hui, là, vous avez un, deux, trois enfants, qui est capable de mettre 2500 par régime d'épargne-études enregistré par enfant pour avoir la subvention gouvernementale? C'est fou, là, tu sais, le gouvernement va donner une subvention aux gens qui sont déjà capables d'épargner pour, après ça, l'amener à leurs enfants. On comprend que c'est un levier pour forcer les gens à l'épargne pour leurs enfants, mais ça reste que j'ai l'impression qu'on donne des nananes à des gens qui peuvent déjà le faire, puis ceux qui peuvent pas le faire, ben arrive déjà avec peut-être moins de chances. Tu sais qu'on parle d'égalité des chances, là, ça aussi, ça en fait partie. Puis quand ils arrivent à l'université, là, dans 15-20 ans, puis qu'ils vont déjà avoir eu un pactole de 50 000 plus les intérêts cumulés, des intérêts composés cumulés sur 20 ans, si dans 20 ans, le gouvernement décide de moduler les frais ou de déréglementer les droits de scolarité, peut-être que ces parents-là vont moins chialer parce qu'ils vont avoir mis de l'argent de côté, parce que le gouvernement va avoir mis de l'argent de côté pour les gens qui en ont déjà mis de côté, puis ceux qui n'avaient pas ces moyens-là parce qu'il y avait de la difficulté à économiser, de l'argent pour leurs enfants, ben c'est encore eux qui vont être moins chanceux. Puis là, vous allez me dire, ben oui, il y a le problème des prêts et bourses. Prendre des prêts et bourses, le problème, c'est que ça aussi, c'est un endroit qui est sous-financé. Puis on se ramasse encore une fois avec l'université puis le cégep où ben c'est des gens qui soit sont chanceux, habitent près du lieu d'enseignement, fait peut-être vont sauver les frais de transport, mais surtout d'hébergement s'ils n'ont pas à se délocaliser de chez leurs parents, hein, le premier éducateur chez leurs parents pour aller étudier. Ils vont peut-être sauver les coûts de cela, d'un appartement pendant quelques années. Mais ça reste que, c'est ça, j'ai l'impression que tout le système est bâti pour financer les gens qui ont déjà de l'argent. Fait que c'est encore plus facile pour eux. Comme, par exemple, avoir des taux d'intérêt avantageux pour des gens qui ont encore plus d'argent qu'ils peuvent mettre de côté pour, après ça, avoir un enrichissement personnel. C'est comme, hey, moi, je peux juste mettre 10 000 $ cette année de côté. Ah, bon, on va te donner tant de taux d'intérêt. OK, moi, je peux en mettre 100 000. Ben, toi, on va te donner un meilleur taux parce que tu as plus d'argent. Fait qu'on fait juste enrichir les gens qui ont déjà plus d'argent. Puis ça, ces gens-là, là, dans 20-30 ans, ils vont aller sur la place publique. Puis qu'est-ce qu'ils vont nous dire? Moi, là, je suis un self-made man. On s'en va en musique avec Ariane Roy, la pièce Agneau de son album Dog. Elle sera du spectacle de la rentrée de la FECUM le 10 septembre prochain sur la place publique. On s'en va écouter Ariane Roy sur les ondes de la marche. Toujours plus de hits et elle sera avec Gab Bouchard. Manquez pas chaud, là.

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1: Ariane Roy, Agneau sur les ondes de la marge, toujours plus de hits. Ça me tente pas de parler de ça, mais j'ai pas le choix parce que des fois il y a des sujets qui viennent me chercher, puis l'immigration en fait partie. Si vous avez jamais écouté l'émission, vous allez être bon. C'est quoi là? C'est un fan de Alexis Cossette-Trudel. Qu'est-ce qu'il va nous dire? Non, c'est pas ça. C'est la manière dont on parle d'immigration parce que c'est un enjeu sensible parce que comme divers enjeux, ça touche une population réelle qui vit avec nous, qui habite ici, qui est sur le territoire du Québec quand on parle d'immigration au Québec, par exemple. Puis, être politicien, être chef d'un parti politique, qui a une tribune dans une campagne, puis la voix porte, les idées résonnent, faudra avoir une attention particulière quand on parle de certains enjeux. Puis Paul Saint-Pierre Plamondon, on dirait qu'il l'a pas quand il parle de ça. On dirait qu'il tombe dans la facilité. Puis comme je disais, le timing est un peu étrange là. Tu sais, un sondage publié par la presse qui donne 7 points d'avance à la CAQ. Puis si tu te PQ, tu es en panique. Puis dis, ben, on va tout de suite parler d'immigration, ça va être fait. On va le faire un samedi. Comme ça, on va s'assurer que, ben, tu sais, on n'a pas la joute ou mordu de politique ou je sais pas quoi. Les émissions du commentaire qui vont en parler. Rendu à lundi, on va passer à d'autres choses. Mais au moins, on va passer notre message. Les gens qui savent. Puis ça va faire des images pour nous, puis on va faire passer notre message. Quel était le message? Ben, ils se sont rendus à Québec, devant une école secondaire qui, justement, a fait les manchettes pas plus tard que le 26 août dernier. Nombre record de classes modulaires pour la rentrée dans la région de Québec. Puis là, on nous parlait, en fait, d'une école secondaire, justement, qui ouvrait une journée plus tard. Je vous laisse Paul Saint-Pierre Plamondon dresser le portrait.
2: Aujourd'hui, nous sommes à Québec pour présenter le plan du Parti québécois qui permettra aux Québécoises et aux Québécois de réparer leur système d'immigration qui a été brisé par la CAQ. Les Québécois le voient, les écoles débordent partout, encore une fois, cette année au Québec. Nous avons appris cette semaine que pour l'année scolaire qui vient de commencer, on recense 286 locaux préfabriqués seulement pour les écoles de la région de Québec. Donc, je répète, juste à Québec, il y a 286 locaux préfabriqués. C'est une hausse de 50 % par rapport à l'année dernière. Et juste pour rappeler le principe, normalement, les enfants vont à l'école dans une école. L'école secondaire Roger Comtois, qui est juste derrière moi, compte à elle seule 24 classes modulaires. L'école déborde en raison d'un trop grand nombre de nouveaux élèves qui proviennent de l'immigration. D'ailleurs, on voit un peu là, derrière là, les containers et les tentatives là, d'ajouter des modules. C'est un exemple flagrant que notre capacité d'accueil est largement dépassée. Parce que des écoles comme Roger Comtois, il y en a plusieurs à travers le Québec. On est devant une perte de contrôle totale de notre système d'immigration. Et cette situation, c'est directement le bilan de Christine Fréchette elle-même, qui a été ministre de l'Immigration.
1: Fait que tu as un chef de parti qui est en avance dans les sondages, encore une fois pour le moment, qui s'en va se planter devant une école secondaire, qui a été la rentrée a été reportée pour 500 élèves d'une journée, parce que justement, il y a ces écoles-là avec les extensions modulaires. Puis là, il vient nous dire, hey, nos écoles, ça se peut-tu qu'il y en a plusieurs qui sont vétustes, il manque de capacité, la construction d'écoles a stagné pendant l'ère libérale, parce que la CAQ le dit, tu sais, il y avait pas d'école qui avait été bâtie de je sais pas combien d'années avant eux. Tout ça, je le reconnais, là. Mais lui, il s'en va, là, pas pour nous dire ça, pour nous dire quoi? Que la cause de tout cela, c'est l'immigration. T'es comme, really, bro? Tu s'en vas à Québec nous parler qu'il y a un problème d'immigration à Québec, puis que c'est l'immigration qui est en cause par rapport au nombre d'élèves qui dépassent la capacité des écoles qui ont été pour plusieurs construites il y a plusieurs et plusieurs années. Puis souvent, ben la construction d'écoles, hein, tu sais, le problème de la construction d'écoles aussi, c'est quand tu grandis, tu comprends un peu comment c'est fait, là. Ça vient aussi avec le municipal, puis des terrains disponibles, puis il y a plusieurs années, là, je parlais de... C'était où, donc? C'était l'île Saint-Hélène... je parlais d'une école, puis... Ils cherchaient un terrain, puis là, c'était en proximité sur un parc à chiens. Puis là, ils voulaient pas, parce que là, il y avait le parc à chiens, puis là, l'école. Tu sais, il y a des endroits, là, ça devient ridicule, là, pour bâtir une école. Fait que des fois, il y a des problèmes de terrain pour de construction, puis là, on se ramasse avec moins d'écoles pour une capacité qui se construit, puis des fois, on construit des nouveaux quartiers, puis on pense pas avoir des écoles. Les plans d'urbanisation de plusieurs municipalités dans les 20, 30, 40 dernières années, des fois, on pensait pas à ces problèmes-là. Puis on arrive avec ces problèmes-là, puis on nous dit « Hey, j'ai vraiment un bouc émissaire parfait, l'immigration. » On poursuit, parce que là, encore une fois, c'est l'autre problème, mélanger l'immigration de première et deuxième génération. Tu dis première et deuxième génération, on parle du Star Trek. Non, non, parce qu'il y a de l'immigration de première génération, puis ça a l'air que tu peux être un immigrant de deuxième génération. C'est quoi la différence? Je vous en parle dans quelques instants.
2: Les politiques ont mené une transformation considérable de nos écoles, de sorte qu'il y a plus de mixité ou de chances d'intégration dans la société québécoise. Donc ça, c'est le nombre d'élèves inscrits dans le réseau scolaire qui sont issus de l'immigration de première génération. On est rendu à 178 000 par rapport à lorsque la CAQ est arrivée au pouvoir. Et si on regarde les commissions scolaires, puis la proportion d'élèves qui sont issus de l'immigration par rapport au groupe. Donc voici des commissions scolaires, là, c'est des centres scolaires qui sont à Laval, Marie-Victorin. Donc, 5 commissions scolaires sont l'évolution de la proportion d'élèves au secondaire qui sont issus de la première ou deuxième génération d'immigration. Et vous voyez les courbes augmenter de manière fulgurante. Et là, on est devant des proportions où, dans ces commissions scolaires-là, 84%, 82% des élèves sont issus de l'immigration. Donc, l'intégration va se faire comment dans la société québécoise? Si on est vraiment dans un modèle de non-intégration.
1: C'est quoi la société québécoise? Moi, selon moi, la société québécoise, c'est les citoyens québécois qui la composent. C'est quoi l'intégration? Ben, on va intégrer à la société québécoise des gens qui ne sont pas nés ici, qui soit vont devenir citoyens québécois canadiens, ou peut-être même vont être de l'immigration temporaire, mais quand même vont appartenir à cette société-là le temps de quelques mois, quelques années. Le problème avec ce que Paul Saint-Pierre Plamondon nous dit avec ses courbes, là, vous voyez pas là, son tableau, là, il y a des feuilles comme ça qui déroulent, puis ça augmente de manière exponentielle, l'immigration, c'est que comme le gouvernement, il y a de cela un an, sortait, puis Bernard Drinville mélangeait justement deux notions, on nous parle d'immigrants de première génération. Qu'est-ce qu'un immigrant de première génération? Ben, c'est un immigrant. C'est quelqu'un qui n'est pas né ici, qui est devenu citoyen, par exemple. Un immigrant de deuxième génération, c'est là que ça devient plus tricky. Deuxième génération, ça va être quelqu'un qui est né ici. Là. T'sais, il n'est pas plus québécois que quelqu'un qui naît ici, selon moi, à moins que là, vous êtes dans les droits de sol, puis vous êtes contre ça, puis là, il faudrait faire un ancestry pour savoir est-ce que vous êtes vraiment québécois ou non. Là. Mais t'sais, quelqu'un qui est né ici, pour moi, c'est quelqu'un qui est québécois. Quelqu'un qui est canadien. Mais si tu as le malheur d'avoir un de tes deux parents ou les deux parents qui ne sont pas nés ici, ben là, tu es un immigrant de deuxième génération. Moi, petite note personnelle, là, mon épouse est immigrante. Elle est arrivée ici à l'âge de 6 ans. T'sais. Elle a grandi ici au Québec. Elle a appris la langue. Elle s'est parfaitement intégrée. C'est une Québécoise. C'est ma femme. Je l'aime. Mais comme elle n'est pas née ici, si par exemple on a des enfants... Moi, je suis né ici au Québec. Elle n'est pas née ici. Ben, nos enfants vont être considérés comme des immigrants de deuxième génération. Ces enfants-là qui n'existent pas encore, là, mais que j'ai en tête quand j'écoute les paroles du chef du Parti québécois. Mon épouse, qui n'est pas née ici, elle, ben, son frère et sa sœur, eux sont nés ici après. T'sais. Fait que eux sont des immigrants de deuxième génération. Fait que dans la même famille, parce que l'argument, c'est de dire oui, mais c'est parce que des immigrants de deuxième génération, ça n'a pas eu des parents comme vous et moi. Fait que peut-être qu'ils n'ont pas été parfaitement intégrés parce que les parents sont peut-être pas parfaitement intégrés. Puis là, ben, on part de plusieurs préjugés en disant cela. Mais tu te dis OK, mais mon épouse, elle, est immigrante de première génération. Frères et sœurs, deuxième génération, ils ont eu les mêmes parents, ils ont grandi sous le même toit. Mais selon la loi, si par exemple son frère a des enfants, ben eux, ça sera pas des immigrants de deuxième génération. Voyez-vous où je veux en venir? C'est qu'on affûte des épithètes, puis je sais que Paul Saint-Pierre, par mon nom, adore ce mot-là, épithète. Mais à des gens qui sont nés ici en disant « Oui, mais t'es né ici, mais es-tu vraiment d'ici? » Parce que tes deux parents ou un de tes parents sont pas d'ici, tu sais. On est rendu là dans ces chiffres-là qui sont présentés. Puis là, on nous dit « Les écoles débordent parce que là-dedans, il y a des gens dont un des deux parents ou les deux parents sont pas nés ici, tu sais. » Quel message ça envoie? La cour d'école peut être un endroit qui est une jungle, qui est un endroit où il y a plusieurs... Tu sais, si tu penses que Twitter, c'est grave, là, je veux dire, quand t'es jeune, tu sais, si t'as déjà été dans une cour d'école, là, je veux dire, les ragots, ça part vite, là. Tu sais, puis si quelqu'un entend ce discours-là à la maison, puis après ça, hey, moi, là, je suis dans une école préfabriquée, j'aime pas ça, puis là, t'apprends que c'est de la faute de peut-être tes camarades de classe qui ont peut-être pas un nom comme le tien ou une couleur de peau comme les tiens, tu vas-tu commencer à les boulier parce que hey, c'est à cause de toi qu'on est ici, parce que moi, j'ai appris que... Je pense pas que ces enfants-là vont avoir lu, écouté le téléjournal là, nécessairement. Mais ça s'enligne comme ça. Moi, c'est ce qui me fait peur, c'est qu'il y a quelques années, on parlait pas d'immigration de deuxième génération. Tu sais, on nous amenait de temps en temps l'épouvantail de l'immigration. Ça, on l'a fait. Oh oui, on l'a fait. Puis là, ça a l'air que c'est pas assez. T'es né ici, mais c'est pas assez. On va quand même te stigmatiser puis te dire c'est de ta faute si on a des écoles préfabriquées puis qu'on a trop d'élèves pour les classes qu'on a. Puis là, c'est pas juste l'école, là. C'est l'itinérance également, c'est le logement. On poursuit.
2: Et à chaque fois qu'on parle de ça, on présume deux choses. On présume qu'on blâme les personnes issues de l'immigration, puis on présume que les personnes issues de l'immigration ne sont pas d'accord avec des

0: après ça, nous, on pointe pas du doigt ces gens-là, mais quand tu montres des graphiques de la sorte qui amalgament première et deuxième génération, puis tu nous fais croire que des gens de deuxième génération deviennent Québécois. Non, non, ils sont nés ici. Ils sont Québécois dans mon livre à moi. On parle par la suite, c'est ça, des logements et de l'itinérance, parce que c'est ça, comme on disait dans The Big Short, quand l'économie s'écroule, ben qui on pointe du doigt, ben c'est ça, les gens plus pauvres, puis on va blâmer les immigrants. Puis j'ai l'impression que c'est ce qu'on est en train de refaire.
1: Et si vous interrogez les personnes issues de l'immigration sur est-ce que c'est une bonne idée d'avoir un nombre incalculé, incontrôlé, non planifié de personnes qui arrivent sur notre territoire à chaque année, elles ont à peu près la même réponse que l'ensemble de la population, à savoir qu'elles ne voient pas leur intérêt là-dedans. Elle ne voit pas l'intérêt à avoir des écoles qui débordent, ni à d'avoir un logement qui coûte trop cher, l'itinérance qui explose, puis la difficulté de soigner notre monde. Donc, je sais que mes adversaires tenteront de nous diviser là-dessus, mais en fait, peu importe on est issu de quelle génération d'immigration au Québec, on a pas mal tous la même opinion sur le peu d'intelligence et de planification des politiques de la CAQ et du fédéral durant ces 8 années de perte de contrôle sur l'immigration. Et nous, ce qu'on vous propose, c'est tous ensemble remettre de l'ordre et avoir des politiques viables, des politiques durables.
0: Même chose avec l'école à 3 vitesses. Si à la base, le constat est mal fait, puis on pointe du doigt le mauvais problème, puis qu'on va commencer à pointer du doigt des citoyens québécois parce qu'un de leurs deux parents ou les deux parents sont immigrants, en fait, n'étaient pas nés ici, on va leur pointer du doigt parce que ces gens-là, en fait, viennent pas d'ici. Puis sont par la suite citoyens québécois, puis ont eu des enfants ici, mais on va dire non, c'est ta faute si on a des problèmes avec l'itinérance. En quoi l'itinérance vient de l'immigration? Mais c'est comme une situation qu'on ne cesse de répéter. Je t'attends que ben, les gens vont le croire, parce que j'arrête pas de le dire. Puis à un moment donné, on va arrêter de me questionner ou de me challenger là-dessus, parce qu'on va arriver avec une question, une sous-question. Puis si j'ai l'air assez fâché, puis que c'est pas le sujet du jour, je veux pas répondre à ça, ben les gens vont se tanner, vont arrêter de poser des questions là-dessus. Si c'est ça la tactique, je comprends pourquoi il y a des gens qui peut-être ont pas le goût de voter pour le PQ puis disent ben on va avec la CAQ parce que elle est souriante la madame puis elle sait où est-ce qu'elle s'en va puis peut-être qu'elle stigmatise moins que le Parti québécois. On écoute justement une question par rapport aux écoles modulaires.
2: Par rapport aux écoles, Monsieur Paul-Saint-Pierre Plamondon, vous faites le lien entre le débordement dans les écoles et l'utilisation des modulaires et des écoles. À quel point la présence d'enfants issus de l'immigration est prépondérante dans le problème versus la vétusté des écoles et le manque d'écoles en général?
1: On parle ici de deux sujets différents. La vétusté des écoles, c'est l'entretien des infrastructures. On a le même problème avec les hôpitaux et tout. Mais le sujet dont on vous parle aujourd'hui, c'est la surpopulation.
2: C'est pourquoi on utilise des modulaires souvent pour la vétusté des écoles.
1: Ce sont deux sujets. La surpopulation d'une école n'entraîne pas la vétusté qui a été causée par les 30 dernières années de manque d'entretien. Donc, c'est deux bilans différents, très négatifs pour la CAQ. Nos infrastructures sont vétustes, mais ça n'a rien à voir avec la surpopulation des écoles. Nos écoles sont surpeuplées, ce qui nous oblige à avoir recours à du modulaire puis des roulottes là, pour essayer d'accueillir tout le monde. Et ça, la surpopulation, les données sont ici, sont non équivoques.
0: C'est deux sujets, mais je mélange les deux sujets pour faire valoir mon point, parce qu'effectivement, tous les modulaires ne sont pas causés par le fait qu'il y ait trop d'élèves, mais aussi parce qu'il y a des écoles qui sont mal entretenues, qui ont été laissées pour compte pendant nombre d'années. Il y a des portions d'écoles qui sont fermées le temps d'être construites. On crée des modulaires, mais dans la tête de Paul-Saint-Pierre Plamondon, tous ces modulaires-là sont faits pourquoi? Ben, à cause de l'immigration. François Carabin du Devoir avait posé une question le 29 août à ce sujet, savoir ben, vos graphiques, tu sais, puis ça sort d'où ces chiffres-là. Il a posé des questions par la suite à l'équipe de Paul-Saint-Pierre Plamondon et le surlendemain, donc le 1er septembre, c'est-à-dire aujourd'hui, il a posé à nouveau la question. Ça dure 3 minutes. Je veux qu'on le garde parce que voyez la réaction de Paul-Saint-Pierre Plamondon qui a l'air de se faire prendre les culottes baissées, qui a pas de réponse à dire pourquoi vous mélangez première et deuxième génération, puis il va faire ce qu'il fait très bien, c'est-à-dire contourner la question. On écoute.
3: Pour revenir sur l'immigration, là, je sais qu'il y a une question un peu plus tôt dans le point de presse à ce sujet. J'aimerais revenir sur l'annonce que vous avez faite cette fin de semaine devant l'école Roger Comtois, parce que vous avez dit que l'école déborde en raison d'un trop grand nombre de nouveaux élèves qui viennent de l'immigration. Ça, c'est vos propos. Puis quand votre équipe a été appelée à justifier là ce que vous avez dit avec des chiffres, on nous a donné les chiffres de la commission scolaire de la capitale qui indiquent que le nombre de personnes migrantes a augmenté de 2,5 % depuis 2,5

0: c'est-à-dire depuis 2017. Or, dans ce chiffre-là, on inclut les immigrants de deuxième génération. J'aimerais savoir, est-ce que vous incluez les immigrants de deuxième génération dans l'augmentation du nombre d'immigrants dans les écoles? Et qui considérez-vous comme une personne migrante parmi les personnes de deuxième et de première génération?
1: Monsieur Carabin, on cherche dans ce point de presse-là à expliquer quelle est la cause probante de la surpopulation de nos écoles. Comme vous avez un enfant, ça apparaît pas. Donc, soit que c'est de la naissance, et ça, ça se mesure par le taux de natalité au Québec, il est de 1,36. Donc, je vous confirme qu'on n'est pas devant un baby boom au Québec. Donc, comment donc expliquer que dans ce contexte, les écoles soient surpeuplées dans la région de Québec? Ce que la commission scolaire nous dit, c'est que l'augmentation des élèves s'explique à 88 par des enfants issus de l'immigration. À part ces deux facteurs-là, je ne sais pas si on peut considérer d'autres explications, mais comme je vous dis, un enfant n'apparaît pas là. Donc, il y a surpopulation dans les écoles à Québec. Un papier disait qu'il manque 20 écoles en date d'aujourd'hui si on veut être en équilibre. C'est énorme. On ne construira pas 20 écoles du jour au lendemain. Et ce n'est pas attribuable à un baby boom. Les statistiques sont claires. Les statistiques sur l'immigration également sont claires. Notre population a augmenté de manière soudaine d'environ 1 million de personnes en un peu moins de 15 ans. Là, c'est à peu près ça les chiffres. Il y a plus de 500 000 temporaires sur le territoire du Québec. Avant la CAQ, il y avait moins de 100 000 temporaires sur le territoire. On parle d'une augmentation qui est l'ampleur de la ville de Trois-Rivières au complet. Donc, je pense que les liens entre ces données-là sont quand même assez... parlent d'eux-mêmes, là.
2: On va passer à Jack et Wilson de Gaza.
0: Vous ne faites pas la distinction entre les immigrants de première et de deuxième génération, M. Saint-Pierre-Plamondon.
1: Et ça ne change absolument rien au fait que ça ne peut pas provenir d'un baby-boom. Et que cette augmentation, qu'on a une définition de première génération avec un pourcentage différent que de deuxième génération, au total, si les écoles débordent, il faut qu'il y ait une explication. Et peu importe la segmentation statistique que vous appliquerez à ce phénomène-là, comme je vous dis, ça ne peut pas venir d'une explosion des natalités au Québec.
3: Tu sais, ça sonne comme... On n'a pas la réponse. Si je vous dis que c'est multifactoriel, je vais avoir l'air de quelqu'un qui vous sort des trucs bien trop complexes. Parce que si je vous dis que j'ai pas la réponse, mais ça peut être multifactoriel, ça se vend mal peut-être dans une campagne électorale. Fait qu'on va pointer du doigt, ben ceux qu'on aime pointer du doigt, l'immigration. François Carabin avait le bon terme, là. Dire, ben, dans votre 88%, là, vous parlez de baby-boom, de taux de natalité. Si vous parlez des immigrants de deuxième génération, ces gens-là sont nés au Québec, donc ils sont dans la statistique du 1.3. Mais il mélange deux concepts. Il veut avoir raison, fait qu'il défend son point en changeant par la suite, en déviant la question, en nous parlant de, ben, si c'est pas l'immigration, c'est quoi? Un enfant n'apparaît pas. Non, un enfant, ça naît. Puis dans vos chiffres, il y en a qui sont nés au Québec. Est-ce que vous allez remettre en question ces gens-là qui sont nés au Québec parce que un des deux parents ou les deux parents ne sont pas nés ici? Comme tu peux pas venir à l'école parce que ça déborde. Moi, quand j'étais plus jeune, là, on nous parlait pas de problème d'immigration, mais on nous parlait déjà d'écoles qui débordaient puis d'écoles qui manquaient parce que ben il y a des gens dont c'était se déplaçaient de plus en plus dans les couronnes nord, puis là arrivaient dans des nouvelles municipalités, on venait construire des projets, il y avait pas d'école qui venait avec ça, puis on avait ce problème-là. Ce problème-là n'est pas nouveau. Puis c'est pas vrai qu'on va juste casser du sucre sur le dos de l'immigration comme le fait le PQ. Puis après ça, là, s'ils passent pas, tu sais, parce qu'ils ont surfé là, les sondages là, dans les dernières années, ils ont surfé pour s'en aller vers un gouvernement majoritaire. Là, finalement, ça s'enligne peut-être que ça sera pas ça. Est-ce que si ils ont une défaite, ils vont pointer du doigt? Oui, mais les gens n'ont pas compris. On dirait que c'est le type de campagne qu'il veut faire, moi, ben, il me perd, là, c'est sûr, là. Parce que pour quelqu'un qui veut tout le temps être straight to the point, avoir des faits, avoir des études, se baser sur justement des statistiques, si à la base ces stats sont pas bonnes, puis il se fie sur les chiffres du gouvernement qui à la base eux aussi voulaient faire gonfler les chiffres en rajoutant la deuxième génération, ben ils s'en vont un peu dans le mur. Mais après ça, il y a le culot de nous dire...
1: En cessant de diviser les Québécoises et les Québécois par catégorie, alors que nous sommes tous Québécoises et Québécois...
3: Mais on n'est pas tous Québécois et des Québécoises si vous commencez à stigmatiser des gens qui sont nés ici, mais qui ont le malheur d'avoir un parent ou un des deux parents qui sont pas nés ici. je m'excuse, là, mais c'est ce que vous êtes en train de faire, puis c'est ce que le PQ est en train de faire, puis si c'est la campagne qu'ils veulent faire, ben c'est ça, c'est non pour moi. Bonne semaine tout le monde, je vous souhaite de vous amuser. Si ça vous tente de suivre la campagne, ben, prenez ça avec un grain de sel, mais ultimement, ces gens-là vont nous gouverner pour les 4 prochaines années, à moins que ça soit minoritaire, puis vont avoir des décisions qui vont avoir un impact important sur notre avenir. Fait que ça vous tente de suivre ça, ça pourrait être le fun. Sur ce, ben prenez soin de vous, c'est London Café qui suit à l'instant, par la suite les pénibles. Ciao, bye.
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